0: chanteuse originaire de Valence et révélée par la Star Academy 2024. Maya avec Tout ira bien.
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0: Tout ira bien.
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0: Un invité dont je sais que, dès que vous entendrez le nom, une musique mystique démarrera dans votre tête. Le nom de mon invité, c'est Héra. Et la musique, c'est ça. C'est l'œuvre d'un homme, compositeur et producteur, Eric Lévy, dont le parcours commence avec le rock, le hard rock, passe par les États-Unis, croise le pape Jean-Paul II et jacouille la fripouille. Et au milieu de tout ça, Héra, donc un succès énorme et un huitième album qui vient de sortir et qui va vous surprendre. Bonsoir Eric Lévy.
3: Bonsoir.
0: Je suis ravie de vous accueillir dans Décibel. Je le disais tout à l'heure, j'ai vu que ça vous a fait sourire. On entend le mot Héra et tout de suite on entend... Incroyable la marque laissée par cette musique.
3: Oui, c'est
0: Ameno.
3: Vrai. Oui, oui.
0: D'ailleurs, votre prochaine tournée s'appelle Ameno Tour.
3: Oui.
0: Elle est toujours donc au cœur de vos concerts.
3: Oui.
0: Est-ce que vous pouvez me raconter si au moment où vous avez créé Ameno, qui n'est pas juste une musique, mais aussi une création linguistique,
3: oui.
0: Est-ce que vous sentiez que vous teniez quelque chose de particulier?
3: Absolument. J'étais assez sûr de moi, je dis ça en toute humilité bien sûr, mais depuis ma jeune enfance, j'ai toujours aimé tous les grands tubes, quels qu'ils soient, du classique, du hard rock, de tas de musiques différentes. Donc j'ai une oreille assez, quand j'aime, vous savez, j'entends les choses qui marchent bien.
0: Vous entendez ce qui marche.
3: J'ai une bonne oreille, ouais, pour ce qui marche. Et j'ai réussi. Alors, j'ai eu cette oreille pour moi-même, donc c'est un peu bizarre à dire, mais. Voilà, donc j'étais persuadé que ça allait bien marcher, mais pas dans ces proportions-là. Mon rêve, c'était de faire 500 000 albums. Je me rappelle, je me dis, je fais 500 000 albums entre l'Allemagne, les pays de l'Est, parce que je sais qu'ils sont assez friands de dramatique, de l'épique, de ce qui est un peu opératique comme ça. Non. Et voilà, on a fait 10 fois plus. Donc
0: ouais, vous avez vendu 15 millions d'albums en tout, hein, avec
3: entre tous les albums.
0: Ouais,
3: voilà, ouais.
0: C'est ça. Et alors, vous parliez d'oreille, cette oreille du tube que vous avez. Les patrons de maisons de disques et les programmateurs radio à l'époque l'ont pas eu en fait. Hein.
3: Oui. On va dire même pas du tout.
0: Ils ont dit, mais non, ça ne marchera jamais.
3: Oui, on me l'a carrément dit, oui, ça ne marchera pas. J'ai eu le droit à tout. Enigma, c'était il y a 20 ans, il y a 10 ans. Enfin, bref, et puis, bon, je crois que je ne suis pas le seul à qui ça arrive, honnêtement. Mais là, c'était particulièrement général. Quoi. Je crois que j'ai fait tous les labels, tous les grands labels, on ne va pas les nommer. Et voilà, c'est une personne, en fait, dans un label, aux éditions... qui m'a dit, ah, ça c'est vraiment très bien. Et voilà, et après...
0: Et la suite vous a donné raison, à vous et à lui d'ailleurs.
3: Oui, exactement.
0: Exactement. J'aimerais qu'on explore votre parcours, Eric Lévy, parce qu'avant Héra, il s'est passé plein de trucs intéressants musicalement pour vous. Ça commence par le rock, je le disais, le hard rock.
3: Oui,
0: et le groupe Shaking Street.
3: Absolument.

0: Shakin' Street et la chanteuse Fabienne Shine. C'est ça, ça c'est vos débuts sous votre nom à vous,
1: oui,
0: en fait.
1: C'est
0: avant,
1: la
0: vous jouiez un peu avec Higelin.
1: Non, Higelin, c'est vraiment, c'est même pas, c'est une petite parenthèse qui a duré quelques soirs.
0: D'accord.
1: Parce que j'avais rencontré, sa femme m'avait arrêté dans la rue en me disant, si j'étais musicien, j'avais une guitare à la main, donc c'était un peu évident. Et elle m'avait dit, je vais te présenter mon mec, elle me dit, et je vois un type, les mains couvertes de cambouis jusqu'au coude, il était en train de réparer son moteur, il avait une espèce de camionnette, vieille camionnette, et il me dit, voilà, je joue à la Pizza du Marais ce soir, je cherche un musicien pour m'accompagner, voilà.
0: Donc, le soir la même, Pizza du Marais qui est devenue après le théâtre des Blancs-Manteaux.
1: Possible.
0: Oui, c'est après.
1: Et c'était, il y avait 40 personnes, vous voyez, au
0: excellent.
1: Sous-sol.
0: Ouais.
1: Et voilà, j'y vais quelques soirs avec lui. Après, on est resté amis un certain temps, mais avec tout le respect que j'ai pour lui, c'était pas du tout ce que ma direction musicale, vous voyez.
0: Oui, c'était pas. Le hard rock. Hein.
1: Oui, absolument. Donc j'étais très loin de ce que voulait faire Jacques en même temps. Mais bon, on a sympathisé, il a trouvé un gars qui voulait l'accompagner ce soir-là, voilà, c'est fait comme ça.
0: Et quand on pense que le seul groupe français qui a été remarqué par les Américains, c'est Trust, alors c'est vrai, Trust a été remarqué, aimé par les gros groupes internationaux, mais c'est le cas aussi de Shaking Street, parce que vous avez tourné aux États-Unis.
1: Oui, oui, absolument. Vous saviez, à l'époque, il n'y avait pas les réseaux sociaux, il n'y avait même pas MTV, donc c'est pas du tout, mais je crois que s'il y a le seul groupe vraiment, qui a vraiment... fonctionner au niveau des tournées au niveau où on était, c'était Shaking Street en fait, parce qu'on a tourné avec des gros groupes, Black Sabbath, Blue Oyster Cult, AC/DC, on a fait des grosses tournées, et c'est vrai que pour des petits français qui débarquaient, on est passé du... Vous voyez, ça a été très, très vite.
0: Bah oui.
1: Oui, ça a été très rapide tout ça.
0: C'est un parcours dingue quand même.
1: Oui, mais c'est une belle époque, parce qu'à l'époque, il y avait à la fois Trust, Téléphone, on se connaissait tous. Hein. Dans Shaking Street, j'avais la moitié de Téléphone. Au départ, il y avait Louis Bertignac. Et pareil, très vite, on a vu que, voilà, on n'était pas parti dans les mêmes directions.
0: Mais
1: en toute amitié, tout s'est passé très bien. Et Trust, je connaissais très bien Nuno, le guitariste à l'époque. Enfin, on se connaissait tous, et finalement, on a réussi ces trois groupes-là. Eux, ils ont choisi de faire du français, donc forcément, ils étaient... Voilà. Et moi, j'ai choisi un parcours qui était autre, donc... Et le fait qu'il n'y ait aucune communication via les réseaux sociaux qui n'existaient pas, la presse, on n'en parle pas. Donc, si vous voulez, on a eu un parcours un peu discret.
0: Ouais. Ah oui, moi, j'ai appris la connaissance de Shaking Street en préparant notre interview.
1: Oui.
0: Et j'ai vu les salles que vous avez faites aux États-Unis, les tournées.
1: C'est vrai que... Voilà, donc c'est une belle expérience. Et sa forme, après, voilà.
0: Alors, vous vous demandez peut-être, les amis, comment on passe de Shaking Street, que vous avez entendu, ton groupe de hard rock français, à ERA. Eh bien, ça passe par des musiques de films. Que trépasse si je faiblis.
1: Oui, c'est ça.
0: Les visiteurs, c'était pas votre première musique de film, puisque le réalisateur Jean-Marie Poiret vous avait demandé avant de faire la musique de l'opération Cornet de Bif.
1: Absolument.
0: Ouais. Et vous sentiez l'âme d'un compositeur de musique de film.
1: Je vais être très honnête avec vous, j'ai toujours pensé que la musique de film, c'était beaucoup plus facile à faire que l'exercice d'un artiste qui parle.
0: Parce qu'il n'y a pas de parole
1: musique... Non, parce qu'on fait une musique de film, on a un support image.
0: Oui.
1: Donc on n'a pas à soucier de comment ça commence, comment ça termine. Ça coupe directement.
0: Okay.
1: Déjà, voilà, à moins d'avoir aucune inspiration, je pense que n'importe quel compositeur digne de ce nom, si on lui donne un bon film, vraiment d'être vraiment mauvais, c'est un exercice relativement facile. Le plus dur dans la musique de film, c'est pas de faire la musique, c'est d'entretenir les relations avec les réalisateurs, les producteurs. Ça c'est autre chose.
0: Ouais.
1: C'est une personne. Il faut des un profil psychologique particulier. Vous voyez ce que je veux dire? Mais au niveau de la musique même, c'est un peu un cadeau. Un bon film, c'est un cadeau, vous voyez, pour moi.
0: Ouais. Et en tout cas, Jean-Marie Poiret, il a tellement aimé le travail que vous avez fait donc, sur l'opération Cornet de Bif, qu'il vous confie la musique des visiteurs. Et là, vous avez cette fulgurance qu'on retrouvera après dans ERA. C'est cette ambiance, évidemment, du Moyen-Âge qui est dans le film. Et vous créez ce générique des visiteurs qu'on a encore tous dans l'oreille aujourd'hui.
1: Voilà.
0: On voit Jacques Pouille, la fripouille, non mais c'est fou.
1: Voilà. Oui, et puis ça donne un côté, ça donne un côté, ça grandit les personnages.
0: Oui. Parce
1: qu'au départ, Jean-Marie m'avait demandé, par réflexe, fais-moi une musique à la Robin des Bois, un truc un peu, voilà. Et puis, entre vous et moi, la musique moyenâgeuse, il n'y a rien de plus embêtant, quoi. C'est assez. ennuyeux, même ouais. très ennuyeux. Après, si on, après, les musiques de films, Romain des Bois, bon, tout ça, c'est pas très. C'était un peu facile, je sais pas comment vous dire. Donc, comme je voulais faire Héra déjà en amont, depuis quelques temps, c'était le bon timing, c'est le hasard, en fait. Ouais. Hein. Et je lui ai proposé donc, ce morceau que vous venez d'écouter, qui s'appelait Ena et Volare. Et tout de suite, bien sûr, bon, ça lui a plu, c'est normal. Et moi, bon, je l'ai dit plusieurs fois déjà depuis quelques temps, mais c'est vrai que le film est bien sûr génial. Hein, avant même que j'arrive, les dialogues, les acteurs, tous les personnages, le scénario. Mais disons que la musique a amené ce côté mystique.
0: Oui, oui, qui aurait manqué autrement.
1: Épique.
0: Oui.
1: Oui, oui. On n'était pas dans une musique de comédie. Vous voyez, ça donnait un peu de les personnages. Voilà, Godefroy de Montmirail. Ça devient un grand personnage avec la musique, vous voyez ce que je veux dire?
0: Oui, et ça donne un cachet historique un peu aussi.
1: Oui,
0: on se dit,
1: voilà.
0: Ah, c'était comme ça le Moyen-Âge. Enfin, oui, c'est fou comme la musique a ce pouvoir. Hein.
1: Ouais. Voilà, donc elle est indissociable du film.
0: Complètement.
1: Du succès du film.
0: Alors, d'où vient cette idée, Éric Lévy, pardon, mais il faut nous expliquer.
1: Oui.
0: C'est ce langage, alors qui n'est pas du grec, mais qui pourrait ressembler un peu à du grec, mais en même temps, c'est une langue inventée. Et je pense que c'est la langue du morceau des visiteurs qu'on a entendu, et qui est la langue d'Ameno aussi.
1: Oui, oui, c'est pareil. Enfin, oui, c'est. J'essaye de trouver des sonorités qui correspondent aux émotions projetées par la musique. Vous voyez ce que je veux dire? Pour être simple. Parce qu'en fait, la raison pour laquelle, si vous dites pareil, je n'apparais pas sur les pochettes.
0: Ah non, c'est comme Daft Punk. Hein, vous ne connaissez pas le visage
1: de
0: Héra.
1: Daft Punk, ils avaient leur casque et tout. Il y avait un côté un peu branché, futuriste et tout, qui était parfait d'ailleurs.
0: Ouais.
1: Mais Héra, il n'y a carrément personne.
0: Ouais.
1: Et il n'y a pas non plus de texte en donc les gens si vous voulez ils peuvent pas écouter une musique qui leur plaît avec un des phrases qui donnent un sens à la chanson. Il reste que les émotions de la musique.
0: C'est ça.
1: Donc on part chacun part un peu dans ce qu'il veut. Après bien sûr, j'ai des textes en anglais qui accompagnent aussi les entre les passages de chorale. Sont toujours un peu sur les thèmes du
0: oui,
1: bien.
0: Oui, on entendra tout à l'heure d'ailleurs sur le 8e album, il y en a.
1: Oui, voilà. Oui, voilà.
0: Donc, en tout cas, l'idée est dingue et c'est vrai que ça fonctionne parce que comme personne ne comprend, ça parle à tout le monde.
1: Oui, c'est un peu ça. Bah, ça donne la place, la musique prend toute la place.
0: Comment ça se fabrique votre musique? Je parle de la musique de Héra. Quand on entend ces chœurs et ces orchestres, etc., racontez-moi, Éric Lévy, comment ça se fabrique?
1: Ben, j'aborde ça. Enfin, on parlait de film tout à l'heure. Pour moi, comme si je faisais la musique d'un film, en fait. Sauf le film, on va dire, il est un peu dans ma tête. Il est pas. Voilà, c'est un film qui n'a pas été écrit ni réalisé, mais c'est vraiment une musique de film pour moi. Les thèmes de chorale. Après, il y a toute une production où bien sûr, j'ai des batteries, des basses. Enfin, vous voyez, il n'y aura pas dans un film forcément.
0: Ouais.
1: Mais tous les thèmes de chorale, les thèmes de voix, j'aborde ça comme ça. Ouais. C'est comme une saga, vous voyez, le premier album, deuxième album. Il y a toujours un lien entre les albums après.
0: Donc les fans peuvent suivre en fait l'histoire.
1: Oui, il y a un fil conducteur vraiment.
0: Au fil des albums.
1: Oui, voilà. Après l'inspiration, il n'y a pas d'explication, vous savez. Ça reste, c'est un mystère, hein, pas.
0: Ah bah si on savait comment ça marche,
1: oui,
0: évidemment on en ferait des pilules,
1: oui.
0: Mais ça n'est pas possible. Alors, si vous connaissez de Héra, notamment Ameno, vous vous dites, ah bah je sais, l'influence principale, c'est Carmina Burana par exemple. Alors quand vous écouterez Héra 8, vous ne serez pas dépaysé, il y a effectivement ces influences que vous aimez, ces chorales et ces musiques épiques qui sont toujours là.

0: arrêtez-moi si je me trompe, Eric Lévy, il y a aussi plein d'autres choses dans ce 8e album, plein d'autres influences.
1: Oui, oui, il y a toute la partie aussi un peu, j'irais dire, nostalgie, romantisme. Il y a du romantisme avec Saint-Pierre et Déo. Il y a une très belle voix ténor, une mélodie cœur. J'ai fait aussi une reprise dans tous les 8 albums derrière. J'ai fait une fois une reprise et là, c'est la deuxième fois. J'ai fait Everything's Gonna Be Right.
0: Mais oui, incroyable.
1: Mais il y a la voix du pape Jean-Paul II au début et dans le morceau. Et pour moi, c'était comme une espèce de boucler la boucle avec, vous savez, quand j'ai écrit le I Believe pour la venue du pape à Paris.
0: Ah oui.
1: Donc c'est une manière de, voilà, juste un peu fermer le truc. Mais
0: faut qu'on parle de cette histoire-là. On est en 1997. Oui. Donc vous avez cartonné avec la musique des visiteurs. Vous avez été nommé au César, etc. Ouais. Et donc le chef d'orchestre Myung Moon Chung, qui est en charge du programme musical du Vatican, prévoit évidemment la musique pour la venue du pape Jean-Paul II.
1: Oui, voilà, exactement.
0: En France, non mais c'est The Pape quand même, Jean-Paul II.
1: Oui, en plus c'est celui qui nous a tous marqué, plus que les autres. Il avait un côté star.
0: Et puis il avait un tel visage de gentil.
1: Oui,
0: enfin,
1: oui.
0: C'était incroyable.
1: Et puis il a une voix incroyable.
0: Et on vous a demandé d'écrire un morceau.
1: En fait, Michon, dont vous parlez, voulait pas reprendre une œuvre du classique, il voulait une œuvre originale. Alors au départ, ils ont fait un appel d'offres, comme on fait. On fait un peu les habitués, Vangelis, Jean-Michel Jarre, on m'avait dit, peut-être deux, trois autres. Et on m'a raconté, alors, je sais plus qui m'a dit ça, mais ça plaisait pas trop à Chung. Et il a écouté, il entend une musique à travers la porte. Il avait un fils qui écoutait de la musique, il dit, ça, c'est quoi ça? Il a dit, c'est quoi? Il a dit, c'est R.A. Et donc, c'est comme ça que j'ai été contacté.
0: Ah, d'accord. D'accord.
1: Et donc... voilà. Et
0: cette musique a été jouée, en présence du pape.
1: Oui, c'est une belle musique en plus parce qu'elle est rentrée un peu dans le répertoire des ténors. Et elle est jouée dans, elle est quasiment rentrée dans le répertoire classique, enfin moderne classique, je sais pas comment on appelle ça. Il y a plein de ténors qui l'ont repris. Il y a Kathryn Jenkins, je sais pas si vous connaissez.
0: Oui.
1: Qui a même appelé son album I Believe. Donc c'est un morceau qui a beaucoup circulé et il a été chanté par Didier Bridgewater et Andrea Bocelli le jour de l'événement.
0: Devant 900 000 personnes, parce que quand Jean-Paul II il faisait un concert, croyez-moi, ça faisait des dizaines de stades de France.
1: Ouais, lui, il fait directement 10 stades de France. Et en plus, ce qui était très bien, il y avait une très très belle énergie, puis il n'y a que des jeunes.
0: Ouais.
1: Donc c'est 900 000 jeunes quand même, c'est assez incroyable.
0: C'est magnifique.
1: Oui.
0: Vous aviez pu lui parler à Jean-Paul II
1: Non, je vous dis, lors de cette occasion, il était fatigué à cette époque-là. Donc, à un moment, j'étais sur scène, il était, mais il a impressionné, enfin, comme le cardinal Lucigier ou le pape Jean-Paul II sont des gens, on est impressionné, pas forcément parce que c'est le pape, mais il n'y a pas de hasard, vous voyez.
0: Jean-Paul II, on leur a pas donné le job en se disant, ça fera l'affaire.
1: Ils ont un charisme incroyable. Ouais, enfin, ces gens, on sent quand même que c'est pas une opération de marketing.
0: Non, mais c'est dingue, vous avez vraiment croisé des
1: figures. Oui, c'est intéressant parce que on passe de Black Sabbath au pape, tout ça, c'est assez. Ce qui est bien dans la musique, c'est.
0: Moi, j'ai hâte de lire votre bouquin de souvenirs. Hein. Il y a dans l'album plein d'influences. Il y a par exemple le hard rock. On a compris que ça c'était vos racines. Et ça c'est hyper important. Je pense à la chanson Freedom.

0: ça pourrait être du Black Sabbath.
1: Oui, oui.
0: On en parlait tout à l'heure.
1: C'est vrai. Ah bah oui.
0: Ah, oui. Avec un petit côté aussi Ronnie James Dio.
1: Ouais, oui, enfin, absolument.
0: Dans la voix,
1: ouais, ouais,
0: vraiment,
1: c'est ça, absolument.
0: On y est. Hein.
1: On y est.
0: Donc, quand on commence avec le hard rock à l'adolescence, de toute façon, on l'oublie jamais.
1: C'est pour la vie.
0: Et il y a aussi des moments acoustiques.

0: for the Braves.
1: Oui.
2: Ça, c'est votre petit côté hippie, un peu.
1: Hippie?
2: Non, je sais pas. Un peu hippie,
1: si vous voulez, il y a la version acoustique, mais juste après, il y a la version symphonique, pour les braves, justement.
2: Pour les vrais braves.
1: C'est pas pour effrayer les gens tout de suite, il fallait un peu les amener doucement.
2: D'accord.
1: La vraie version.
2: Donc en fait, vous les préparez avec la version acoustique et ensuite vous envoyez les guitares électriques.
1: Oui, enfin, c'est plutôt une formation symphonique assez puissante. Voilà.
2: Mais le sens de ma question, c'était aussi, en fait, avec ERA, vous ne vous refusez rien, même si vous savez que les gens ont Ameno dans la tête et donc un canevas assez précis de ce qu'on va entendre.
1: Oui.
2: Vous, ça vous amuse finalement d'aller sur d'autres territoires?
1: Oui, tant que les voix sont belles, si vous voulez, pour moi, la base, voilà, faut toujours des belles voix, des belles mélodies, la puissance des voix, voilà. Vous voyez, c'est un peu le. Oui. Tant qu'il y a ça, ça va.
2: Comment vous organisez vos castings de voix?
1: Alors, les castings de voix, écoutez, sur YouTube. Je n'organise pas, je vais chercher tous les chanteurs que j'ai eus, j'ai trouvé sur YouTube.
2: Ah, incroyable!
1: Oui. Et tout ce qu'on m'a proposé via les canaux pro, c'était toujours une catastrophe. Mais on m'a posé. Non, mais donc, YouTube, on trouve tout, en fait, c'est génial. On contacte les gens. J'ai un ténor qui vient d'Australie. J'ai une soprano qui vient du Canada. C'est vraiment le. Je passe du temps sur YouTube et voilà.
2: Et vous après, écoutez les voix.
1: Oui, j'écoute, oui.
2: C'est beau. Et la chorale, alors?
1: Alors, la chorale, c'est particulier parce que faut que je trouve des gens qui soient ouverts à. Faut un peu casser les codes de tout ce qu'ils ont appris. Oui, déjà, faut savoir chanter sans vibrer. Parce que les trois quarts des gens dans le classique, ils chantent, en fait, c'est un trémolo, un vibrato. Ouais. Et, ce qu'on a, c'est pas très un peu ennuyeux ce que je vous dis, mais il y a très peu de gens qui savent chanter,
2: droit sans,
1: dans Noéra, il n'y a pas un vibrato. Si vous écoutez bien n'importe quel titre, il y a zéro vibrato. Imaginez une seconde Ameno avec un vibrato, ce sera assez. Terrible.
2: On y croirait pas.
1: Ouais, c'est horrible, je pense.
2: Donc, désapprendre certaines techniques.
1: Non, ils le savent déjà, au départ. Donc, ça réduit considérablement le. Voilà. Et puis, et au fil du temps, j'ai réussi à créer une équipe, ce qui compte pour moi, c'est les qualités aussi souvent humaines des gens avant. Voilà. Pour que ça se passe bien, vous voyez.
2: On a appris plein de choses depuis le début de cette émission. ERA, c'est Eric Lévy. Et si vous connaissez bien sûr par cœur. Déjà, dites-vous que vous n'êtes pas les seuls, hein, puisque ERA est 12 fois platine en France, mais 7 fois en Argentine, triple platine en Italie ou encore aux Pays-Bas. ERA, c'est le deuxième artiste français le plus vendu à l'étranger en 2024. Parce que s'exporter, c'est important. 15 millions d'albums vendus à travers le monde. Et ça aussi, c'est très important comme chiffre. Les streams et YouTube, parce qu'on peut dire, oui, ok, mais c'est du passé. Pas du tout. Vous avez dépassé le milliard de streams sur les plateformes de streaming et 3 milliards de vues sur YouTube. Donc c'est encore complètement d'actualité.
1: Oui, c'est intemporel en fait.
2: C'est intéressant comme statistique.
1: Oui, c'est vrai.
2: Vous regardez ça, vous faites attention
1: pas
2: à
1: vrai,
2: ça.
1: Pas vrai, quand ça m'intéresse, mais je regarde pas trop, non.
2: Non.
1: Non.
2: Il y a des gens pour vous qui font ça très bien, j'imagine.
1: Oui, tiens, non, mais j'ai pas, ça me fait plaisir, bien sûr. Et le côté intemporel, je m'en aperçois par rapport au public qui rajeunit. Au fur et à mesure que le projet vieillit, le public rajeunit. C'est-à-dire qu'on a plus en plus de, vous savez, vous regardez les statistiques. Tranche d'âge, je crois qu'on a de plus en plus de 18, 25.
2: Qui écoutent en streaming. 35. Oui. Et qui viennent au concert.
1: Oui, de plus en plus, oui.
2: Ah, c'est génial.
1: Parce que vous savez pourquoi? C'est tout ce monde du Seigneur des Anneaux jusqu'à Game of Thrones, tout cet univers qui est devenu les jeux vidéo, qui plaît beaucoup. Et c'est vrai que ERA, c'est pile la musique qui va bien avec cet univers, oui. Donc, ça leur plaît.
2: Eric Lévy, c'était un plaisir de
1: vous
2: avoir.
1: Moi aussi, merci beaucoup.
2: Merci beaucoup.
1: Merci à vous.
2: On se quitte en écoutant Will You Call My Name, qui est tiré de ERA 8. À bientôt.
1: À bientôt.
2: Merci beaucoup.
1: Merci.

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2: Jackie, Benji, les Nègres Marrons, bonsoir.
3: Bonsoir. Bonsoir.
2: Ah, je suis contente de votre actualité parce que ça me permet à chaque fois de vous inviter à nouveau.
3: C'est vrai.
2: Dans Décibel.
3: C'est toujours un plaisir pour nous de te revoir, Émilie.
2: Merci.
3: C'est cool.
2: 30 ans d'amour. Vous êtes ma relation la plus longue depuis ça.

0: Casnègre, premier album de Nègre Marron. Avec ses quasi 30 ans de carrière, arrive ce chiffre canon de 1 million de disques vendus. Félicitations.
1: Merci.
0: Bravo messieurs, et bravo pour la longévité aussi, parce que on sait que c'est pas forcément évident. Alors, dans la chanson, on dit on fait le bilan calmement, mais si vous faites le bilan posément, est-ce que vous vous dites qu'effectivement c'était pas un long fleuve tranquille ces 30 dernières années?
1: Ouais, c'est vrai qu'on peut dire que c'est pas un long fleuve tranquille, mais c'est aussi ça, le charme et la magie de la musique. Et c'est, il y a des périodes où tout va se passer très bien, il y a d'autres périodes où ça va être un petit peu plus compliqué. Comme on dit, il y a les hauts, il y a les bas, mais l'essentiel c'est de garder toujours cette envie. L'envie de retrouver le public, l'envie d'aller en studio, l'envie de créer. Tant qu'on aura toujours cette envie en nous, on pourra dire que tout va bien malgré tout.
0: Et entre vous alors, parce que moi je le dis, c'est une histoire d'amour sans nuages entre vous et moi depuis 30 ans, mais c'est normal, vous m'avez pas sur le dos tous les jours. Vous en revanche, vous avez passé énormément de temps ensemble. Vous êtes sans doute la personne qui connaît le mieux l'autre sur Terre. Est-ce que ça c'est une relation qui s'entretient d'une manière particulière?
2: Il y a de fortes chances effectivement.
0: Ouais, hein. Que...
2: Ben écoute, franchement c'est assez naturel. Ce qui est intéressant aussi, c'est qu'au-delà de la musique, on a surtout des liens d'amitié qui sont très forts.
0: Ça a commencé par ça.
2: Tout à fait, ça a commencé par l'amitié d'abord, et puis la passion est venue consolider tout ça. Et aujourd'hui, on a des vies de famille, on est des darons, donc pour le coup, les enfants aussi sont proches, et donc toutes sortes d'occasions et de célébrations sont bonnes pour qu'on se retrouve ensemble, bien au-delà de la musique en fait. Et donc, oui.
0: Vous diriez que ça ressemble à une relation de frère ou c'est encore autre chose?
1: Bah oui, c'est une relation familiale, une relation frère, une relation de couple. D'une certaine manière.
0: Bah ouais, parce qu'il faut se mettre d'accord.
2: On était au bord du divorce il n'y a pas longtemps.
1: Donc il faut des concessions, des consensus.
0: Ouais, c'est ça, ouais.
1: Mais après, voilà, tout ça ne tient pas s'il n'y a pas une réelle fraternité entre nous, une réelle amitié. Et c'est vrai que, Benji, je le vois plus que ma femme, carrément, quasiment, parce que entre les studios, les concerts, le travail, il y a tout plein de choses qu'on fait ensemble. Mais en fait, je pense que ce qui continue de nourrir cette amitié, cette fraternité, c'est justement le fait qu'on ne se voit pas uniquement pour le boulot, quoi. On va s'appeler pour aller voir un match de foot, on va s'appeler pour aller manger au resto ensemble, on va s'appeler pour aller dans une soirée, on va s'appeler comme il disait Benji, quand il y a des événements familiaux, mariage, baptême. Donc tout ça fait que ça va au-delà de juste gars qui travaillent ensemble. Non, on est des frères pour de vrai, quoi.
0: Il faut qu'on parle de cet énorme tube qu'on passe régulièrement ici dans cette émission. Dès qu'on a envie de se réconforter avec un petit peu de nostalgie, mais de la nostalgie douce et lumineuse.

0: Le bilan, c'est une chanson que tout le monde a dans ses playlists, que plein de gens qui n'iraient pas au même concert ont quand même en commun. C'est des chansons comme ça qui font un peu ciment pour pas qu'une génération, d'ailleurs pour plusieurs. Quand elle est née, cette chanson, est-ce que vous vous êtes rendu compte que vous étiez en train de créer un truc à part qui allait durer vraiment?
1: En fait, je me rappelle bien du jour de l'enregistrement de ce titre. Dans le studio, il planait une atmosphère assez particulière, une forme de mélancolie, quelque chose de très touchant et d'assez sincère. Mais on était loin de s'imaginer quand même que ce morceau traverserait le temps, les années, les générations à ce point-là. Ouais. Par contre, ce qui est intéressant, c'est que à chaque fois que des gens nous rendaient visite en studio et que les gens l'écoutaient, il y avait toujours des réactions de surprise. Les gens étaient vraiment touchés par le propos, par l'histoire, par le côté authentique en fait aussi de cette chanson et de notre histoire. Donc ouais. Donc puis, on sentait qu'on tenait quelque chose d'intéressant, mais de là à prédire ouais. que ça allait voyager, traverser le temps à ce point-là, franchement, on n'y était pas vraiment.
0: Et c'est fou quand même d'avoir, parce qu'à l'époque, c'est que le deuxième album de Negmaron, on est en l'an 2000, vous êtes encore très jeune, et pourtant déjà, donc très, oui, tu parlais de mélancolie, très nostalgique, et en fait, j'ai l'impression que c'est un truc qui est vraiment partagé par tout un tas d'artistes. Je sais pas si vous écoutez de temps en temps, par exemple, les albums de Big Flo et Oli, dès qu'ils ont eu 22 ans, ils commençaient à faire des chansons sur la nostalgie de leur adolescence, etc. Comment vous l'analysez, ça? De chérir des moments qui viennent à peine de se passer?
2: Parce que déjà, faut rappeler le parcours des Negmaron. Nous, on a grandi à Gare Charcel, banlieue parisienne, dans le 95. Et on n'était pas prédestinés à faire cette carrière. Nous, la musique... On a toujours fait de la musique, mais c'est vrai que ça, pour nous, ça a été très vite.
0: Oui, il fallait les défoncer, les portes. En tout cas, elles n'étaient pas ouvertes pour vous.
2: Justement, nous, non.
0: Ah ouais?
2: On n'a pas trop eu à les défoncer parce que c'est, voilà, il y a eu un film qui a été tourné à Garges, le film de Thomas Gilou, le film Rail. Ouais. Et donc, il y avait
0: la monnaie. Dedans.
2: La monnaie, ouais. Voilà, qui est sortie dans la BO du film. Et c'est vrai que tout s'est accéléré, tout s'est enchaîné très vite. Sortie du single, ensuite on sort un album assez rapidement. Ensuite il y a un projet Bisson à Bisson. On crée le label Première Classe. En 4-5 ans, il y a un énorme changement dans notre vie. De rien, de amateur, on passe au statut de professionnel. Il y a tout plein de choses qui se passent. Et c'est vrai que... Et c'est à ce moment-là qu'on a l'idée de faire ce titre, le bilan, pour raconter tout ce qui se passe en 4-5 ans. On vit peut-être ce que d'autres personnes peuvent vivre en 20 ans, quoi.
0: C'est ça. Et en écrivant justement cette chanson, les paroles, et en se rappelant de tout ça, en le remettant dans l'ordre, est-ce que vous avez réalisé que vous en aviez profité, ou bien est-ce que c'était tellement rapide que vous n'avez peut-être pas tout kiffé au maximum?
1: Non, quand même, je pense qu'on était quand même conscient d'avoir vécu des moments extraordinaires, d'avoir bien profité. J'ai même envie de dire d'être un peu des privilégiés quelque part. Parce que on a signé nos contrats en maison de disque, on avait 18 ans, on sortait du lycée, on était, comme le disait Jackie, on était super jeunes. Et on était encore à l'époque où, je dis bien entre guillemets, le show business, il se passait beaucoup de choses, tout ce qui est vraiment des moyens dans la musique, des budgets. Donc on a mis tout ça à notre disposition pour qu'on enregistre dans des super bonnes conditions, pour qu'on ait un environnement assez sain. Donc on se rendait bien compte qu'on vivait des choses assez magiques pour notre jeune âge, tu vois.
0: Les Negmaron qui préparent, l'air de rien, un nouvel album, il faut qu'on en parle. La dernière fois, on s'est vu pour un peu de temps,

0: On va l'écouter en entier tout à l'heure, ne m'engueulez pas, mais je voudrais qu'on en parle avant avec Jackie et Benji des Negmarons qui sont avec nous. Le mot diaspora, ouais, qui peut rappeler évidemment plein de thématiques de l'album Exodus de Bob Marley. Et puis le petit clin d'œil aussi à Alpha Blondie, Brigadier Savali. Voilà, donc il y a vraiment plein de trucs qui se passent dans cette chanson. Racontez-moi comment elle est née.
1: Alors Jackie, je te...
2: comment elle est née? Elle est née lors d'une création, une séance de création au studio.
0: Ça ressemble à quoi, vos séances de création?
2: En fait, on est là, on écoute différentes musiques. Et c'est vrai qu'on avait dans un petit coin de la tête de reprendre ce morceau d'Alpha Blondie. Donc. Et ce jour-là, on était en studio et on s'est dit, on n'avait pas l'idée de reprendre le Alpha. Vas-y, on va se l'écouter maintenant. Et du coup, on a joué quelques accords du morceau et puis on s'est mis à faire un buff autour de ce titre-là et c'est comme ça. En fait, ce morceau, il a pas vraiment été trop pensé. Il est vraiment venu de manière assez naturelle,
1: très spontané. Ouais.
2: Très très spontané. C'est vraiment la musique qui nous a inspiré la thématique. Des fois, c'est en sens inverse. On a une thématique et on va chercher la musique qui va avec. Là, c'est le morceau qui nous a inspiré cette thématique et puis on est parti sur le mot diaspora. Enfin. On avait cette idée de parler de la communauté, de parler du pays, etc. Et c'est comme ça qu'est né ce titre.
0: Alors, c'est sûr que il faut voir le clip qui va avec cette chanson. Moi, je viens de le découvrir là, juste avant le début de l'émission. Il est magnifique. Il vient de sortir, tourné en Côte d'Ivoire.
1: Exactement. Abidjan, oui.
0: Racontez-moi pourquoi là-bas, d'ailleurs, et ensuite comment ça s'est passé.
1: On a fait le choix de tourner à Abidjan parce qu'on voulait tout simplement retourner à la source. Comme tu l'as si bien indiqué, c'est une reprise d'Alpha Blondie, Brigadier Savary. Et donc, ce titre, Brigadier Savary, est né à Abidjan. Et on s'est dit qu'il serait intéressant d'aller tourner là-bas. Et donc, on a travaillé avec un jeune réalisateur qui s'appelle Mindsef, qui s'est bien approprié la chanson et a fait une très belle retranscription en images. Donc, on est super content. L'idée, c'était aussi de dire que aujourd'hui, quand on parle de la diaspora, on parle de toutes ces personnes qui, comme nous, ont la double culture. Moi, je suis né à Sarcelles, Jackie est né à Paris. Et c'est vrai qu'à la maison, on a reçu aussi une éducation avec des valeurs africaines. Et aujourd'hui, voyant le continent africain, l'Afrique émergent, on a envie aussi d'apporter notre contribution à l'émergence du continent et voir comment on peut apporter notre pierre à l'édifice. Et donc, c'est aussi de ça dont on parle dans ce titre, quoi.
0: La double culture, alors, arrêtez-moi si je me trompe, mais pour toi, Benji, Congo, et pour toi, Cap-Vert,
1: exactement.
0: Jackie, est-ce que c'est quelque chose qui est à géométrie variable dans votre vie, par moments hyper important, hyper devant, par moments un peu plus en retrait? Maintenant, comme tu l'as dit tout à l'heure, vous êtes des darons, et surtout, comment vous transmettez ça à vos enfants?
2: Pour moi, c'est une chance d'avoir cette double culture, et surtout d'en être conscient et d'épouser les deux cultures, aussi bien la culture française que, pour ma part, la culture capverdienne. J'ai eu cette chance d'aller très très jeune au Cap-Vert. La première fois que j'ai mis les pieds au Cap-Vert, j'avais 2 ans. Donc mes parents, c'est vrai qu'ils m'ont toujours transmis les valeurs du pays. À la maison, ça parle capverdien, ça mange capverdien. J'ai grandi aussi dans le quartier avec plusieurs communautés. Et c'est aussi ça le message qu'on veut passer à travers Diaspora. Nous, on a eu cette chance. Ah, tu vois, pendant un certain temps, je l'entends un petit peu moins maintenant, mais on a beaucoup parlé de diversité, etc.
0: Oui.
2: Et nous, en fait, tu vois, nous, la diversité, pour nous, ça a toujours été quelque chose de normal, parce qu'on a grandi avec plein de communautés autour de nous, plein d'origines différentes. Donc, et aujourd'hui, c'est vraiment une force. C'est une force de pouvoir, tu vois, nous, on sait dire quelques petits mots en créole, on sait dire des petits mots dans Lingala, là, tu vois, il y a plein de trucs. Le fait d'avoir grandi avec plein de cultures différentes, moi, je trouve que c'est vraiment une force, quoi.
0: Ouais. Mais alors, grande force, grande responsabilité. La génération suivante, comment vous transmettez ça?
1: C'est une vraie question parce que, effectivement, on a pu recevoir de la part de nos parents certains codes, parfois la langue, mais pas forcément pour tout le monde.
0: Ouais.
1: Et aujourd'hui, on a vraiment envie aussi que nos enfants connaissent une partie de leurs racines et puissent découvrir qu'ils ont aussi l'éducation française, mais il y a aussi historiquement d'autres choses auxquelles, et d'autres endroits auxquels ils sont liés. Donc je pense qu'il faut faire le travail, les emmener là-bas de temps en temps en vacances, leur en parler, leur lire pourquoi pas des BD adaptés aussi aux jeunes enfants avec l'histoire de pays d'origine, et puis voilà, faire le travail comme on peut, mais c'est important quand même. Nous, ça nous impacte aujourd'hui, ce côté diaspora nous impacte tout simplement parce qu'on a vu nos parents arriver, venir d'ailleurs et mener certains combats pour s'intégrer, pour exister, pour élever les enfants dans de bonnes conditions. Et forcément, ça nous a impacté dans notre manière d'aborder la vie, tout simplement, ouais. Face à des obstacles, des difficultés, des choses à régler, voilà. Donc, même d'une manière inconsciente, finalement, c'est toujours là. Ce côté-là est forcément sous-jacent.
2: Ou si nous, des fois, on l'oublie, il y a les grands-parents qui sont là pour continuer à faire le travail.
1: Exactement.
0: Ça, c'est vrai. Non, mais du coup, des chansons comme Diaspora, ça fait aussi partie, finalement, enfin, c'est une manière douce et dansante, mais ne serait-ce que ce mot disparaisse pas.
2: Exactement. Mais tu sais, nous, Diaspora, c'est la version 2026, mais en fait, on a toujours parlé de notre culture, toujours parlé de nos origines, toujours parlé de nos valeurs à travers nos albums, à travers différents morceaux. Et puis aujourd'hui, en fait, on le retranscrit différemment. Mais c'est quelque chose qui a toujours été ancré en nous, ou même via différents projets, des projets comme le Bissona Bisso, des projets comme la MC Malcriado. Donc ça, c'est vraiment quelque chose qui est propre à nous, cette double culture, parler du quartier là d'où l'on vient, là où on a grandi, mais également parler de nos origines et de nos racines.
0: Alors il y a des doubles cultures évidemment qui sont beaucoup plus dures à porter que d'autres, difficiles et douloureuses. On en parlait il y a quelques semaines ici avec Abdelmalik et Matteo Falcon à propos des descendants d'esclaves, donc des africaines et des africains qui ont été arrachés à leur continent pour ce commerce de l'esclavage, le code noir, c'est fou, que la France avait mis en place à l'époque pour formaliser un petit peu tout ça, a enfin été abrogé, et c'est dingue parce que le code noir, c'était le cœur du film de Abdelmalik Fursi, Né Libre. Il y a un album qui est sorti de chansons inspirées par l'histoire de Fursi, et vous êtes dessus avec cette chanson qui s'appelle Justice.

Alors comme moi, hein, vous lisez les journaux et vous avez entendu la nouvelle, l'abrogation du code noir. Je vous pose la question parce que vous étiez à l'Olympia le 22 mai 98 pour célébrer les 150 ans de l'abolition de l'esclavage.

0: est-ce que c'est comme dans la chanson « Lève-toi, bats-toi » sur ces thématiques-là, encore aujourd'hui?
1: Ben, c'est bien sûr des thématiques qui sont très très importantes pour nous. Déjà parce qu'on s'appelle Nègre Marron et que c'est pas un nom anodin, c'est un nom qui est quand même lourd et chargé d'histoire.
0: Tu peux expliquer?
1: Ben, les Nègres Marrons, en fait, c'était les esclaves insoumis qui refusaient tout le système colonial, qui s'organisaient pour s'évader, pour reconstituer des communautés loin du colonisateur, loin de l'oppresseur. Et ce sont des esclaves, en fait, rebelles. Et donc, nous, on a choisi de s'appeler comme ça, étant très jeunes, avec un certain nombre d'informations, parce qu'on était quand même assez renseignés aussi sur toute cette histoire, l'histoire de l'esclavage. Et là, en l'occurrence, de voir aujourd'hui que les choses avancent, ça fait plaisir. C'est le fruit du travail de plusieurs personnes. On voit des députés aussi qui ont porté ce dossier à bras-le-corps, ouais. qui n'est pas évident. Il y a effectivement le film aussi d'Abdel Malik qui a fait bouger un petit peu les lignes. Donc ça, c'est très important de poser des sujets comme ça sur la table. Et voilà, mais il faut pas que la France ait peur de regarder son histoire dans les yeux, en fait. Parce que tant qu'on fera pas ce travail de mémoire, il y aura toujours un gap entre certaines communautés, les gens qui nous dirigent. Il faut qu'on crève les abcès et puis ensuite qu'on aille de l'avant. Mais tant que tout ça, ça ne sera pas finalement réglé, posé, inscrit dans les livres d'histoire avec tout le récit qui comment dirais-je, dans son intégralité, en fait.
0: Oui, parce qu'il y a ça, un vrai début, un vrai milieu, une vraie fin, des lois.
1: Exactement, il faut pas avoir peur d'en parler.
2: Sans modifier l'histoire, surtout.
1: Exactement.
2: La raconter telle qu'elle est.
1: Voilà. Et je mets le doigt sur quelque chose, mais c'est vrai qu'il y a de cela un ou deux mois, quand il y a eu le Conseil de sécurité de l'ONU et que la France n'a pas reconnu l'esclavage comme étant un crime contre l'humanité, eh ben, voilà, il y a une partie de la population, en tout cas, qui a été vraiment heurté par ce manque de reconnaissance
0: et de réalisme
1: . Des faits historiques qui sont avérés, documentés, etc. Et donc là, de voir que le code noir est abrogé, c'est déjà un pas en avant, mais on a encore beaucoup de travail à faire.
0: Mais avant de se mettre au boulot, on danse, ça vous dit? Diaspora, le Nègre Marron, c'est tout nouveau, ça vient de sortir et c'est déjà sur votre radio ici.
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0: toi. Ben, c'est Calbo quand même.
1: Qui avait écrit.
0: Voilà. Et pour vous, c'était aussi vraiment un ami, un proche. Est-ce que vous avez envie, je ne vais pas vous forcer, parce que c'est triste et il est mort il y a vraiment peu de temps, mais de dire quelques mots sur lui?
1: Bah oui, Calbo, de toute façon, voilà, il sera toujours avec nous, on l'oubliera jamais. On lui rend hommage à chacun de nos concerts. C'est un frère qui nous a quitté trop tôt, malheureusement. Mais son image, sa voix résonnera à tout jamais dans nos cœurs, à tout jamais dans le cœur des gens, parce que il a énormément apporté pour la musique avec son frère Lino, voilà, Arsenic. Ce sont des légendes de la musique, et c'est ça aussi la chance qu'on a de pouvoir faire ce métier, c'est que on fait des choses qui resteront.
0: Et même après vous.
1: Donc même après nous, et aujourd'hui, Calbo est parti, mais son œuvre restera toujours là, et quelque part, son âme sera toujours avec nous à travers ses morceaux, à travers sa musique. Donc il sera toujours là avec nous, quoi qu'il arrive.
0: Merci beaucoup, Jackie. Merci, Benji. Longue vie et belle vie au Negmaron.
1: Merci, Émilie. Merci
0: à bientôt.
1: Vraiment, merci beaucoup.
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2: Salut à toutes, salut à tous et bienvenue dans Décibel. J'espère que votre week-end se passe comme dans un rêve. Puis si c'est un week-end un petit peu pourri, bah dites-vous qu'on est à la moitié. Hein. Finalement, voilà, ça ne devrait pas durer très longtemps. Tété, t'es avec moi, ça va Tété?
3: Oui, et toi?
2: Bah très bien. Est-ce qu'on t'a déjà souvent demandé de faire le DJ, de choisir de la musique?
3: Souvent, non, mais c'est arrivé. Du coup, comme ça garde le plaisir, ça reste spécial.
2: Génial. Et comme il a une vraie voix de radio, on va se régaler. C'est Tété qui s'occupe de vos oreilles jusqu'à 21h. Bienvenue. Mais puisque je t'ai sous la main, on va aussi parler de ton actualité, hein, Tété, on est d'accord, hein. On parlera pas que du boulot des autres.
3: Et comment?
2: Très bien, puisqu'il y a une nouvelle chanson, Vertige du Seum, qui annonce un nouvel album. Je tenterai d'en savoir un petit peu plus tout à l'heure. Mais alors là, ce qui m'a épaté, puisque évidemment, pour préparer l'émission, je t'ai demandé de m'envoyer une liste de chansons que t'avais envie de partager avec celles et ceux qui nous écoutent ce soir. Et, je l'ai trouvée hyper surprenante, pourtant je te connais bien. Tété, je disais à la faveur de l'automne, c'est 2003, mais moi-même avant, dès l'ère de rien, en 2001, on a commencé à faire des interviews ensemble et tout. Donc ça fait un bail.
3: Un petit bail, ouais.
2: Bah, ça fait un quart de siècle, hein, mon ami.
3: Bah, on se bonifie, comme une bonne bouteille de vin.
2: Exactement. Et alors, il y a des choix à toi. Je me suis dit, non, Tété, il écoute ça. Ouais. Donc, est-ce que ça veut dire que finalement, tout ce que tu écoutes ne se traduit pas forcément dans ta musique et que tu as un jardin secret musical?
3: Ouais, en fait, le truc qu'il y a, c'est que la musique, c'est un peu comme les vêtements. Par exemple, il y a des paires de bottes qu'on peut aimer.
2: Oui.
3: Qui vont bien aux autres, mais sur nous, c'est pas beau.
2: Oui. Je pense à une paire de cuissardes que j'ai vue là, au Festival de Cannes.
3: Et tu dis, mais c'est génial, en fait, non.
2: Oui.
3: Tu vois, c'est un peu comme les sombreros que t'as envie de ramener de vacances quand tu vas au Mexique. Et les gens qui te connaissent quand tu descends d'avion, ils te disent, mais qu'est-ce que t'as fait? Bah, la musique, c'est pareil. Et par contre, du coup, bah, j'ai appris à essayer de me dire, bah, ça me va un peu pas trop mal, donc je continue ça, j'essaie de creuser. Et puis il y a des choses qui m'inspirent, que j'écoute à la maison, sur lesquelles j'aime me construire des souvenirs, et que j'écoute à côté. Mais je crois que c'est ça vraiment, c'est en ça que mon rapport à la musique a changé.
2: C'est ça, mais tu ne tenteras pas forcément, toi, de faire ça.
3: Oh bah non, je vais vous respecter.
2: Ceci dit, tu as participé, hein, à 2-3 albums de reprises. C'était bon camarade, hein, quand on te sollicite, tu le fais. Tu as chanté du Renaud, notamment, si ma mémoire est bonne.
3: Alors, Renaud, parce que je perds la tête. Renaud, je crois que tu as fait la bande à Renaud. Non, moi, je dirais que j'ai fait Souchon, j'ai fait Nino Ferret.
2: J'ai fait
3: des choses comme ça.
2: T'as fait Souchon dans l'air, pardon, je confonds avec Renaud.
3: Oui,
2: Souchon dans l'air, t'as fait Bidon.
3: Exactement,
2: ouais,
3: exactement.
2: Ouais. Voilà. Ouais. Donc quand même, voilà, de la chanson française, il y en aura. Ça, c'est sûr, dans cette heure. Et alors, on va commencer par une diva.
3: Ouais.
2: C'est Dalida.
3: Ouais.
2: T'as choisi Dalida. Et alors, pas une de ses chansons les plus rigolotes, hein, puisque c'est Mourir sur scène.
3: Mm-hmm.
2: Chanson, voilà, très théâtrale. Mm-hmm. Pourquoi cette chanson-là, Tété?
3: Bah écoute, déjà moi l'histoire que j'ai avec Dalida, c'est que moi j'ai été élevé par une maman qui n'écoutait pas du tout de variété française. Elle n'écoutait que du jazz, les Beatles, trucs très anglo-saxons. Et tant et si bien que ben pendant des années, moi j'ai été un peu bête, j'ai été un peu snob parce que je regardais tout ça un petit peu de haut. Tu te rappelles du débat à l'époque? Moi je fais de la pop, je fais pas de la variété. Enfin, je me prenais pour un autre. Et puis j'ai pris en humilité. Pourquoi? Parce que la musique, qu'est-ce que c'est devenu pour moi? C'est pas juste un truc d'esthétique, c'est un truc sur lequel tu te construis des souvenirs. Et quand les gens qui habitent ta vie écoutent d'autres choses, bah tu commences à avoir un regard différent.
2: Oui.
3: Et en fait, j'ai redécouvert tous ces chanteurs, rien d'en parler, j'ai des frissons, tous ces chanteurs qui ont commencé dans les années 60-70. Et je me suis dit, mais c'est monstrueux, je suis passé à côté de trucs incroyables. Et moi, cette femme, elle me touche, elle me fait penser à Anna Magnani, cette espèce de tu vois, d'ultra-féminité avec une vraie force, une vraie faille.
2: Ouais.
3: Et je trouve qu'elle a une espèce de sincérité qui est tout à fait désarmante. Alors, mourir sur scène, c'est parce que pour moi, c'est un personnage qui est plus grand que la vie. Moi, personnellement, j'ai pas du tout envie de mourir sur scène.
2: Ah non, hein.
3: Très clairement. Enfin, ni sur scène, ni ailleurs, d'ailleurs. Mais je trouvais que cette chanson, elle avait un truc abyssal. Et c'est vrai que c'est ce que je dis un peu en ce moment. Je pense que quand t'es chanteur, quand t'es artiste, tu manipules des émotions. Et que tout doit être plus grand que la vie. Si t'es un peu triste et tu dis, je ressens un inconfort léger à modéré, ça marche pas.
2: Ça fait pas une bonne chanson.
3: Il faut que ce soit dingue. Et Dalida, je trouve qu'elle incarne vraiment ça.
2: C'est dingue, effectivement. mourir sur scène. Je pensais pas commencer cette émission comme ça avec Tété, et on ira de surprise en surprise jusqu'à 21h.

0: venir sur scène et j'ai beaucoup aimé la métaphore des fringues utilisées par Tété. Effectivement, la robe à paillettes de Dalida, on va pas tous la mettre.
1: Non.
0: Voilà, ça ne va pas à tout le monde. Voilà, mais par contre, on peut l'admirer.
1: On peut l'admirer,
0: c'est
1: exactement.
0: Vraiment ce que
1: exactement.
0: Ça fait. Oh là là. Ravi de passer cette heure avec toi, Tété. On va écouter encore deux chansons en français avant de découvrir la tienne, la nouvelle Vertige du Seum. Là, c'est en français, mais c'est Made in Belgique et c'est un garçon qui a choqué beaucoup de gens. Ça va faire 15 ans bientôt, c'est fou. C'est Stromae.
1: Ouais.
0: Ouais. Tu te souviens, toi, comment tu l'as découvert? C'était Alors on danse, j'imagine?
1: Écoute, c'est un peu, il y a un vrai fil rouge, c'est-à-dire celui de ma cécité aux bonnes choses. C'est-à-dire qu'au début, quand Alors on danse est arrivé, je suis passé totalement à côté. Mais vraiment.
0: Ça me fait tellement plaisir, moi aussi.
1: Ah ouais, c'est
0: la honte de ma carrière. Tu sais, je faisais une émission de critiques musicaux, les mecs qui ont des goûts super pointus, et on nous passe Alors on danse, premier tube de Stromae, et moi, avec mon flair légendaire, je dis, ça marchera jamais, c'est à chier et tout. Vraiment, j'étais d'une violence. Alors, vraiment, j'ai eu vraiment un phénomène de rejet. Évidemment, maintenant, j'adore. Et donc, toi, ça t'a fait ça? T'as pas aimé?
1: Non, c'est que j'ai pas trouvé la porte d'entrée. C'est que si tu veux, tu sais, c'est un peu comme Dalida, pareil, moi, l'électro, je suis venu sur le tard.
0: Ouais.
1: Et je me disais, c'est un truc, j'ai pas les codes, en fait. Et puis, tu sais, il y avait cette espèce de scansion qui revenait, et j'avais vraiment pas du tout écouté les paroles des couplets.
0: Ah.
1: Alors qu'il y a un truc existentiel, il y a un truc qui est totalement universel, qui parle de, tu vois, des vacuités qu'on essaie d'évacuer. Enfin, le texte est fou.
0: Magnifique.
1: Tu vois, c'est, et puis, j'ai vu le truc passer comme tout le monde. Et quand Formidable est arrivé, moi, je me suis fait avoir par le clip. On se rappelle, on a la rêve du clip.
0: Vas-y,
1: ou pas.
0: Raconte, parce que ça, c'est le deuxième album de Stromae, donc il est déjà star.
1: Ouais, c'est déjà une star.
0: Et on voit une vidéo sortir sur Internet.
1: Ouais.
0: Et on se dit, il est au fond du trou.
1: Qu'est-ce qui se passe?
0: Il est bourré dans la rue.
1: C'est ça, en état d'ébriété, mais touchant. T'as presque envie, en fait, de dire, mais t'as pas un ami qui va te prendre. Je sais pas, sur qui va te soutenir. Et en fait, j'ai compris après coup que c'était juste un coup de com particulièrement bien orchestré. Et la chanson m'a vraiment mis une tarte formidable. Je pense que si je l'ai choisie là, c'est parce qu'elle fait vraiment le pont entre les choses modernes que j'aime et auxquelles on peut le rattacher, et ce que j'appelle la chanson éternelle. Il y a un truc qui est très Brel dedans. Et puis c'est vrai que le texte dit des choses qui sont très dures, de l'usure de la vie, de l'usure du couple, de l'usure du couple, du combat que peut-être l'amour. Et c'est vrai que je me suis dit, mais quel courage il a, ce type, d'oser aller là, en fait. Et en même temps, c'est pas obscène, t'es touché, enfin, je trouve que c'est un coup de maître.
0: Et c'est Stromae, formidable, choisi pour vous, bande de vénards, par Tété.

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0: 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Elle est incroyable, cette chanson de Stromae, formidable. Alors c'est drôle parce que dans tes choix de chansons, je me rends compte, j'ai pas fait exprès en mettant dans cet ordre-là, mais on a trois artistes. Donc on a commencé avec Dalida, ensuite il y a eu Stromae à l'instant, et là on va aller vers Zao de Sagazan. Ouais. Trois artistes qui, à des périodes différentes et à des degrés différents, ont parlé de leur santé mentale. Même à l'époque, on disait pas encore santé mentale, mais Dalida, elle disait qu'elle traversait des grandes périodes de dépression. La pauvre, elle a mis fin à ses jours. Stromae, lui, il a dû deux fois arrêter des tournées parce que c'était too much. Et Zao de Sagazan, dans son premier tube, La Symphonie des Éclairs, elle parle de ça aussi, de son mal-être adolescent et de cette révélation qu'en fait, son tonnerre intérieur, ça allait pouvoir devenir la voix qu'elle allait la faire chanter. Tu t'es intéressé à ça, toi, Tété? T'as travaillé sur toi, sur ta psychologie? Ouais, parce que quand on est artiste, forcément, on se sert de sa vie pour faire des chansons. Alors, parfois, peut-être on dissèque un peu sa vie.
1: Écoute, j'ai fait des allers-retours. Je pense qu'à 19 ans, j'avais envie d'être un artiste maudit.
0: Ah.
1: Comme tous les artistes de 19 ans, je suis spécial, j'ai des fulgurances, puis ensuite, je suis pas spécial, je suis juste moyen. Et c'est là où ça devient intéressant, parce que c'est une porte d'entrée peut-être vers les autres, parce que comment parler des autres quand t'as l'impression d'être mieux qu'eux? Déjà,
0: ouais,
1: ça marche
0: vrai.
1: Pas. Quand ce terme santé mentale est arrivé, j'ai pris ça pour un élément de langage. De plus, tu vois, j'ai dit oui, bon, d'accord, ok. Et puis, tu sais, c'est arrivé, on a beaucoup parlé de ça chez les artistes, mais en fait, quand c'est arrivé, je faisais déjà ça depuis 20 ans. Et c'est vrai qu'au début, tu comprends pas, parce qu'en fait, tu dis, je sais pas, moi, ça fait 20 ans que je fais comme ça, il y a des moments qui étaient un peu plus durs, mais vu qu'on m'a jamais posé la question, j'ai continué.
0: Oui.
1: Et puis, je t'avoue qu'en fait, ensuite, j'ai été diagnostiqué TDAH, suspicion TSA, etc., etc. Le prisme des enfants, tu t'intéresses à ça aussi. Et tu
0: quand tu deviens parent toi-même,
1: forcément. Et moi, ce quoi ça me renvoie, c'est les injonctions, les assignations. C'est que je trouve qu'on vit dans des sociétés un peu d'experts, des types qui te disent, t'as un enfant, il faut le tenir comme ça, il faut qu'il mange ça, il faut qu'il se couche à quelle heure, à telle heure, il faut que tu fasses du sport, il faut que tu sois un bon amant, il faut que tu sois un bon mari, il faut que tu ailles en vacances loin, il faut que tu sois curieux, il faut que tu ailles dans la forêt, il faut que tu parles avec des écureuils, enfin, tu vois,
0: il faut beaucoup de choses.
1: Il faut beaucoup de choses.
0: Les écureuils, c'était pas dans ma liste,
1: mais tu vois ce que je veux dire,
0: c'est oui,
1: et moi, ça m'a épuisé.
0: Ouais.
1: À titre personnel, ça m'a épuisé et surtout, ça m'a totalement coupé de mes envies, de ma spontanéité à un moment donné.
0: C'est fou parce qu'une de tes premières chansons, c'est Les Envies.
1: Mais exactement. Mais tu sais que c'est drôle, cet album, quand je le réécoute depuis 20 ans, je ne savais pas de quoi je parlais, mais tout était déjà,
0: tout était déjà
1: écrit quelque part. Et donc, oui, je pense qu'aujourd'hui, il faut, enfin, tu vois, je commence mes phrases aussi par il faut, mais on nous force toujours à nous comparer à des modèles qui n'existent pas. À des espèces de modèles de vertu, tu sais, c'est Florence Foresti qui a un sketch qui a hurlé de rire dessus, la maman parfaite.
0: Ah, mon Dieu,
1: tu sais, qui ne crie jamais, qui est toujours coiffée, la maison, elle est toujours nickel, elle est,
0: à l'heure à l'école.
1: Mais tu vois, mais qui sont ces gens, j'ai envie de te dire. Et tu vois, quand on parle de santé mentale, moi, j'ai l'impression que la santé mentale, elle commence, là, quand, à longueur de journée, avant, c'était les affichages dans la rue, t'étais exposé à des corps. Parfait. Donc, en phase 2, tu dis, forcément, moi, je suis un peu moins bien. Les trucs Instagram où tout le monde a une vie incroyable, etc. Et je pense que la santé mentale, ça commence aussi par juste avoir le droit de dire, c'est pas la grande forme. C'est pas forcément un mélodrame pour autant, mais on a le droit d'en parler, en fait.
0: Ouais. Et la Symphonie des Éclairs de Zao de Sagazan, c'est une chanson qu'il faut, il me semble, il faut faire écouter aux ados. Non, mais c'est vrai.
1: Bien sûr, bien sûr.
0: Parce que cette révélation-là, dire, je suis différente, je suis à côté et tout, mais en fait, justement, c'est ça qui va me donner l'énergie, la force d'aller faire des chansons. Tu l'as rencontré, Zao de Sagazan?
1: Jamais. Jamais,
0: sur scène, pas encore?
1: Non plus. En fait, je t'avoue que déjà, moi, je la trouve époustouflante, mais j'ai envie de te dire un peu comme tout le monde. Tu vois, c'est vraiment une platitude que je viens de dire, parce que t'as des artistes comme ça que tout le monde aime.
0: Oui.
1: Tu vois ce que je veux dire? Mais moi, j'avoue, je me suis vraiment pris la tarte. Je sais que moi, quand j'ai un choc esthétique, je ressens pas forcément le besoin de rencontrer les gens. Parce que j'adore avoir l'impression de rencontrer une œuvre.
0: Ouais.
1: Tu vois ce que je veux dire, c'est et quand tu commences à être très marqué par une œuvre, tu plaques forcément des choses dessus. Ça génère ça. Oh, je suis sûr qu'elle aime ça. Elle est forcément comme moi. Oh, je suis sûr que... Et puis, bah, des fois, quand tu te confrontes à quelqu'un qui est juste lui ou qui est juste elle, tu dis, ah bah, je suis un peu déçu. Je pensais qu'elle était un peu plus comme moi. Et en fait, bah non. Elle est comme elle est. Et
0: en écoutant sa chanson, la Symphonie des éclairs, moi, j'imaginais du coup que c'était quelqu'un d'un peu torturé. En fait, la meuf est super sympa, super terre à terre. Elle fait des blagues. Voilà.
1: Non, mais par contre, on sent que c'est un esprit vif, qu'elle va très, très vite. Elle va très, très vite. Et moi, vu que je suis un peu TSA, pour le coup, j'ai pas de second degré. Donc, à chaque fois, j'ai toujours un pas de retard. Donc, c'est vrai que c'est des gens dont je préfère écouter les chansons, parce que sinon, j'ai l'impression de passer pour un crétin tout le temps.
0: Allez, on écoute cette Symphonie des éclairs. Zao de Sagazan, la délicieuse, qui est sans doute en train de préparer son deuxième album. Ou, si ça se trouve, elle prépare une blanquette. Hein. Je lui fous la paix.
1: Ah, peut-être,
0: je sais pas. Oui, c'est ça. On y va. Zao de Sagazan.
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1: Sacré début d'émission grâce à toi, Tété. Merci beaucoup.
2: Grâce à toi, merci.
1: Oh, Dalida, Stromae, Zao de Sagazan, vous avez chanté, vous avez pleuré, peut-être même un petit peu, ça fait du bien. À suivre ce que vous attendez, la nouvelle chanson de Tété, Vertige du Seum. On va parler de la chanson, on va parler aussi de l'album que cette chanson annonce, et puis du clip, parce que c'est pas rien. À tout de suite.
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1: Et mon invité, c'est Tété. Oh, je suis contente que tu sois là.
2: Merci. Merci d'avoir invité.

0: Vertige, du seum, chanson évidemment poignante, triste, on peut dire qu'elle est triste, Vertige, du seum.
1: Je me crois qu'elle est aussi triste que solaire. Enfin, je te laisse continuer ta phrase et je te dis après pourquoi.
0: Parce que oui, alors, déclaration d'amour à tes enfants, mais faire le deuil de la relation avec leur maman, en gros, c'est ce qu'on comprend dans la chanson, c'est... Je ressens plus qu'un inconfort certain suite à mon divorce. Et donc, je vais en faire une chanson. Ma vie a changé. Maintenant, c'est semaine A, semaine B. La semaine où j'ai les enfants, la semaine où je les ai pas. Enfin, oui, et moi, ça m'a... Oui, j'ai d'abord ressenti de la tristesse.
1: Alors, de la tristesse, il y en a forcément, mais je crois que...
0: Dans de la douleur.
1: Oui, bien sûr. Voilà. Mais je crois qu'en fait, la gamme des émotions humaines comprend tout ça. C'est comme quand tu fais à manger, je veux dire, on aime tous le sucre, ou pas forcément d'ailleurs, mais si tu manges que des trucs sucrés, hein, tu fais bon, il faut un peu du doigt mère, il faut du... Mais surtout, moi, j'appartiens à une génération où les adultes ne parlaient pas aux enfants.
0: Ah bah oui.
1: Tu vois ce que j'ai, je parle même pas de mon cercle familial. À moi, ça ne se faisait pas.
0: Ah bah si on a grandi dans les années 80, les adultes ne nous adressaient pas la parole, et nous, on n'avait pas le droit de leur parler, sauf si on y était invité, je me souviens.
1: Bah tu vois, c'était... C'est vrai. De ce côté-là. Et puis chaque fois qu'il y avait une espèce d'inconfort, mais tu sais, un inconfort sourd, c'est-à-dire que c'est une espèce de truc dans la pièce qui est tendue, toi t'as beau avoir 8-9 ans, t'as très bien compris ce qu'il joue, en tout cas t'as très bien compris qu'il y a un truc qui est un petit peu bizarre, mais tout le monde joue la comédie de « non, ça n'existe pas ». Et sinon, on peut en parler ? Non. Et en fait, non, et je crois que, encore une fois, le rôle d'un parent pour ce qui est des enfants, c'est de les accompagner, c'est de tenir un cap, d'être stable, mais aussi de dire, des fois, la vie, c'est pas tout le temps super, mais quelque part, parce que sinon, un enfant, en fait, qui est un peu moins « yes » un jour, va commencer à se dire, le problème, c'est moi. Et en fait, non, je crois que c'est des signes de santé mentale, en fait, d'accepter cette amplitude, tu vois, tant que c'est pas la bipolarité, tu vois, c'est... Et je crois au contraire que la force, c'est justement ça, de pouvoir aborder ces sujets-là. Et pour moi, le côté solaire dans cette chanson, c'est justement le côté, moi, mon seul tube, c'est mes enfants. Et le rapport à la maman, moi, je me souviens que plus jeune, enfant, chaque fois que je faisais un truc que je me faisais mal ou que j'arrivais à grimper au sommet du ménage, j'étais « Regarde maman, regarde !» Tu vois, je suis un génie ou sois triste pour moi, etc. Quand tu commences à être adolescent, tu veux moins partager de choses parce que tu veux te prouver que t'es un grand, etc. Et quand tu arrives à l'âge adulte, tu ne peux pas parler des difficultés pour ne pas inquiéter. Non, moi, au contraire, je suis très content de pouvoir renouer avec ça, de pouvoir avouer à ma mère, il y a des moments, ça va pas forcément bien. Je crois que c'est un signe de santé mentale de pouvoir en parler, tant que je ne reste pas cloîtré au fond d'un lit. Et je vais te dire, ce qui m'a le plus surpris quand la chanson est sortie, c'est que j'ai reçu des centaines de messages de gens qui se livraient, d'hommes et de femmes qui se livraient, qui disaient, je viens de me séparer. J'ai reçu un message d'une femme qui me disait, j'ai abandonné mon mari et mon fils pour partir avec quelqu'un d'autre. Je regrette. Ça n'a pas... Des trucs d'une... Donc, il y a un moment donné, t'es obligé de mettre un petit peu de distance.
0: Ah ouais, mais parce que sinon, tu t'avales toutes les
1: parce que c'est hyper intense.
0: Ouais,
1: c'est vrai que moi qui suis un peu une éponge, mais par contre, ce qui m'a touché, c'est que je pensais pas que ça pouvait être une plateforme de libération de la parole. Et on revient sur le truc des experts. Et dire tout le temps, c'est super, j'ai une pêche de fou, là, j'ai envie de courir à 25 km. Ça n'est pas vrai. Et à force de répéter ça, les gens qui sentent cette petite envie fluctuer, des fois, sans qu'ils s'arrêtent de marcher pour autant, se sentent suspects. Et j'en suis sorti avec la phrase suivante. Tu sais, le fait de perdre pied, c'est un truc qui est tabou, il faut pas parler de ça. Il y a vraiment un interdit social très fort là-dessus. Mais en fait, un jour, je me suis réveillé, là, il y a quelques semaines, en me disant, mais en fait, quand tu marches, marcher, c'est une succession de chutes successives.
0: Ah oui, tu...
1: Et si tu n'acceptes pas de perdre tant soit peu l'équilibre sur ton pied gauche, eh ben le pied droit n'avance pas et tu n'avances pas.
0: C'est vrai. Waouh, il a trouvé un truc là. T'as raison. T'as raison. C'est des micro pertes d'équilibre qui font qu'on avance. Alors. L'album, il va être comme ton emploi du temps maintenant de papa séparé, semaine A, semaine B. Donc Vertige du Seum existe aussi en version guitare-voix.

0: toutes les chansons seront dans les deux versions. Ouais. Une version plus orchestrée et une version plus, plus dépouillée, guitare-voix. Alors du coup, la guitare-voix, ça correspond à la semaine où les enfants sont là ou ils sont pas là?
1: Oui, ils sont pas là. Et donc la première question, c'était de dire à mes enfants, effectivement, ça va changer, mais quelqu'un qui a vraiment des sentiments pour vous ne vous aime pas qu'une semaine sur deux. Donc c'est une manière de dire, il va y avoir une continuité. Et ça soulève plein de questions, parce que tes enfants, tu veux toujours leur donner ce que tu n'as pas eu. Et moi, il y a un moment donné où je me suis dit, bah, peut-être qu'en fait, ma nouvelle vie de chanteur, c'est de rester à domicile, d'arrêter les tournées, pour pouvoir rester dans leur vie, qui reste dans la mienne. Et l'idée m'est venue comme ça, en fait. Alors déjà, il y a eu la chanson Une semaine sur deux, qui a donné son titre à l'album. Et puis j'ai appelé mon tourneur, j'avais un peu peur de sa réaction, mais je lui ai dit, t'as déjà tourné avec un artiste en fait qui tourne qu'une semaine sur deux, donc le tourneur, pour les gens qui ne savent pas, c'est la personne qui organise mes concerts.
0: Qui organise la tournée, ouais.
1: C'est, voilà. Et il m'a dit, bah oui, ça arrive des fois, c'est un peu plus compliqué pour ci et ça et ça et ça. Et je lui ai dit, bah, on va en parler, parce que je pense que ça va être ça le prochain. Et en fait, en déclinant, moi j'aimais beaucoup la dualité. La dualité, effectivement, de ces semaines où t'es full avec les enfants, où il y a un truc qui est génial, de présence totale, de les accompagner. Moi, j'ai la chance d'être un papa qui rigole beaucoup avec ses enfants, où on discute beaucoup. Et les enfants sentent quand les adultes sont alignés, quand ils le sont pas. Donc c'est pour ça que je dis que toutes les séparations ne sont pas forcément négatives.
0: Oui, c'est pas forcément des drames.
1: C'est pas forcément des drames. Ça peut être intelligent. Il peut y avoir une certaine continuité, dont le centre est les enfants. Et puis la semaine sans enfants, c'est une semaine qui est plus faite de silence, qui est plus faite de musique aussi, qui est plus faite de lecture. Dans la création, il y a un truc qui est très égoïste. Et moi, j'ai mis 30 ans à comprendre ça. C'est pour ça que je parlais tout à l'heure de trucs de TDAH, etc., de comment fonctionne ton cerveau. Moi, j'ai un cerveau qui fonctionne par impulsion. Et donc, en fait, je suis en train de discuter avec quelqu'un, de faire la vaisselle ou quoi, et j'ai une idée de mélodie ou une idée de texte, et t'as envie de t'arrêter immédiatement pour la noter, parce que sinon tu vas la perdre. Et en fait, quand tu n'as pas ces phases-là de vide où tu peux vraiment laisser libre cours à ça, tu peux pas demander au monde de s'arrêter chaque fois que papa a une inspi.
0: Non, mais tu vois, c'est vrai.
1: Tu vois,
0: j'imagine.
1: Voilà.
0: D'accord. D'où la semaine A, la semaine B, une semaine sur deux. On se reverra à la rentrée pour cet album, c'est ça. On a une date officielle ou on a une période?
1: Il y a une période, c'est deuxième quinzaine de septembre.
0: Très bien, deuxième quinzaine de septembre. On va l'écouter, cette chanson Vertige du Seum, Tété. Avant, question indiscrète, mais forcément tout le monde se la pose. Tes enfants sont pré-ados, jeunes ados. Ils ont écouté la chanson. Mm-hmm. Qu'est-ce qu'ils t'ont dit?
1: Bah en fait, c'est marrant parce que mes enfants, quand ils parlent de mes chansons, tu sais, ça me rappelle quand tu parles à un vieil ami ou une vieille amie et que tu connais depuis tellement longtemps que d'un coup tu dis, mais en fait, on se connaît depuis quand? Et là, vous regardez tous les deux, je sais plus quand est-ce qu'on s'en compte, une seule fois devant, telle fois. Et tout ça pour dire que mes enfants, en fait, quand les chansons arrivent comme ça, terminées et qu'elles sortent, eux, ils ont entendu les maquettes pénible, laborieuse, où papa note sur son dictaphone, où c'est la même phrase 50 fois d'affilée. Donc je crois que pour eux, c'est une espèce de fond sonore. C'est pas forcément un truc dont on parle toujours, mais le petit indicateur, c'est quand ils hochent la tête, quand ils tapent du pied, et surtout quand on essaie une mélodie, la plus grande récompense, c'est quand un quart d'heure après, je les entends siffloter dans la maison. Et là, je me dis, s'il y a un truc...
0: Vertige du Seum, c'est le nouveau Tété.

0: Tété est de retour, Vertige du Seum, et une semaine sur deux, le nouvel album qui arrivera première quinzaine de septembre.
1: Deuxième.
0: Ah, j'essayais d'avancer, j'ai trop hâte. Deuxième quinzaine de septembre. Allez, ce soir, dans Décibels, c'est Tété qui choisit la musique. Oui, t'allais dire un truc.
1: Excuse-moi, ouais, je voulais juste dire un truc dans la finalité, dans la continuité de la dualité. Il y a un truc qui me tient très fort à cœur, c'est qu'on va tourner une semaine sur deux.
0: Oui.
1: Et je voulais que ce soit une tournée solidaire. Donc l'idée, c'est que les gens qui vont acheter des places de concert, je vais les inviter à faire don de meubles, d'objets, de vêtements, pour aider les mères isolées des territoires dans lesquels on va passer. Parce qu'une séparation, c'est aussi ça.
0: Ouais.
1: C'est aussi quand une maman reprend sa vie à zéro, entre guillemets, trouver un appartement tout meublé, il faut des ressources. Et là, l'idée, c'est qu'en fait, ces objets collectés, une partie va constituer le décor éphémère de la tournée.
0: Ah, génial! Donc, en fait, tous les soirs, il y aura des objets différents.
1: Exactement.
0: Sur scène. Ah, excellent!
1: Tous les soirs différents. Et dès qu'on quitte la ville, l'intégralité des objets est redistribuée aux mères isolées de tous les territoires dans lesquels on va passer. Donc là, on est en train, tu vois, de prendre un tâche avec des associations, des fondations pour, être un petit peu accompagné, être un petit peu épaulé. Et tout ça, une semaine sur deux. Je me suis permis de t'interrompre parce que
0: non,
1: je trouvais ça vraiment
0: fait.
1: Important, tu vois, de parler de ça, quoi.
0: C'est une super bonne idée. Donc vous allez au concert de Tété. Alors évidemment, vous n'oubliez pas votre place. Vous n'oubliez pas, c'est très important. Mais vous n'oubliez pas la portée, oui. Alors qui? Une lampe, un tapis, un canapé. On peut. Ah, mais c'est super.
1: Alors ce sera pas à l'entrée du concert parce que sinon c'est ingérable.
0: Hein. Donc, oui, j'allais dire que la file d'attente.
1: C'est bizarre,
0: ouais.
1: Non, on est en train de décrire toute l'ingénierie.
0: Ouais.
1: D'où les assos partenaires, etc.
0: C'est une super idée. J'adore.
1: Merci.
0: Bravo. Il est trop fort. C'est extra.
1: Bravo.
0: École de transition, Michel Drucker. C'est extra. Ouais. C'est le nom de la chanson qu'on va écouter maintenant. Alors, pour le coup, Léo Ferré parlait pas tellement de dons de meubles à l'entrée de concerts ou d'excellentes idées dans cette chanson. C'est une chanson un petit peu sexy. C'est extra de Léo Ferré.
1: Alors, je veux bien que tu me racontes l'histoire parce que je suis passé à côté du fond de la chanson.
0: C'est, comment dire, c'est une chanson un peu lascive, quoi.
1: Ah, ok.
0: Oui.
1: Ah, j'étais totalement.
0: Tu vois, quand je dis. Moody Blues.
1: Pour moi, le Moody Blues, c'était plutôt un truc un peu pas ombrageux, mais un truc un peu, tu sais, poivre et sel.
0: Ouais.
1: Bah, ça me rappelle ce film avec Arthus, est-ce que tu l'as vu, de ce type qui ne comprend jamais les chansons qu'il chante, en fait. Je sais plus comment
0: non,
1: ça s'appelle.
0: Ça me fait rire.
1: Et donc, à chaque fois, il dit, non, ça parle de. Bah, je suis un peu ce mec-là.
0: Eh bah, écoutons-la, on l'analysera ensemble après.
1: Allez.
0: C'est Léo Ferré. Et c'est extra.

0: érotisme certain, mais voilé, dirons-nous.
1: Mais écoute, merci, parce que j'avais rien compris. Et en fait, à chaque fois, je disais, ah, ok, ouais, non,
0: ah,
1: mais
0: quand
1: si
0: même,
1: c'est
0: okay. Là, j'ai compris. Quand même, elle a une robe en
1: là,
0: cuir.
1: Oui. J'avais pas le mec qui comprend. Hein.
0: Non, mais ceci dit, c'est hyper intéressant parce que t'as des chansons où tout de suite tu vas entendre les paroles comme si t'étais en train de les lire, et d'autres qui te perdent un peu. Et je pense que Léo Ferré, qui était pas idiot, on est à la fin des années 60, et effectivement, toutes ces allusions érotiques, sexuelles, elles sont tellement emballées dans les violons, les chœurs, l'orgue et tout. En fait, tu les entends pas.
1: Bah, tu ne les entends pas. Et surtout, moi, ce que je trouve malin, malinou et coquin, c'est mes coquins au sens filou, c'est qu'en gros, le type a quand même réussi à ne pas se faire censurer.
0: Ouais, alors qu'à l'époque, ils étaient...
1: Tu vois, mais il y a une expression, je crois que les Américains appellent ça le double entendre. C'est une chanson qui parle supposément quelque chose d'anodin, et puis en fait, ça parle de quelque chose de très concret.
0: Le Banana Split, par exemple, la bise à Lio.
1: Ah bah, j'ai pas la rêve, par exemple.
0: Eh ben, Lio, elle chantait, tu sais, Banana Split.
1: Ouais.
0: Et en fait, tout ça est une grande métaphore d'une fellation. Et
1: d'accord.
0: Qu'à la fin de la chanson, la chantilly qui s'écoule en avalanche.
1: Ah ouais, ouais, ouais.
0: Et ben voilà. Et la banane, bon, bah, je te fais pas un dessin.
1: Oui, j'ai compris.
0: Et effectivement, celle-là, je te la laisse. Voilà. C'est plus la chantilly, je me suis dit, là, j'ai un rôle à jouer.
1: Mais... Oui.
0: Et effectivement, oui, double entendre. Parce que, et elle-même, aujourd'hui, te dit que quand elle a chanté ça, elle avait 16 ans et demi et qu'elle n'avait pas capté. Et que, bah, plus tard.
1: Bah, c'est ma limite. Parce que moi, ce que j'allais dire, c'est que c'est ça pour moi la vraie subversion, c'est d'arriver à délivrer des messages aussi corrosifs, l'air de rien.
0: Ouais.
1: Ma seule limite, c'est faire chanter ça à une gamine de 16 ans qui ne comprend pas.
0: On est d'accord.
1: Ce qu'elle chante.
0: On est
1: ça, par contre, c'est pas fou.
0: Effectivement, et d'ailleurs, elle en a parlé encore récemment, en disant qu'elle n'avait pas trouvé ça fou non plus. Changeons complètement d'ambiance. Complètement. On va écouter du rap. Fianso.
1: Ouais.
0: La chanson « Attrape-moi si tu peux
1: ».
0: Violence, police, drogue, c'est la vie qu'on mène. Incroyable. Alors, t'écoutes du rap, toi?
1: Écoute, j'ai fait un faux scoop. En fait, moi, j'ai commencé en rappant quand j'avais 15 ans.
0: C'est pas possible. Il y a des vidéos, des choses?
1: Ah non, Dieu merci, non.
0: Non,
1: non, non.
0: C'est dommage.
1: Non, j'étais au taquet. D'ailleurs, je le dis parce que mon fils n'écoutera... Enfin, j'espère qu'il n'écoutera pas l'émission parce que je veux pas qu'il fasse ça. Non, moi, je taguais, je graffais, je veux dire à gamme fine. Et j'étais en province à Saint-Dizier.
0: Ouais.
1: Et l'année où NTM arrive, j'apprends qu'à Saint-Denis, il y a une section, une filière graphe qui s'ouvre. Et j'ai ma mère très sérieux en disant « Maman, je voudrais déménager en région parisienne ». Elle m'a dit évidemment non. Bref, tout ça pour dire que...
0: T'avais un plan quand même.
1: Ah ben non, mais j'avais vraiment, tu vois, j'avais de la suite dans les idées. Non, je viens de là, puis la guitare en fait m'est arrivée. Et puis pendant X années, j'ai arrêté d'en écouter. Et puis un jour, à force que ton algorithme soit, tu sais, un petit peu challengé par celui de tes enfants, et puis les recommandations, etc., je tombe sur cette chanson.
0: En fait, tu parles du site de streaming que tu utilises pour écouter de la musique et qui te fait des recos.
1: Et il y a un truc qui arrive sur mon fil, et je connaissais pas du tout cette chanson, puis il y a cette espèce d'intro qu'on va écouter, tu sais, avec des cordes, avec... Et je me suis dit, mais c'est quoi ce truc? C'est monstrueux. Et je trouvais le refrain énorme, et je vais te faire rire, je sais pas si c'est drôle, mais j'ai écouté la chanson en boucle, et au bout de 30 fois, je me dis, mais j'adore le refrain, mais je comprends pas les couplets.
0: T'as pas toutes les refs.
1: Mais non,
0: moi non
1: fait,
0: plus. Hein.
1: Mais un jour, je prends le taxi, et en fait, le jeune homme me dit, vous voulez de la musique? Je dis oui. Il me dit, bah, vous voulez de la musique classique? Je dis, bah non, mettez du rap, comme ça, moi, je vais mettre un peu au goût du jour. Et je vois qu'il est sympa, il m'explique des trucs, et je lui dis, bon, là, écoutez, est-ce que je peux vous dire un truc? Oui. Moi, j'adore cette chanson, et oui, Fianso, mais les vers, je comprends pas. Et en fait, on l'a mis, et il s'est arrêté à chaque fois, il m'explique, le bendo, c'est ça. Ah ouais! Et ça, tellement, c'est ça. Ah ok, donc j'ai déjà voulu la moitié, tu vois ce que je veux dire, mais je trouve ça sain, à l'âge que j'ai, à 50 ans, t'as deux chemins, c'est soit de dire c'était mieux avant, c'est pas beau, c'est si, c'est ça, et de dire je ne comprends pas et je suis content de ne pas comprendre, parce que si mes enfants écoutaient une musique dont je maîtrise les codes, ce serait un peu suspect.
0: C'est ça, donc... Laissez-vous transporter par le flow de Fianso.
1: Absolument.
0: On ne comprend pas tout, mais ça n'empêche pas d'apprécier.

0: Sofiane So, de son nom d'acteur Sofiane Zermani, a sorti 3 albums studio, Bandit Saleté, Affranchi et La Direction. Après, il y a plein d'EP, de mixtapes, hein, comme dit Tété, on peut aller diguer à droite à gauche pour trouver ses chansons. Puis surtout maintenant, en train de devenir une star de cinéma. Oui, Sofiane So. Et a priori, là, il fait un dernier concert après les grandes vacances.
1: C'est où alors?
0: C'est à Bercy, tiens. Okay. Ah non, ou à Adidas Arena? Non, Bercy, je pense.
2: Je sais pas.
0: Oh, attendez, je vérifie parce que de toute façon, je vais y aller.
1: Alors, je vais passer un petit message
0: Bercy.
1: Perso.
0: Ouais, si... c'est l'Accor Arena.
1: Bah, si les producteurs m'entendent et que je peux gratter une place pour mon fils et moi, comme ça, je vais, tu vois, j'ai marqué un peu des points, quoi.
0: Tu vas marquer des points.
1: Ah ouais.
0: Jeudi 12 novembre, Sofiane So qui fera ses adieux, peut-être temporaires, à la scène. Comment passer de Sofiane So à Clo-Clo? Eh ben, c'est pas difficile, il suffit d'inviter Tété dans ton émission de radio. Il n'y a que lui qui peut arriver à faire cette cabriole. C'est une cascade périlleuse, n'essayez pas ça chez vous. Clo-Clo, et alors là, pour le coup, un des tubes de fête les plus drôles, sympathiques, etc. Alexandrie Alexandra.
1: Ouais.
0: Oh, c'est fou ça.
1: Eh ben, Alexandrie Alexandra, parce que même histoire qu'avec Dalida, c'est-à-dire que c'est quelque chose que j'ai regardé de haut toute ma vie, en me disant, bon, c'est facile, c'est de la chansonnette. Alors déjà, faire une chanson qui reste dans l'inconscient collectif pendant 50 ans, quand toi tu commences à écrire tes propres chansons, tu fais, ah ouais, en fait, c'est pas,
0: oui.
1: c'est pas aussi facile que ça.
0: Celle-là, elle reste, c'est
1: tu
0: vrai.
1: Tu vois ce que je veux dire? Elle reste. Et c'est surtout, quand je me suis intéressé au texte, moi, je pensais qu'Alexandrie Alexandra, c'était juste, entre guillemets, une femme, alors qu'on fait référence au port d'Alexandrie, à la vie du mec, et j'ai un profond respect pour les gens qui arrivent à faire des textes aussi profonds sans que ça te prenne de haut.
0: Les textes est signé Étienne Rodagil.
1: Étienne Rodagil, mais absolument.
0: Et c'est vrai que il y a des choses dans cette chanson, mais tu te dis pas, ah là là, il essaye de m'assommer avec.
1: Mais c'est ça, tu vois. Et comme par exemple, Joel Taxi, il parle de Ima Sumac, de choses comme ça, mais des références que pendant très longtemps, j'ai pas eu. Et je pense que c'est là où j'ai le plus changé. C'est qu'avant, j'étais beaucoup attiré par des choses un peu prétentieuses. Mais quelque part, c'est vrai, quand une chanson te prend de haut, quand un tableau te prend de haut, quand un livre te prend de haut, c'est genre, en fait, t'as pas la rêve, t'es un peu un plouc, tu fais, bon, ça va, quoi. Tu vois, et je trouve que c'est beaucoup plus puissant d'arriver à faire, un peu comme la cuisine. Enfin, tu vois ce que je veux dire, c'est faire un plat absolument incroyable avec juste des pommes de terre et des carottes que tout le monde a chez soi, c'est ça le talent.
0: Alors, pommes de terre, carottes et Alexandrie, Alexandra. C'est Clo-Clo, notre dernière chanson de la soirée. Il fait sa petite voix de DJ. C'est parti, Alexandrie, Alexandra. Sur votre radio, ici, vous pouvez même faire la choré chez vous, promis. Tété ne vous juge pas. Il vous embrasse.
1: Jamais.

0: Alexandrie, Alexandra, la boum du samedi soir est lancée grâce à Tété. Merci d'avoir passé cette soirée avec nous.
1: Merci à vous. Petit dernier mot, l'album sort donc à la rentrée, mais
0: oui,
1: la préco exclusive est déjà disponible. Allez sur mon Insta, message privé, je réponds.
0: Alors l'Insta c'est TTTV. Très important.
1: Wow, merci.
0: Attends, je connais. Hey, le sang, 25 ans, Tété.
1: Le sang.
0: Tété, c'est le S. Donc, Tété TV sur Instagram. De toute façon, c'est là où tu communiques tout.
1: Ouais.
0: T'as aussi ton compte YouTube qui est effectivement très, très actif. Et donc, une semaine sur deux sortira à la rentrée. Précommande, ça, c'est bien. Et puis là, dans le courant du mois de juin, il y aura peut-être une petite chanson de plus.
1: Absolument. Il se pourrait que la chanson éponyme sorte.
0: Ah, très
1: bien. Une semaine sur deux.
0: Surveillez tout ça. Bon, je te souhaite de belles vacances, un bel été. Voilà. On se reparle à la rentrée. Pas de concert cet été, pas de concert surprise. Hein. On attend une semaine sur deux. Hein.
1: Je vais jouer en juin. Ici, un petit événement au Quai Branly auquel je suis ravi d'être convié.
0: Au musée du Quai Branly à Paris.
1: Ouais,
0: très bien. Bon, et après à la rentrée alors.
1: Après à la rentrée.
0: Merci beaucoup.
1: Merci
0: Tété.
1: À toi.
0: À bientôt. Et
1: à
0: merci
1: bientôt
0: à vous d'avoir écouté Décibel. Et merci à l'équipe de l'émission. Il y avait Iris Guitoni, Sarah Bécard, Elodie Biancamaria et Franck Moillier.
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5: Bonjour, merci d'avoir choisi votre radio. Ici, c'est Willy vient déjeuner chez vous, numéro 1059.
6: Ah là là, ça filoche.
5: Bonjour la tribu.
6: Bonjour.
5: Alors, qui est là aujourd'hui? Nicolas Malabouf, notre enfant de la télé. Bonjour mon bon Nicolas.
7: Bonjour, bonjour tout le monde.
5: En jean, aujourd'hui il est en jean. Et Fabien Imo, notre geek. Bonjour mon Fabineux.
8: Bonjour Willy, bonjour à tous.
5: Et bienvenue à tous. Voilà, je vais vous appeler une bonne semaine.
8: Excellent.
5: Voilà.
8: Excellent.
5: Tant mieux. On est samedi, qui dit samedi, dit le retour.

0: membres de vos petits amis. Tiens, aujourd'hui, c'est la Saint-Claude.
1: Ah, Claude,
0: Claude, Claudie, Claudine, Claudette.
1: Ah.
0: Eh, voilà, donc on va faire toute l'émission comme ça, en parlant comme Claude François. Allez, on vous veut pas. Un grand parti pour un nouveau numéro de votre grand talk show, pas comme les autres, le seul sur les ondes de la radio française à vous proposer de comprendre l'actu de deux manières, avec sérieux grâce à nos invités pour comprendre, et avec le sourire, avec nos chroniques. Alors notez bien nos dossiers du jour. D'abord, on va revenir sur les violences qui ont secoué pas mal de villes françaises le soir du sacre du PSG samedi dernier. Alors la France, championne d'Europe de casse, est-ce qu'on peut encore fêter une victoire sans tout péter? Bien, c'est ce qu'on va essayer de répondre à tout cela dans quelques petites secondes avec notre invité. Et à 12h30, notre coach diététicien.
1: Ah, on l'adore.
0: Ah oui, il est là, il est là, il est
1: beau,
0: déjà. Il a mis une belle chemise aujourd'hui.
1: Chemise blanche.
0: Robin Lepuil, dit Robin Diète sur les réseaux sociaux. S'il avait été plombé, ce serait appelé bien sûr Robin les bons tuyaux, mais là c'est Robin Diète. Il va venir avec nous, donc nous raconter l'actualité de nos assiettes de ces dernières semaines. Faut-il rendre obligatoire le Nutri-Score sur tous les paquets? Le 9 juin, c'est la journée mondiale du petit déjeuner. Alors c'est quoi un vrai petit déjeuner? Eh bien, toutes les réponses dans 20 minutes. Ça va, Robin?
2: Ah, super, toi.
0: Bah, dis bonjour au moins, espèce
2: bonjour,
0: de mal élevé.
2: Sois poli.
0: Voilà, sois poli. Il est bien avec sa chérie qui l'a engueulé il y a deux minutes.
1: Oui.
0: Et dis, t'es coiffé comme un con, qu'est-ce que c'est que ça? Donc elle est nerveuse, hein.
2: Ça rigole pas la maison.
0: Comment elle s'appelle?
2: Marion.
0: Non, Marion, elle rigole des fois, Marion? Non.
2: Bien sûr, elle est pas folle.
0: Ça va, Marion? Mais il est moche à ce point-là, il est bien coiffé là, Marion.
1: Ouais, il a des épis.
3: Très bien.
0: Ça fait combien de temps que vous...
2: Ça fait 3 mois.
0: Ah, ah oui,
1: c'est tout récent.
0: C'est le début de la fin là. Non,
1: et ça gueule déjà au bout de 3 mois.
0: Ça gueule, c'est fini là bientôt. Allez, bien sûr, on parle de tout ça sur le groupe Facebook, mon Fabinou. Alors, comment s'appelle ce groupe?
1: Youpi la vie avec Willy Rovelli pour nous retrouver. La question du samedi: selon la répression des fraudes, 40% des garages auraient des pratiques commerciales douteuses. Alors, et vous, on veut vous entendre. Avez-vous déjà été arnaqué par un garage? Racontez votre expérience. Alors, on a déjà pas mal de messages.
0: Ah bah oui.
1: Paul, j'en ai marre. Quand je vais au garage pour une vidange, ils trouvent tout le temps quelque chose. Genre, en plus, les bougies à changer.
4: Il y a toujours un truc.
1: Les essuie-glaces ou les pneus.
0: Faut changer la bagnole.
1: Et il y a Francis. Moi, j'ai un garagiste de toute confiance. Il n'y a pas que des escrocs.
0: Non,
1: nous nous connaissons depuis l'école.
0: Ah,
1: donc, continuez à réagir. On aime vous lire sur le groupe Facebook. C'est complètement gratuit. Youpi la vie avec Willy Rovelli.
0: 0810 055 056. Appelez vite aussi, mes amis. On vous attend. C'est la libre antenne du week-end. Vous faites tous partie de cette émission. Vous faites tous partie de cette tribu. 0810 055 056, vous passez dans quelques secondes et vous repartez.
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0: Merci beaucoup. Est-ce qu'on a tué
1: Lily?
0: On a tué Lily. Parce que là, il est déjà midi et demi.
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0: Bon, notre nouveau dossier, premier dossier. Bonjour, c'est Guir Lazeri.
7: Bonjour.
0: Bienvenue ici, mon cher Séguir. Vous êtes sociologue du sport au laboratoire Printemps et chroniqueur au magazine Le Nouvel Obs. Alors, samedi dernier, après le sacre du PSG, champion d'Europe de foot pour la seconde fois, il y a des violences ont gâché la fête dans plusieurs villes de France. 890 interpellations, 570 gardes à vue, un mort, 219 blessés, sans compter bien sûr tous les dégâts matériels. Comment est-ce qu'on en est arrivé là, à votre avis, mon cher Séguir? C'est quoi toutes ces violences? Ça veut dire quoi?
7: Alors, il y a toujours plusieurs cas de figure. Hein.
0: Ouais.
7: Il y a l'idée que finalement, écoutez, le PSG maintenant est devenu quand même un club phare qui rayonne, alors qui s'est ancré localement, donc sur le territoire francilien, donc de toute l'Île-de-France, et puis qui rayonne aussi international. Donc, il a pris une dimension qui va mobiliser beaucoup plus de monde qu'au préalable qu'avant. Et notamment, le premier indice qu'on a, c'est quand même qu'il mobilise d'autant plus de personnes jeunes et masculines, qui forcément est quand même sujet à beaucoup plus de, on va dire, de troubles, parce que c'est la jeunesse est une période dans laquelle on teste les normes, on éprouve les normes, donc on se confronte aussi beaucoup. Et c'est vrai que la question masculine aussi est très importante, parce que la socialisation masculine implique de manière déterminée un peu une forme de jeu de la confrontation aussi. Donc voilà, ces deux vecteurs là principalement.
0: C'est Guir, ces casseurs là qu'on a vu la semaine dernière, c'était pas des hooligans comme on voyait dans les années 80, c'était qui?
7: Alors non, alors c'est pas nécessairement des hooligans, hein, bien sûr, parce ouais. que justement la question du hooliganisme en France a été plus ou moins réglée hein, par plusieurs. Ça a mis du temps, ça a mis énormément de temps. Il y a beaucoup moins de hooliganisme qu'il y en avait par le passé, ouais. notamment à Paris. Hein, on parle à Paris parce que ouais. si vous vous souvenez, une semaine auparavant, Nice, des supporters niçois avaient quand même saccagé une partie, enfin un tronçon du 10e arrondissement de Paris de manière assez brutale et violente. Donc on a un peu estompé cette idée-là à Paris parce que Paris est devenu un grand club et c'était un peu une dégâts. Garantie pour que Paris aussi, que le Qatar aussi investisse à Paris, enfin qu'on fasse un stade beaucoup plus aseptisé, un public beaucoup plus aseptisé. Non, c'est qu'il va mobiliser des populations, alors très juvéniles aussi, qui vont ouais. directement aller fêter ça dans des espaces où, face à elles aussi, il y a une gestion de la confrontation qui est peut-être un peu plus agressive que dans d'autres régions d'Europe, par exemple. Et ouais. notamment qui se montre aussi parfois, qui fait une démonstration aussi de force, qui fait forcément génère de la confrontation aussi.
0: Et donc ces jeunes, c'est quoi? Alors c'est des jeunes qui se disent, voilà, moi je suis incompris le reste du temps, et là je profite de ça, de ces soirées, pour dire, voyez, on existe.
7: Non, alors effectivement, en fait, je pense pas qu'il y ait, c'est l'idée de profiter. Il n'y a pas d'opportunisme à la violence. Hein. Il faut un peu désarçonner un peu cette représentation-là. Non, alors effectivement, on va mobiliser des jeunes qui effectivement sont socialisés dans des espaces où la violence, ou du moins la délinquance, ou le passage à l'acte est quelque chose de significatif. C'est-à-dire que ça fait partie de leur environnement social, et donc ils se sociabilisent à ce genre d'interaction. Et forcément, bah, quand ils arrivent dans des espaces ou dans des endroits, dans des lieux où effectivement ils ont une confrontation directe ou autre. Et bah du coup ils vont directement passer à l'acte parce que ils ont vécu dans une ambiance où la violence fait un peu partie aussi de leur ouais. quotidien, donc effectivement ça crée des tensions, ça c'est évident, mais néanmoins il y a aussi effectivement le choix que les autorités font de gérer ces espaces, ces violences-là. Si, par exemple, on opérait comme dans le pays du Nord, où justement on a quand même évincé énormément, on pourrait prendre le cas d'Arsenal, par exemple, qui n'a pas gagné malheureusement. Pas malheureusement.
0: Oui, non, heureusement.
7: Désolé. C'est le supporter Lensois qui parle. Mais en l'occurrence, effectivement, ils n'ont pas gagné, mais on a vu qu'il n'y avait pas de débordement ou pas, mais ouais. parce que l'Angleterre a fait un vrai travail de sensibilisation auprès des groupes sociaux qui constituent, ben voilà, le nouveau gibier. Et il y a un point très essentiel aussi qu'on ne prend pas en considération, c'est qu'on ne sait pas qui sont les nouveaux supporters, c'est qu'on a très peu de données sur vraiment le public en marge des gens très très actifs. C'est-à-dire que vous avez dans le stade des gens qui sont mobilisés en permanence dans le parcours du PSG, qui vont soutenir leur équipe, qui vont faire ça. Vous avez donc ce gros vivier-là, et puis après vous avez aussi, bon bah, en fait, une sensibilité à ce club qui est d'autant plus grande, donc avec ouais. des nouveaux individus qui débarquent, enfin, qui vont commencer à supporter ce club, alors de manière plus ou moins intense ou pas. Ouais. Et ça, pour le coup, on a très très peu de références et très très peu de d'informations sur qui est ce nouveau public. Voilà. Et donc je pense qu'il faut vraiment faire un travail de prévention et de recherche chez ces publics-là pour adapter les situations et travailler en amont de ça.
0: Ça, c'est aussi quelque chose que doit faire le PSG, le club en lui-même.
7: Le PSG, dans l'absolu, non, je pense pas qu'il soit responsable de ces espaces-là, de ce public-là. Il est pas forcément déjà le PSG quand même a une tendance à quand même à aseptiser un peu le stade, c'est-à-dire que le PSG ouais. son modèle quand même concrètement c'est d'avoir un très grand stade avec un public familial et surtout se prémunir de tout risque de violence. Donc si on fait effectivement, si on crée un public qui est effectivement plus familial avec une socialisation beaucoup plus forte, avec des liens plus forts entre les gens, forcément il y aura moins de débordements, moins de risques de violence. Non, c'est vraiment, moi je pense, un vrai travail des politiques publiques autour de ça. Sachez que je ne remets pas en cause les policiers ou l'autorité des policiers. Hein. Le but, ce n'est pas d'incriminer les policiers, de dire qu'ils se sont mal comportés ou je ne sais quoi. Non, le but, c'est vraiment de comprendre comment on doit interagir avec les publics. Bon. Et ce qui se montre, et ce qu'on voit, et ce qu'on peut voir dans les pays du Nord, notamment, où vraiment tout ça a été plus ou moins évacué, il reste toujours encore des choses, mais où vraiment on a traité ce sujet, on a vu qu'ils ont travaillé déjà avec les groupes des supporters, ils ont travaillé avec le nouveau public, ils ont quand même moins, dans l'espace public, moins affiché ce rapport de force, parce que effectivement quand vous êtes alors si on prend le cas, alors c'est un cas très spécifique, mais jeune de quartier qui effectivement est déjà stigmatisé dans sa vie sociale et qui arrive dans un espace où directement en face de lui il y a des forces de l'ordre qui sont extrêmement présentes et tout, forcément il y a un jeu de défiance qui se fait. Mais quand vous êtes d'autant plus jeune dans une culture masculine qui est aussi qui provoque un peu de la confrontation, bah effectivement les choses forcément vont pas forcément Je pense qu'il faut vraiment. Effectivement, il y a vraiment un travail de recherche à faire, un travail de socialisation, un travail de dialogue vraiment très important à faire des autorités avec vraiment le public et ses espaces.
0: Et à faire très vite parce que le mondial de foot arrive. Ça serait bien qu'on puisse faire la fête sans chaque fois se casser la gueule. Merci infiniment, Ségir Lazeri, donc sociologue du sport et au laboratoire Printemps et chroniqueur au magazine Le Nouvel Obs. On parle de quoi avec toi dans un instant, mon Fabinou ?
1: L'actu web, la plateforme Uber a dévoilé cette semaine les objets les plus insolites oubliés lors d'un trajet avec un chauffeur privé.
0: Ça, c'est pas mal.
1: Vous plaît.
0: 0810 055 056. Venez, appelez-nous et puis on parle de tout ce que vous voulez juste après. Cœur de loup.

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1: C'est sympa, Philippe.
2: Oui, j'adore. Il vient déjeuner chez vous.
1: Regardez, il est là, Fabien et moi, 12h18. Ça va, mon Fabinho?
3: Ça va très bien.
1: Alors,
3: il est l'heure de la mise à jour. Toute l'actu web de la semaine. On se connecte sur la plateforme de VTC Uber, qui, comme chaque année, a dévoilé cette semaine les objets les plus insolites oubliés lors d'un trajet. Donc, une pensée pour tous ces chauffeurs privés, car parfois, ils font de drôles de découvertes sur les banquettes arrière de leur bagnole. A été retrouvée cette année une prothèse de jambe.
4: Mais non,
1: oui, ça,
3: franchement, ça, c'est pas le pied. A été retrouvée également une boîte de laxatifs.
1: Ah oui,
3: un chien.
1: Oui.
3: Deux barbecues, un scénario de film et aussi 15 claviers d'ordinateur.
1: Mais qu'est-ce que c'est ?
3: Pourquoi ? Alors, classement complètement dingue encore une fois, tous ces objets ont été rendus bien sûr à leur propriétaire, précise Uber. Parmi les clients, tiens, les plus têtes en l'air, la plateforme révèle que ce sont les Grenoblois qui proportionnellement sont ceux qui oublient le plus d'objets dans les voitures, et les villes d'Angers et d'Amiens complètent le podium. Toujours dans l'actu web de la semaine, une vieille dame originaire de Paris a fait le tour du web cette semaine. Oui. Vous l'avez vu après la victoire du Paris Saint-Germain en Ligue des Champions le week-end dernier. Je vous présente Mireille, 90 ans. Après la victoire du PSG, Mireille en fait était dans les rues de Paris. Elle voulait rentrer chez elle après avoir fait ses courses. Et là, elle s'est retrouvée sans le vouloir entre les jeunes supporters qui faisaient la fête et les gaz lacrymogènes des policiers. Résultat, les jeunes ont protégé Mireille et ils l'ont raccompagnée chez elle. Un geste qui a touché Mireille. Écoutez-la.
5: Je leur demande de m'aider. Mais oui, mamie, on va vous aider. Qu'est-ce qu'on peut faire? On ne peut pas être plus serviable et bon. Et il y en a un qui me dit, mamie, est-ce que vous me permettez de vous faire un câlin? Mais oui, moi aussi, je veux vous faire un câlin. Voilà. Bien sûr.
1: Voilà. C'est les supporters qu'on aime bien.
3: Ben voilà, il ne faut pas mettre tout le monde dans le même panier. Mireille a volé la vedette aux joueurs du PSG cette semaine. Elle était dans tous les médias, comme quoi il n'y a pas d'âge pour faire le buzz sur les réseaux sociaux. Direction maintenant l'Allemagne. Là-bas, une autre vieille dame a fait le buzz cette semaine.
1: Angela Merkel?
3: Non. Une femme s'est fait flasher avec son déambulateur à 34 km/h.
1: Elle a débridé le truc, non? Ça va si vite.
3: Alors, petite explication, en fait, c'est une camionnette qui a été flashée en excès de vitesse. Mais coup de chance pour le conducteur, la femme est passée au même moment avec son déambulateur cachant la plaque d'immatriculation du véhicule. Non, mais il faut se méfier des radars, parce qu'aux États-Unis, une conductrice amputée de la main droite a reçu une amende pour avoir tenu son téléphone cette même main.
4: Comment c'est possible?
3: C'est le radar, qu'est-ce que vous voulez que je vous dise? Fin d'e-game, je passe la main. Allez.
1: Merci beaucoup.
3: De rien. Il se passe des choses.
4: Pour repasser les vitesses, c'est compliqué.
1: C'est compliqué.
4: Automatique.
1: Merci beaucoup. Merci infiniment. On a parlé sur un jingle, c'est ça qu'on a fait jusqu'à présent. Très bien. Ça fait que 1060 émissions qu'on est là. On apprend le métier, on tâtonne. On essaye des trucs, on va voir. Est-ce que Christophe est avec nous? Ça va, Cri-Cri?
6: Allô.
1: Comment vas-tu?
6: Comment tu vas?
1: Et toi, tu vas bien?
6: Bah écoute, ça va, En fait, depuis que je t'entends, ça va très bien. Je passe donc en fait un coucou à... Oui. Fabien qui est de Rouen.
1: Oui.
6: Alors que moi, j'étais de Rouen et puis là maintenant, je suis sur Évry.
1: D'accord.
6: 91.
1: Bon, voilà. Très bien. Tu voulais nous parler de la victoire du PSG justement?
6: Oui, c'est ça. En fait, moi, j'aime le PSG. Enfin, je supporte le PSG depuis 32 ans.
1: Ah oui. Bien.
6: Voilà. Donc en fait, je suis né déjà à la base, en fait, 92, Neuilly-sur-Seine.
1: Oui.
6: Tu vois.
1: Oui.
6: Et donc, moi, j'ai en fait grandi
1: avec le PSG.
6: Avec le PSG.
1: Voilà. Donc là, t'es content, là.
6: L'époque, en fait, qu'on boirait et tout ça. Ouais. Tu vois.
1: Donc là, t'es content, là. Tu es content de la victoire, là.
6: Oui. Voilà. Mais après, voilà, je pousse donc en fait un coup de gueule.
1: Vas-y vite.
6: En fait parce que et qu'on manifeste et qu'on soit content au thé.
1: Oui.
6: Mais et qu'on casse non.
3: Non, voilà.
4: Tu regrettes ces violences.
6: Par contre non. En fait toutes les personnes qui cassent c'est des faux supporters.
1: Mais oui, bien sûr.
6: voire même des en fait black box, ouais. comme il s'est passé pour les en fait gilets jaunes.
1: Ouais.
6: Voilà.
1: Bon, moi je suis d'accord avec toi, mon Christophe. Je pense qu'il faut pas faire, faut faire la différence entre les supporters et ceux qui viennent tout péter, parce que je sais que c'est pas les mêmes.
4: Et le plus triste, c'est si le PSG avait perdu, il y aurait eu
1: la même exactement. C'est un prétexte. Merci mon Christophe d'être passé. Et vive le PSG, bien sûr. Là on a évoqué ça, mais bravo. Et pour les fans de foot, je sais que vous êtes ravis. Et vive les Bleus, parce que ça, ils vont jouer bientôt la semaine prochaine. Ça démarre.
4: Sénégal.
1: Voilà, c'est ça. Tu repars avec ta sélection pour
4: la carte carburant de 100 euros. Et si tu perds, ne casse pas tout, Christophe.
1: Ah non, tu casses pas. Non. Personne casse rien. Vous me cassez les pieds les deux là, mais ça je suis habitué. Dans un instant, on vous présente un invité pas banal, parce qu'on aime vous inviter, vous présenter des invités.
7: Pas banal.
1: Mais d'abord, on va écouter Alex Varenne.
4: Ah oui.
1: Ah là, il est bien, Alex Varenne, avec Favorite Dream. Bon, il est là.

0: Dream, merci, c'était le titre, ça m'évitera de le dire. Au revoir Alex. Très sympa Alex.
1: Toujours gentil.
0: Très sympa.
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0: Allez, comme promis, place à la personne pas banale du samedi. Bonjour Louis Cascarino.
3: Bonjour Willy.
0: Bienvenue ici mon cher Loïc. Alors vous êtes le directeur sportif monde du Chase Tag. Alors en un mot simple, c'est quoi le Chase Tag? C'est trop génial.
3: En un mot, ça va être un peu long, peut-être course-poursuite.
0: Ouais,
3: c'est le jeu du chat et de la souris, voilà. Dans une arène de 12 mètres par 12 mètres. On va dire le jeu du chat et de la souris en mode extrême.
0: Voilà, c'est le chat perché.
3: Exactement. Voilà. Ouais.
0: Et là, aujourd'hui et demain, à Évry-Courcouronnes, dans le 91, il y a donc les championnats du monde de chats, c'est ça
3: hein. En gros. C'est ça, on a les meilleures équipes au monde qui s'affrontent tout ce week-end.
0: Voilà, c'est génial. Là, vous commencez là à 13h, dans une petite demi-heure, c'est ça?
3: C'est ça, je me suis fait tirer en dehors de la salle pour répondre à l'interview.
0: Bah, c'est super
3: on
0: sympa.
3: On vient d'ouvrir les portes.
0: C'est adorable. Bon, je ne vais pas vous embêter longtemps, mais en gros, voilà, ça va se passer comment là, les épreuves, c'est quoi? C'est une équipe contre une autre équipe? Comment ça se passe?
3: Exactement, un match de Chessac, c'est deux équipes de 6 joueurs qui s'affrontent, un contre un dans le quad. Et en fait, c'est des manches de 20 secondes. On a 16 manches qui s'enchaînent. Et à la fin des 16 manches, c'est l'équipe qui a marqué le plus d'évasion. Donc une évasion, c'est un point, c'est 20 secondes sans se faire toucher, qui remporte le match.
0: Ah,
3: donc aujourd'hui,
0: génial.
3: On a le groupe A, le groupe B. En division mixte, demain la division féminine et demain soir les finales mixtes.
0: Les finales.
3: Avec ces équipes-là pour déterminer le champion du monde féminin et le champion du monde mixte.
4: Ah, mais c'est dingue.
0: C'est trop,
4: mais
0: alors, trop bien.
4: Vous en vivez ou c'est un loisir?
3: Alors, au niveau athlète, on est au tout début du sport. Le sport a moins de 10 ans, donc il y a des cash prizes, mais c'est pas encore assez pour en vivre, pour être honnête. Moi, c'est mon travail à temps plein. Je suis vraiment concentré sur le développement des clubs à l'échelle internationale.
0: Voilà, parce que là, donc c'est la 7e édition, hein, c'est ça, des championnats
3: c'est
0: du monde.
3: C'est la 7e édition, tout
0: à
3: fait.
0: Voilà. Donc, c'est un sport qui tranquillement commence à prendre en France, hein, c'est ça? Et ça vient d'où à la base?
3: Alors là-bas, c'est deux frères qui ont la cinquantaine qui jouaient dans leur jardin. Parce que le fils d'un des deux était obsédé par le jeu du chat. Et en grandissant, l'adolescence faisant, il avait envie de savoir qui était le meilleur entre le papa et le fils.
0: Oh, c'est trop
3: donc
0: bien.
3: Ils ont commencé à créer un système de règlement. Ils ont fait des petits meet-up, des rassemblements dans les parcs à Londres. Et ensuite, ils ont fait un premier événement. Ils ont loué une salle. Ils ont voulu faire une sorte de prod télé. Et donc là, ça a tout de suite pris. Ça fait des millions de vues sur les réseaux. Tout de suite, ça a pris de l'ampleur. Et donc, en fait, ils se sont dit, il y avait quelque chose à creuser.
0: Bon.
3: Et à partir de là, ça a popé. Le premier pays qui a pris une structure et qui s'est implanté, qui s'est impliqué vraiment, c'est la France.
0: Ouais.
3: Donc aujourd'hui, il y a zéro club en Angleterre. Par contre, on a une quinzaine de clubs en France qui.
0: C'est trop bien.
3: Qui performent.
0: C'est trop. Et donc on est bon. Alors on est bon. On est les Français. Enfin, je dis on. Les Français. Oui.
4: Une fois
0: qu'on est bon, on dit on. Et quand on n'est pas bon, on dit la France. Alors la France. Mais on est bon. Est-ce qu'on a nos chances?
3: On est parmi les meilleurs au monde. Les quatre dernières finales du championnat du monde, c'est France-États-Unis à chaque fois. La France a gagné deux fois, une fois en mixte, une fois en féminin. Et les États-Unis ont gagné deux fois en mixte.
0: Bon, et alors, si par exemple, il y a des auditeurs parmi nous là qui ont envie de s'y mettre, il y a quoi? Il y a une fédération? Enfin, vous, on peut faire quoi, par exemple, avec...
3: On n'est pas sur un système fédéral comme des sports. Comme c'est un sport nouveau, c'est vraiment différent le fonctionnement, mais on est plus proche, par exemple, du fonctionnement de l'Aerox ou du CrossFit. On a des clubs qui sont dans pas mal de grandes villes. On est en région parisienne, on est à Lyon, on est à Roubaix. C'est des clubs affiliés qui donnent des cours. Donc aussi, on était vers Toulouse, vers Bayonne, Poitiers ou autre. Et donc, on peut rejoindre les cours, faire des cours collectifs, des cours particuliers, des clubs qui font des anniversaires enfants. Et ensuite, quand on s'y plaît et qu'on a envie d'aller plus loin, on peut rejoindre les réseaux compétitifs, d'abord en individuel, puis en équipe, espérer atteindre les championnats du monde.
0: Et c'est quoi la principale qualité alors qu'il faut avoir pour être bon au chess, tac, c'est quoi?
3: La lecture de jeu, être capable de tenir sous la pression et être capable de lire son adversaire. Ça ressemble beaucoup aussi au sport de combat, à la boxe. Il faut être capable d'anticiper, lire la trajectoire, lire la distance. Pour pouvoir plonger au moment et assurer la touche. Parce que 20 secondes, c'est très court quand on poursuit.
0: Exactement. C'est donc ce week-end les championnats du monde donc, qui ont lieu à Évry, hein, c'est ça hein.
3: Exactement,
0: mon cher Loïc.
3: De Grand Paris Sud.
0: Voilà, directeur sportif monde du Chase Tag, donc c'est les championnats du monde de chat perché. Vive
4: bravo,
0: la France. Voilà, on vous soutient, hein. Soyez bon. Merci infiniment, mon cher Loïc, d'être passé nous voir. Vous aimez être ici? Vous aimez la pub?
4: J'adore ça.
0: Et juste après, ça sera les infos pratiques près de chez vous avec le ICI Express.

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2: 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Allez, partons gaiement vers la deuxième demi-heure de votre talk show du samedi. Alors ici, c'est comme le talk show de Léa Salamé qu'à l'époque.
3: Mais non, pas pareil.
2: Sinon, c'est la même chose. Dans un instant, on va recevoir Robin Diète, notre diététicien, qui est nos coach, qui va nous parler de l'actualité de notre assiette. Et votre tribu est là, bien sûr, notre enfant de la télé, Nicolas Malabeuf et Fabien Aymaud, notre spécialiste web. Pour réagir sur tout ce que vous entendez dans cette émission, mes amis, sur le groupe Facebook.
1: Alors, c'est gratuit, hein. Youpi, oui. La vie avec Willy Revelli pour nous retrouver. La question du jour, selon la répression des fraudes, 40% des garages auraient des pratiques commerciales douteuses. Alors, est-ce que vous êtes déjà fait arnaquer? Alors, on a beaucoup de messages. Elodie, le garagiste voulait me changer la courroie, une autre pièce pour 1000 euros.
2: Ah, oui.
1: Je vais voir un autre garage pour un deuxième avis. C'est juste le bouchon du radiateur à changer pour 20 euros.
2: Ah, il était bon, là. Voilà. Bien essayé.
1: Gros, plus ça passe. Géraldine, moi, mon garagiste, avec un oublié de fermer mon capot.
2: Et
1: Damien, moi, je vais dans un petit garage de campagne, il est réglo, oui, et ne tente jamais de m'arnaquer. Voilà, faut pas mettre
2: bien
1: tout le monde
2: sûr,
1: non plus dans le même panier.
2: Évidemment, tous les garagistes sont pas des malfaisants, c'est pas du tout ce qu'on dit. Donc, on rigole un petit peu avec là-dessus.
1: Voilà, donc continuez à réagir sur Facebook pour nous retrouver, c'est complètement gratuit. Vous tapez Youpi la vie avec Willy Revelli.
2: Voilà, 0810 055 056. Appelez-nous, tiens, si vous êtes fait arnaquer par votre garagiste, on fera rien. Mais c'est juste pour qu'on se moque un petit peu de vous. 0810 055 056. Et vous repartez avec quoi?
4: Et nous, c'est tout sauf une arnaque. 100 euros de carburant sont en jeu.
1: Ah oui.
4: Ils sont pour vous.
2: Merci mon bon Nicolas. Mais d'abord, si vous n'avez pas suivi l'actu, pas de panique, l'actu vous suit. Il est temps pour moi de mettre
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2: Et on commence avec un point Patrick Bruel.
6: Alors, regarde.
2: Ma bite. Cette semaine, on a appris que le chanteur aime se promener nu dans les coulisses de ses spectacles et que le surnom donné par ceux qui voyaient son entrejambe était Babar ou Demi-Baguette. Voilà, Demi-Baguette, vu le nombre de plaintes, hein, c'est une tradition. Voilà, au vu de la tournure de sa carrière, Demi-Baguette bien cuite. Parce qu'il y a un paquet de femmes qui ont son quignon au travers de la gorge. Hein.
1: C'est
2: vrai que Patrick Bruel utilisait même son zboub comme pied de micro. À vérifier quand même. Bernadette Chirac est morte. Mauvaise nouvelle pour Jacques, et qui va devoir faire gaffe désormais quand il draguera de jolies femmes anges. Bernadette Chirac qui a demandé à être incinérée puis rangée dans son sac à main. Télévision, dans l'émission Appel à témoins de Julien Courbet sur M6, un prêtre d'y avoir confessé Xavier Dupont de Ligonnès. Mais petit problème, c'était ni un prêtre, ni Xavier Dupont de Ligonnès. Voilà, Julien Courbet, victime d'une arnaque, le comble. Putain, un faux prêtre, on nous avait déjà fait le coup avec l'abbé Pierre. Christian Chenet, le doyen des médecins français, est mort. Il continuait d'exercer à 104 ans. Et oui, c'était lui, le fameux docteur Maboul. Non, c'est à 104 ans, il n'a pas été foutu de diagnostiquer qu'il allait mourir, c'est que c'était pas un si bon médecin que ça, l'autre. 104 ans, c'est ce qu'on appelle un sacré dépassement d'honoraires. La demeure de Jean-Marie Le Pen à Saint-Cloud, la demeure de Montretout est en vente. Montretout, l'autre surnom de Patrick Bruel. Aux États-Unis, un chat qui s'était caché dans un carton a été expédié par erreur à 1000 km de chez lui par Amazon. Un chat expédié dans un carton en Chine, ça s'appelle Deliveroo. Hameau, un homme condamné à 6 mois de prison avec sursis pour s'être masturbé sur le quai d'une gare pendant 1h30.
1: Voyons.
2: Eh oui, encore un drame du retard des trains. Bah, faut bien s'occuper, ils sont malins. 1h30, là, c'est... La SNCF, même les éjaculations arrivent en retard. Enfin, la question du jour. Aux Pays-Bas, Haribo rappelle des bonbons après une contamination au cannabis. Est-ce que c'est parce que Haribo, c'est Belavie? Et bah vous avez 2 heures. Malheureusement, dans 208 jours, c'est fini 2026.
1: Bravo.
2: Ah, bah dis donc,
1: c'est des trucs incroyables.
2: 1h30.
1: Waouh. C'est un sport.
2: Quel homme. Franchement, ça fait rêver. Nous, on a qu'un pas.
1: Oh, bon. Ah non. Cumulé. Nous fait cumuler. Ah, oui. Puis encore, et encore.
2: Et encore. Sur 6-7 mois. Voilà. Bon, écoutez, je sais que vous n'allez pas bien. On n'a pas le moral. On a la solution pour vous. Écoutez-moi, si vous n'allez pas bien, arrêtez tout. Quand je vous dis à vous, vous allez me faire un palabapapala et ça ira mieux. Tiens, vas-y, écoute ça.
1: On n'est pas bien.
2: On est mou. Ça fait 1h30.
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2: 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Palabapapala. Et voilà,
1: ça va
2: beaucoup mieux. Je vous l'ai dit, un palabapapala. Vous écoutez votre radio ici et tout de suite, ça va beaucoup mieux. Dans un instant, Robin Diète.
1: Ah oui.
2: Mais d'abord, Zazie avec Zen. Voilà, soyez zen avec nous.

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0: Allez, ouvrons notre nouveau dossier. Bonjour Robin Lepuil.
3: Bonjour.
0: Alors Robin Lepuil, Robin Diète sur les réseaux sociaux. On vous retrouve de temps en temps dans cette émission pour faire ensemble le point sur l'actualité dans nos assiettes, l'actualité de ces dernières semaines. Et on va commencer, mon cher Robin, par cette pétition lancée par l'Académie de médecine qui réclame l'obligation du Nutri-Score sur les paquets.
3: Ah oui.
0: Ça, c'est pas mal. D'abord, un petit rappel, Robin, c'est quoi le Nutri-Score pour les 2-3 personnes qui ne le savent pas?
3: Le Nutri-Score, c'est un score, du coup, qui indique... 6 pour 100 grammes d'aliments, c'est basé en fait sur l'apport en calories, combien il y a de graisses saturées, de sucre, de protéines, c'est basé là-dessus.
0: C'est plutôt fiable comme truc, je veux dire, ou si je vois un Nutri-Score A, je peux m'en piffrer ou...
3: Basé sur 100 grammes d'aliments et c'est un peu là où il faut faire attention, c'est qu'il y a des aliments, on va en manger beaucoup plus que 100 grammes, d'autres, on va en manger beaucoup moins. Et surtout, ça prend pas du coup en compte tout. Ça prend en compte un élément précis qui est intéressant, mais ça prend pas en compte le degré de transformation. Ça prend pas en compte la qualité des aliments qui a été utilisé au final. Donc il y a, c'est un indicateur intéressant, mais qu'il faut pas prendre de manière isolée.
0: Quand même mieux de prendre plein de A que plein de E.
4: Je prends que du E, moi.
0: Tu prends que du E, ça se voit. T'inquiète pas. Toi, t'as un Nutri-Score mais Z. Donc c'est mieux quand même de prendre du A que du E. Mais bon, voilà, faut pas s'empiffrer non plus.
3: Oui, après les industriels, ils ont bien compris comment faire passer, augmenter la note artificiellement en ajoutant un peu des fibres, des éléments isolés en fait, et en dénaturant les aliments, les produits, en les restructurant. Et en fait, on perd un peu tout ce qui est intéressant parce qu'on vient juste prendre des éléments isolés pour reconstituer quelque chose et artificiellement augmenter la note.
0: Et c'est quoi la classification Nova? Alors c'est quoi ce truc Nova?
3: Justement, c'est là où je pense que c'est intéressant d'associer à la fois Nutri-Score et classification Nova, parce que la classification Nova, c'est purement le degré de transformation. Donc il y a 4 niveaux, 1, 2, 3, 4, en fonction de est-ce que c'est brut, est-ce qu'il y a quelques éléments, un peu de sel, un peu, voilà, que c'est pas une vraie transformation, est-ce que c'est un peu transformé et puis est-ce que c'est ultra transformé. Et donc dans cette optique-là, de manière pratique, parce que pour les gens, ça commence à faire beaucoup d'indicateurs, il y a une application que j'aime bien, que je trouve vraiment pratique, c'est Yuka. Tout le monde connaît, ça marche pour les cosmétiques, ça marche pour tout, et ça donne une note, et souvent ça précise qu'est-ce qui est problématique ou non, et je trouve que c'est le plus facile.
4: Bon. Juste avec Yuka, on scanne avec son téléphone portable, voilà le code barre, et on nous dit voilà le Nutri-Score. Et si
3: exactement,
4: c'est bon,
3: ça donne plein d'indicateurs.
0: Ça donne plein d'indicateurs. Très bien, merci beaucoup mon cher Robin. Deuxième actu de nos assiettes de ces dernières semaines, des chercheurs alertent sur les dangers du protéiné. C'est vrai que c'est un petit peu la mode, on voit des produits protéinés, tout, il y a tout est ultra protéiné maintenant. Du coup, c'est quoi ils disent faites gaffe, parce que si on en bouffe trop, si on mange que des trucs protéinés, ça peut être dangereux. C'est ça le...
3: En fait, c'est ce qu'il y a, c'est pas parce qu'un produit protéiné, il est forcément mieux que la version qui n'est pas protéinée, parce que déjà, pour le rendre protéiné, ça veut dire qu'on a ajouté des choses dedans, et c'est pas dit que ce soit forcément des choses qui soient saines qu'on a ajoutées dedans. Souvent, ils ajoutent des édulcorants, ils ajoutent plein de conservateurs, d'additifs, ils ajoutent plein de choses. Et aussi, on n'a pas tous un besoin en protéines qui est forcément hyper important. Quelqu'un qui est sédentaire, se gaver de produits protéinés, ça lui sert à rien, il va pas avoir besoin de toutes ces protéines, donc... Il va juste avoir d'autres problèmes de santé associés à la surconsommation de protéines, en plus des problématiques qu'ils peuvent avoir à tout ce qui est plein d'édulcorants et d'additifs.
0: Et puis il y a donc les chercheurs disent c'est bien de manger protéiné, mais n'oubliez pas les fibres. C'est pareil que les fibres sont assez souvent sous-estimées. Où est-ce qu'on trouve des fibres, Robin?
3: En soi, on en trouve dans les fruits, dans les légumes, on en trouve dans les céréales complètes, on en trouve dans tout ça, mais la base, les fruits.
0: Chez fruits aussi, il y a la fibre, mais c'est pas la même, on est d'accord. Je demande.
4: Franchement, vous êtes pointu sur tous les sujets, vous.
0: Non, mais une bonne assiette, elle doit être composée de quoi? Protéines, fibres, et puis une assiette.
3: C'est ça. Il faut qu'il y ait une portion de légumes pour amener les fibres, un peu des vitamines, des minéraux, une portion entre guillemets de féculents, de glucides avec du riz, des pâtes, peu importe. Une portion de protéines, que ce soit du poisson, de la viande, du poulet, ou même pour tout ce qui est végétarien, des légumineuses comme les lentilles, les pois, etc. Auquel on peut ajouter une bonne source de graisse comme de l'huile d'olive, de l'huile de colza, des choses comme ça. Et là, on a quelque chose qui commence à être plutôt
0: bien. Belle assiette. La dernière fois, Robin, il était venu à la cantine avec moi, m'avait engueulé, c'est que j'avais pas pris de glucides. Donc il m'a dit, rajoute des pâtes. Donc hop, plâtrée de pâtes.
3: Ouais, surtout pour toi quand tu fais du sport, quoi.
0: C'est bien. Précise-le, tu peux le redire. Ça se voit moins, mais effectivement, je fais du sport aussi. Troisième actu dans nos assiettes, mardi 9 juin, mardi, c'est la journée mondiale du petit déjeuner. J'ai envie d'aller à la con tout le temps. Un bon petit déjeuner, c'est quoi? Il doit ressembler à quoi un bon petit déj? Moi, je suis très salé, j'aime bien le salé, moi.
3: Ok, bah si t'es salé, bah par exemple des avocados toast avec des œufs, ça peut voilà,
4: du bacon, voilà. Un peu.
3: Bah pourquoi pas, après pourquoi voilà, pas.
0: Attention,
3: c'est en quantité modérée,
0: voilà.
3: Comme toi,
4: pas trop de gras,
0: voilà.
3: C'est ça. Mais donc c'est toujours la base, avoir entre guillemets ces glucides, que ce soit des flocons d'avoine, que ce soit du pain, que ce soit un fruit, peu importe. Associé avec, si possible, quelque chose qui va amener un peu des protéines, que ce soit du fromage blanc, des fruits oléagineux, de la purée d'amande, des choses comme ça.
0: Oui, pain au chocolat ? Non, moins.
3: Voilà,
4: un seul, c'est de la quantité.
1: Moi, le matin, je ne mange jamais. Est-ce que je vais vivre longtemps quand même ?
3: Ce qui compte, ce n'est pas un seul repas, ce n'est pas que ton petit déjeuner, il faut voir le reste de ta journée, il faut voir ton hygiène de vie, combien de temps tu dors.
4: Pas terrible.
3: Donc, c'est plus global que ça. Mais pour moi, un petit déjeuner, c'est quand même intéressant à prendre.
0: Voilà, un petit déjeuner. Donc on voilà, là aussi on fait gaffe aux cochonneries sucrées qu'il y a partout.
3: Voilà, c'est ça.
0: C'est ça le problème.
3: C'est
0: voilà. Tiens, une dernière question. Là, il fait chaud. C'est quoi le truc à privilégier là quand les températures remontent en été, qu'est-ce qui est bien ?
3: Bah c'est ça, faut boire, mais il n'y a pas que l'eau, il y a aussi tout ce qui est électrolytes, minéraux comme le sodium, etc. Voilà, parce que quand on transpire, en fait, on le perd dans la transpiration. Voilà, notamment. Donc c'est intéressant de manger un peu plus salé, de manger des fruits, des légumes, parce qu'en plus c'est riche en eau et c'est aussi riche en minéraux et en plus en vitamines. Et vu qu'on mange pas forcément tous suffisamment de fruits et de légumes.
0: Alors, moi j'aime bien la pastèque. Il y a plein d'eau dans la pastèque.
4: Ah,
0: j'adore
4: très bien,
0: la pastèque.
4: Le melon aussi, c'est bien.
0: J'adore tout ça. Moi pastèque, melon,
3: régale-toi.
0: C'est ma passion. Merci mon bon Robin. Donc, comment c'est les réseaux sociaux, comment s'appelle, comment
3: Robin Diet, R-O-B-I-N-D-I-E-T, tout simplement.
0: Tout simplement, merci.
1: Quand Robin vient, j'ai pas trop le moral parce que je fais tout le contraire de ce qu'il dit.
0: Tout le contraire, c'est marrant, rien ne va.
4: Tu vas te mettre un beau flocon d'avoine.
0: Merci beaucoup, reviens Robin quand tu veux pour le martyriser encore. Merci beaucoup.
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3: Qui est là ?
0: Evelyne ou Emeline ?
6: Evelyne, ça va? Ça va, très bien.
0: Ah, bienvenue ici, ma chère Evelyne. Tu nous appelles d'où ?
6: De Pitre, en Normandie.
0: Normandie, le pays de Fabien. Ah, oui. Décidément, la Normandie est très en forme.
4: On cartonne en Normandie.
0: Tout le temps.
4: Je crois qu'on est diffusé là-bas. Ça me semble bizarre.
0: Est-ce qu'il y a d'autres gens qui nous écoutent ailleurs en France ? Appelez-nous. 0810 055 056. Je suis très inquiet. Ou alors, nous sommes sur ici Normandie, ce qui est très bien. On adore nos amis d'ici Normandie. Attention. Évidemment. Tu voulais réagir sur les mécaniciens, je crois, c'est ça ?
6: Oui,
0: vas-y.
6: C'est bizarre parce que vous parliez d'assiettes, de déjeuner, de repas.
0: Oui.
6: Eh bien, moi, j'ai amené ma voiture chez le garagiste pour une révision. Et lorsque j'arrive le soir, il me dit : vous faites des provisions ? Des provisions. Alors, il sort le filtre à air, un sachet, et il me dit : il y a un petit animal qui avait trouvé un endroit pour faire ses réserves. Le filtre à air était plein de graines.
0: De graines, trop mignon. Et on sait
6: toutes
0: c'était quoi ?
6: De graines.
0: C'était qui ? Un oiseau.
6: On n'a jamais su qui avait fait ses provisions.
4: Un bongeur.
6: Il a dû être déçu en revenant parce que les provisions avaient été
0: enlevées.
6: Non pas mangées, mais enlevées.
0: Oh là là. Il est sympa ton garagiste sinon, à part ça, tu le connais bien ?
6: C'est quelqu'un. Je le connaissais bien, il a pris sa retraite.
0: Mais tu avais confiance en lui ?
6: C'était un petit garage de village.
0: C'est très bien. Non, mais et évidemment, on le redit à tous les garagistes, ne sont pas des voleurs, hein, d'accord. Juste parce qu'il y a cette répression des fraudes. Donc, il disait que 40% des garagistes,
4: des pratiques commerciales
0: un peu
4: douteuses.
0: Et donc, on voulait un petit peu rigoler là-dessus, mais évidemment, on met pas tout le monde.
4: Il y a des professionnels également.
0: Et Evelyne, c'est quoi là ?
6: Le métier qui a des brebis galeuses.
0: Mais évidemment. Écoutez, nous, on est les brebis galeuses de ce métier, par exemple. Par exemple, nous trois, on est les escrocs. Voilà, évidemment. Bon, Evelyne, tu vas faire quoi là maintenant ? Dès que tu raccroches, tu vas faire quoi ? J'ai envie de savoir.
6: Préparer le repas.
0: Donc, tu n'oublies pas, protéines et des fibres. Et des fibres et des glucides. Beaucoup, voilà. Enfin, pas trop non plus, sinon. Mais voilà, mais un petit peu quand même.
4: Ça, c'est bien résumé. On comprend au moins.
1: Evelyne, on te rappelle peut-être demain en fin d'émission pour la carte carburant.
0: On t'embrasse fort, Evelyne.
6: D'accord.
0: Merci, Evelyne. Prends bien soin de toi. Au revoir, Evelyne. Merci beaucoup. Allez hop, jingle.
7: On voit Zizou.
1: Ah non, ça, c'est
0: bon. Mettez un jingle.
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0: Voilà, parce que là, maintenant, on va écouter. Ça va, mon Nico ?
1: Super bien.
0: T'étais sûr que ça va ? Il est un peu fatigué aujourd'hui, non ?
4: Pas du tout.
0: Il a des petits yeux.
1: Je me suis reposé toute la semaine, c'est pas normal.
0: Mais t'es jeune, t'es encore en pleine croissance. Quand on est jeune, on est tout le temps fatigué.
1: J'avoue que je suis un peu sorti.
0: Ça se voit.
4: Ça se voit dans ta tête.
0: Ça se voit.
7: Oui, là, regarde, il est là. Donc, quand il y en a mal, il y a mal à la meuf. Notre enfant de la télé. Alors, mon bon Nicolas.
1: Eh bien, aujourd'hui, c'est léger. On va parler coup de boule et uppercut. Ah oui. On parle violence dans le sport. Moi, je vais vous parler de quelques moments de tension qu'il y a pu avoir sur des terrains de football. On va célébrer dans tout pile un mois les 20 ans d'un moment resté dans les mémoires. C'était un soir de finale de Coupe du Monde. Nous sommes en 2006. La France affronte l'Italie quand tout à coup, à la 107e minute, Zidane a un geste malheureux.
8: On voit Zizou. Pas ça, Zinedine. Oh non, pas ça.
7: Ah bah si.
8: Pas aujourd'hui, pas maintenant, pas après tout ce que tu as fait. Aïe.
4: Ça fait mal un football.
8: Il sort un carton. Zidane.
4: Non.
8: Et c'est carton rouge.
7: Aïe.
4: J'étais devant ma télé là, je suis pas bien.
7: C'est horrible.
8: C'est pas possible.
1: Et oui, les commentaires du regretté Thierry Géraldi qui commenta le dernier match de Zizou. Plus de 22 millions de téléspectateurs français assistent à cette finale malheureuse. Mais alors pourquoi ce coup de boule, à votre avis? Eh bien, le joueur italien Marco Materazzi avait dit à Zidane : je préfère ta putain de sœur. Materazzi est écope de 2 matchs de suspension et d'une amende. Et le retraité Zidane est sanctionné de 3 matchs et de 4 800 euros d'amende. Ça fait cher le coup de boule. Et alors, au décès de Géraldi, Zidane lui avait rendu hommage en déclarant : n'importe qui aurait pu me massacrer. 99% des commentateurs m'auraient détruit, mais lui, il était juste. Et alors, un autre moment chaud aux abords d'un terrain de foot, en mai 93, une autre finale de Ligue des Champions, gagnée par l'Olympique de Marseille, à jamais les premiers, Christophe de Chavannes et Patrice Carmouze délocalisent leur émission. Et oui, De Chavannes anime Coucou, c'est nous en direct du stade de Munich sur TF1. On est 2 heures avant le match, autour du plateau éphémère des supporters marseillais bien éméchés. De Chavannes commence à recevoir des projectiles.
9: Je remercie l'ami moustachu là-bas qui vient de nous jeter son verre de Coca-Cola. C'est très gentil parce que je viens de le voir et c'est très aimable. Merci beaucoup.
1: Merci. Et alors, dans l'émission, De Chavannes a la bonne idée de recevoir Enrico Macias qui supporte le PSG.
7: Ah oui, ça c'est bien.
1: Et alors, le ton monte entre le chanteur et les supporters.
10: Il faut jouer le tout pour le tout.
11: Ah merde.
10: C'est pas logique, mais c'est comme ça. C'est lâche même de faire ça. On est vraiment en pâture là.
11: Oui, ça c'est sûr.
10: En plein milieu de.
11: Ça c'est sûr. Enrico est en train de s'énerver. Il faut garder le sourire. Mais c'est vrai qu'il y a 2-3 trucs qui volent. On s'est fait un peu mouiller. Ça nous a rafraîchi.
10: J'ai reçu une pomme dans la gueule.
1: Et alors, pour détendre l'atmosphère, Enrico se munit d'une casquette de l'OM, mais rien n'y fait. On lui lance des boîtes de conserve, même des merguez. Et alors, même des canettes, ils étaient tous trempés de bière sur le plateau.
7: Un peu de semoule, il nous fait un petit coup.
1: Et alors, parmi les fauteurs de troubles, il y avait l'humoriste Mathieu Madénian qui a avoué plus tard son geste. Et alors, le plateau est tellement bordélique que De Chavannes finit par rendre l'antenne plutôt que prévu.
11: Et peut-être qu'on va rendre l'antenne assez rapidement à Paris, je préviens Paris. Je pense que Patrick Poivre-d'Arvor va prendre l'antenne derrière nous pour le journal. Et on va rendre l'antenne d'ici quelques 2 ou 3 minutes maintenant, hein, s'il vous plaît. Très bien, on va rendre l'antenne à Paris maintenant, si c'est possible. On me fait signe, je souhaite une bonne soirée à tout le monde. Allez l'OM, bien évidemment.
10: Allez l'OM.
1: Et PPDA avait animé le 20h avant 20h pour une fois. Et le petit potin, eh bien, après l'émission, sur le chemin des loges, un supporter avait demandé à Enrico Macias de dire « Allez l'OM » et Enrico lui avait répondu « Enculé ta race maudite ».
7: Ah oui, d'accord.
4: Bon. Toujours sympa. Toujours une bonne ambiance au football.
1: Agréable.
7: Et pas de violence,
1: non,
7: les amis, on n'aime pas ça.
4: La Coupe du Monde, non.
7: Il y a la Coupe du Monde qui arrive, voilà.
4: On casse rien.
7: Vous faites un pronostic pour le... Moi, je suis nul en foot.
4: Pour l'équipe de France?
7: Oui, qu'est-ce que...
4: Ah oui, bah, va aller en finale.
7: Finale, c'est sûr.
4: Favori,
7: Robin, tu suis le foot, toi? Attends, beaucoup moins qu'avant. D'accord. Ouais. Toi, t'es plus sport de combat.
4: Curling,
3: entre autres aussi.
7: Sport.
4: Non, et Nicolas?
7: Je suis en train de montrer sa chérie qui s'en fout complètement.
4: Ils sont portables.
7: Mes amis, écoutez-moi. Bah, écoutez, est-ce que vous connaissez les biens en commun?
1: Ah non.
7: Eh bah, tant mieux, parce qu'on en parle juste après ça.

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1: De retour ici, c'est Willy vient déjeuner chez vous. On passe à table tous ensemble le samedi et le dimanche en direct entre midi et 13h. Mais vite, ce sont les 5 dernières minutes.
2: Déjà.
1: Ça passe vite. Hein. Place à la bonne idée du samedi. Bonjour Yann Lemoine.
3: Bonjour Willy.
1: Bienvenue ici mon cher Yann. Alors vous êtes le fondateur de Les Biens en Commun. Si vous êtes comme moi, fan de supermarchés, moi j'ai déjà vu dans les supermarchés des bornes comme ça où c'est écrit Les Biens en Commun. Et vous pouvez nous dire de quoi il s'agit alors mon cher Yann?
3: Ouais, avec plaisir, merci pour l'invitation. En fait, c'est un service de location d'équipements d'ultra proximité en libre service. L'idée, c'est de proposer aux gens, plutôt que d'acheter tout un tas de trucs dont ils se servent peu, de les louer, mais en côté super pratique, c'est-à-dire on est des casiers connectés dans les commerces. Demain, j'espère les bâtiments publics.
1: Ouais.
3: J'espère vraiment que les collectivités vont joindre à nous.
1: On
3: y met à disposition du matériel, c'est-à-dire que c'est nous qui vous louons en entretien, répare, remplace l'équipement. C'est clé en main pour vous. Et vous avez une application qui vous permet de réserver, d'aller récupérer l'équipement au moment de votre besoin.
1: Voilà. Alors par exemple, donc un service de location d'équipement. Alors par exemple, voilà, moi j'ai besoin d'une shampouineuse car j'ai des poils sur mon canapé. C'est moi qui perds mes poils. Tout le temps, à chaque changement de saison, je perds mes poils, c'est comme ça. Bon, donc je vais sur votre site,
2: D'accord. Je
1: réserve ma shampouineuse et il se passe quoi alors?
3: Eh ben, vous réservez la shampouineuse sur le point de location le plus proche de chez vous. Vous le réservez par exemple pour cet après-midi, 15h, on va dire.
1: Voilà,
3: et à 15h, vous pointez au magasin. Avec le téléphone, vous ouvrez le casier. C'est magique, ça s'ouvre depuis le téléphone. Vous récupérez la shampouineuse. On met le détergent avec. Vraiment,
1: c'est gentil.
3: Il y a tout ce qu'il faut pour s'en servir. Voilà, cadeau, grand seigneur.
1: Bravo.
3: Vous l'utilisez et puis vous le ramenez. Vous réservez par exemple pour 24 heures,
1: ou
3: pour 48 heures, ou pour 3 jours.
1: Non, mais c'est
3: et
1: trop
3: puis
1: bien.
3: Vous ramenez l'équipement.
1: Voilà.
3: Avant la fin de la réservation. Voilà.
1: Voilà. Et on le remet dans le casier. Voilà.
3: Exactement. L'idée, c'est vraiment de transposer ce qui a bien marché avec les vélos en libre service. C'est comme ça que j'ai eu l'idée il y a quelques années.
1: Voilà.
3: C'est vraiment de transposer ce qui a marché avec les vélos en libre service.
1: Voilà. Et donc, ce sont vos appareils, parce que c'est pas les trucs qu'on emprunte parfois, vous savez, aux voisins.
2: Entre particuliers.
1: Ça n'a rien à voir, Ce sont donc vos appareils
3: à vous.
1: C'est
3: très important.
1: Voilà.
3: Ouais, c'est très important d'insister dessus. C'est nous qui achetons, donc on achète du matériel de qualité, on l'entretient, donc vous êtes sûr de trouver un truc qui fonctionne, qui est propre, et avec tous les accessoires, tous les consommables dont vous avez besoin.
2: D'accord.
3: C'est vraiment le côté, il faut que ce soit pratique et le partage entre voisins. C'est vraiment chouette en théorie,
1: mais
3: dans la pratique, c'est assez compliqué, quoi. Vous n'êtes pas sûr de trouver ce que vous cherchez, que ça marche, faut se donner rendez-vous à telle heure, à tel endroit. Là, au moins, c'est pratique et économique.
1: Voilà, pratique et économique. Donc, c'est présent partout en France, les casiers, on peut en trouver où, par exemple?
3: Ah bah un jour je l'espère, mais là on se développe très bien.
1: Ouais.
3: On a 150 points de location aujourd'hui concentrés sur Paris, Île-de-France, Lyon, Grenoble, Strasbourg, Saint-Étienne.
1: Voilà.
3: On arrive sur Marseille.
1: Ouais.
3: Voilà, on arrive sur Marseille. Sur

0: C'est bien, une vingtaine d'euros selon l'équipement. Très dégressif dans le temps. Ah oui. Pour vous donner une ordre d'idée, hein, la perceuse chez nous, ça va être 10 euros 24 heures. Alors que si vous la louez chez Leroy Merlin, c'est plutôt 25 euros.
1: Oui, mais
0: pourquoi est-ce qu'on peut proposer un tel tarif? C'est que vraiment, nous, on passe pas entre chaque location.
1: Mais
0: c'est
1: non.
0: quand même un service communautaire. On fait confiance aux gens pour respecter le matériel. Et c'est ce qui nous permet de proposer des tarifs aussi bas, quoi. C'est un service qui mélange un peu le côté start-up, impact et puis communauté. On veut embarquer les gens dans une nouvelle aventure, une nouvelle vision de l'utilisation de nos équipements du quotidien. Parce que bien sûr, il y a la volonté aussi d'avoir un impact environnemental social derrière.
1: Voilà, parce que moi, j'ai par exemple acheté une dévisseuse électrique là.
2: Oui.
1: Tu sais que j'ai dû l'acheter il y a peut-être 7 ans, 8 ans. Je vous jure, je m'en suis servi une fois.
2: Ouais,
1: donc c'est vraiment le truc complètement absurde, quoi. Et donc l'idée, c'est ce que vous
0: c'est
1: dites.
0: C'est exactement ça.
1: Voilà, l'idée, mon cher Yann, vous dites voilà, ça serait bien que les villes que s'approprient cette idée et que ça devienne comme les vélos qu'on loue en facilement partout,
2: et qu'il y en ait partout.
1: C'est ça, hein.
0: C'est une super
1: idée.
0: Dans les bibliothèques, les MJC, les centres sociaux, on peut déployer ça dans les bâtiments
1: partout,
0: publics.
1: Mais oui.
0: Et partout en France, un peu. Voilà, de nouveau, exactement comme les vélos libre service qui, en l'espace de 10-15 ans, ont complètement changé notre rapport au vélo.
1: Ouais.
0: Mais là, pour les équipements du quotidien, à Londres, ça existe déjà dans 15 bibliothèques. Mais pour l'instant, en France, il n'y a pas encore une collectivité qui s'est lancée, donc j'espère vraiment les embarquer.
1: Vous allez avoir des demandes après, je vous le dis, mon cher Yann Lemoine, fondateur, Les biens en commun, ça s'appelle, le service de location d'objets. Vous devriez mettre ça à Radio France, disons, avec tout d'employés qu'il y a ici. Franchement, ça serait pas mal, hein. Je vais essayer de vous pistonner. Je connais très bien la présidente.
0: N'hésitez pas. Et puis vos auditeurs, qu'ils n'hésitent pas à aller sur le site internet. Hein. C'est un site internet. Il n'y a pas besoin de se créer un compte pour voir les points de location, pour voir nos tarifs. Vous n'avez pas besoin de vous créer un compte.
1: Merci beaucoup.
0: Vous créez un compte qu'à partir du moment où vous les réservez.
1: Merci.
2: Bien.
1: Les biens en commun, le service de location d'objets. Merci Yann Lemoine.
3: Bravo.
1: Voilà les bonnes idées françaises, comme on les aime. Voilà mes amis, c'est fini.
2: Oh non.
1: La barbichette, ça finit vite. Ça finit tout le temps vite.
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1: Allez, merci à toute l'équipe. Passez une belle journée ici et pas ailleurs. Dans un instant, c'est Ma France Week-end version économie. Et puis nous, on se retrouve évidemment à la même heure. Domani, ciao.
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5: 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La chanson préférée de Jérémy Frérot.
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8: Manu Chao, c'est un artiste qui a été assez important aussi pour moi quand j'étais gamin. Mes parents avaient un club de plage sur le bassin d'Arcachon.

les étés, on se retrouvait sur ce club de plage. Et le soir, mon père faisait tourner cet album avec cette chanson qui s'appelle « Je ne t'aime plus ». C'est une petite Madeleine de Proust aussi, Manu Chao. Je ne t'aime plus.

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2: Bonjour et bienvenue dans votre magazine Ma France, par ici les économies. Vous connaissez notre objectif. Chaque semaine, vous redonnez du pouvoir d'achat. Alors aujourd'hui, on va tenter de répondre à cette question. Comment rester chez soi le plus longtemps possible, dans les meilleures conditions et même avec un budget serré? Les aides, les astuces, les services à domicile. On va tout vous dire avec notre invité. Bonjour Laurence Le Drenne.
3: Bonjour Valère, bonjour à tous.
2: Vous êtes chef de service droit et argent pour le magazine Notre Temps, qui est en kiosque en ce moment d'ailleurs avec un dossier sur ce thème justement. C'est le numéro de juin qui est en kiosque actuellement. Je vous propose pour commencer, Laurence, de répondre à cette première question de Paul. Il m'a écrit sur mon mail paricileseconomies@radiofrance.com. J'ai 85 ans et mon secret, c'est de voir du monde tous les jours. Et ça, c'est gratuit, n'est-ce pas la clé? Qu'est-ce que vous lui répondez?
3: Je lui réponds, vous avez raison, Paul. Vous avez vraiment raison. Rencontrer des personnes tous les jours, se promener, discuter avec ses voisins, échanger, bref, tisser autour de soi un réseau de relations amicales ou simplement de connaissances, c'est la clé pour se sentir enfin

0: forme, se sentir bien et donc bien chez soi.
1: Parce qu'on parle beaucoup d'autonomie en fait, mais enfin l'autonomie seule, c'est quand même très compliqué. C'est vrai que les relations sociales, c'est fondamental, y compris pour se sentir bien, être en bonne santé en fait.
0: Voilà, et c'est la parade contre la solitude. La solitude qui est vraiment quelque chose qui peut vous surprendre et petit à petit vous enfermer. Donc un réseau de petites relations quotidiennes, ça n'a l'air de rien, mais c'est extrêmement important.
1: L'objectif aujourd'hui, c'est donc d'aider celles et ceux qui nous écoutent et qui, bien sûr, ont ce souhait ou connaissent quelqu'un qui a ce souhait de rester à la maison, parce que c'est vrai qu'on est mieux, c'est notre lieu de vie, mais le mieux possible, dans les meilleures conditions possibles. Alors, parfois, ça s'anticipe aussi. Et je vous propose de commencer par le logement, justement. Comment le sécuriser, l'adapter pour y vivre plus sereinement, éviter les accidents domestiques ou les chutes, mais sans trop dépenser.
0: Il y a plein de choses à faire. Par exemple, vous pouvez agir sur la lumière. Ça, c'est une chose à laquelle on pense pas souvent.
1: La lumière. Ouais.
0: Avoir des lumières qui s'allument automatiquement, des lumières douces quand vous levez la nuit.
1: Détecteur de mouvement, tout simplement.
0: Dans le couloir, au pied de votre lit, ça va vous éviter de tâtonner, ça va vous éviter de déraper. Ça coûte quelques dizaines d'euros. Et vraiment, ça change la vie parce que voir où on met les pieds, ça évite de chuter. Et c'est quelque chose de tout simple. Vous verrez aussi que vos petits-enfants seront ravis d'avoir ce petit système et tous les gens qui sont autour de vous.
1: Donc la lumière, c'est vrai que c'est tout bête, quelque part. Ça coûte pas très cher et ça permet d'éviter... la chute, l'accident domestique évidemment, parce que on va se lever la nuit, on voit pas bien, ou on croit qu'on connaît l'appart, la maison, et en fait, c'est là que patatras.
0: Exactement. Quoi, hein. Et on n'y pense pas assez.
1: Une rampe dans un escalier aussi, ça coûte pas très cher, ça peut être très utile. Il faut savoir aussi détecter le moment où c'est le moment.
0: Mais c'est toujours le moment. N'attendez pas d'avoir 80 ans, c'est toujours le moment d'avoir une rampe dans son escalier. N'oubliez pas l'escalier de la cave. Les marches sont souvent étroites. Si vous vivez dans un immeuble, n'hésitez pas à en parler dans une réunion de copropriété et vous allez voir, là aussi, hein, que tous vos voisins, même s'ils ont 30 ans, 50 ans, ils vont dire « mais quelle bonne idée !» Et là aussi, c'est un outil très sécurisant pour éviter les chutes, pour s'appuyer. Vraiment, c'est une solution toute simple. Il faut y penser.
1: Et pour le coup, les petits-enfants, ils sont ravis d'avoir une petite rampe pour se tenir. Ça les sécurise également.
0: Mais bien sûr.
1: Et quand on pense à rampe, je pense tout de suite salle de bain. C'est pareil, il faut savoir et s'équiper un petit peu, s'entourer. Toilette, salle de bain, des petites rampes à droite, à gauche. Ça facilite aussi certains mouvements.
0: Exactement. Alors là, c'est plutôt quand vous faites des travaux chez vous.
1: Oui.
0: Pensez à tout ça. Renseignez-vous sur tous ces petits dispositifs qui vont permettre un point d'appui. Ça peut être un petit banc, un petit recoin dans la douche où on peut s'asseoir. On peut aussi poser ses produits, mais on peut s'asseoir. Quand vous faites des travaux, que vous ayez 40, 50 ans, 60 ans, pensez à tout ça. Et du coup, plus vous y pensez tôt, plus ça va être bien conçu, plus ça va être joli et plus ça va être efficace.
1: Laurence Le Drenne, le dernier dossier là du magazine Notre Temps, donc qui est en kiosque, est justement sur ce sujet, hein, bien vieillir chez soi. Vous évoquez dans ce dossier des nez de marche antidérapants. Je me suis demandé ce que c'était.
0: Oui, c'est vrai qu'un nez de marche, ça peut surprendre, mais vous en voyez partout. Vous savez, ce sont les bandes rugueuses ou les barres qui sont au bord des marches d'escalier. Alors, il y en a partout. Hein. Il y en a dans les lieux publics, il y en a dans les bureaux. Ça permet deux choses. On voit le bord de la marche, on pose les pieds et puis on glisse moins. Alors, puisqu'il y en a partout dans les lieux publics, pourquoi on n'en aurait pas chez soi? Là aussi, c'est un petit équipement peu coûteux et efficace.
1: Il y a des sites qui peuvent nous donner des idées de trucs et astuces d'ailleurs pour s'équiper pas cher. Bien chez soi, de l'assurance retraite par exemple. Hein, donc c'est sur bien-chez-soi.l'assurance-retraite.fr. Vous le recommandez? Qu'est-ce qu'on trouve par exemple sur ce site?
0: Oui, je le recommande parce qu'il y a vraiment des dizaines, que dis-je, des centaines de petits appareils auxquels on pense pas forcément. Par exemple, vous allez trouver toutes les sortes de barres d'appui. Vous allez trouver un siège pivotant qu'on peut poser sur une baignoire si jamais. Mais même temporairement, hein, même quand on s'est cassé le pied, on n'arrive plus à prendre sa douche dans sa baignoire, ça va vous aider. Vous allez trouver aussi des trains qu'on peut faire pivoter pour récupérer ses vêtements, que vous savez qu'ils sont en haut des penderies, des petits marchepieds antidérapants. Bref, tout ça, ce sont des objets qui vont vous éviter la tentation de monter sur un tabouret pour récupérer quelque chose qui est en haut. Et c'est vraiment astucieux, c'est simple, c'est pas cher, ça peut se poser facilement, il y a plein d'idées.
1: Aujourd'hui, le thème de l'émission, c'est bien vieillir à la maison, rester chez soi. On va parler aussi des aides dans un instant, mais avant, un autre site qui est intéressant, pour bienvieillir.fr. Ça aussi, c'est un bon plan, Laurence.
0: Oui, là aussi, ce sont des caisses de retraite qui se sont regroupées parce que dans leur mission, il n'y a pas seulement vous versez votre retraite, il y a aussi la prévention. Prévention pour la santé, justement pour garder cette précieuse autonomie. Vous allez y trouver des articles et puis des vidéos aussi. J'ai vu il n'y a pas longtemps une vidéo où une kiné vous apprend, elle vous apprend à tomber, comment vous baisser, surtout comment vous relever. Il y a des gestes à faire dans un certain ordre pour se relever facilement. Et ça, c'est comme un entraînement. Il faut les apprendre, il faut les faire de temps en temps. Ça maintient la souplesse. Prenez-le comme un petit exercice de yoga. Et vraiment, c'est utile si un jour on se retrouve par terre.
1: Bien vieillir chez soi, ça commence pas à 80 ans. Ça peut commencer avant. C'est ce que vous disiez tout à l'heure. Quand on fait des travaux à 40, 50, 60 ans, on peut commencer à penser. Finalement, c'est un peu une logique du quotidien. Aménager son logement pour mieux y vivre, prévenir, mais aussi que tout soit plus facile.
0: C'est une logique du confort, du bien-être. Plus vous y pensez tôt, plus ça va être vraiment pensé pour être dans votre cuisine, dans votre salle de bain, plus ça va être agréable. Et vous allez vous dire, j'ai eu raison de faire ça et vraiment je me sens bien chez moi. Voilà, il y a d'autres personnes qui vont vous copier, vous allez voir.
1: J'ai découvert qu'on peut faire appel aussi à un ergothérapeute pour se faire aider, guider vers les aménagements qui nous correspondent le mieux.
0: Oui, alors là, une petite astuce, si vous avez été salarié pendant votre carrière, vous êtes sûrement relié à la caisse de retraite qui s'appelle l'Agirc-Arrco, c'est la caisse complémentaire. Et elle a vraiment une mission d'aider les personnes à aménager leur logement. Vous pouvez avoir des aides et selon votre situation, un ergothérapeute peut vous venir chez vous. Et donc, il va regarder votre cuisine, il va vous dire, là, ce serait quand même mieux plutôt que d'avoir des placards, d'avoir des tiroirs, vous pourriez abaisser telle chose. Vous pourriez vous équiper de petits appareils qui sont pas forcément chers non plus. Et vraiment, vous pouvez aussi voir un appartement qui est entièrement conçu pour être plus facile à vivre, toujours présenté par l'Agirc-Arrco. Il y en a à Paris, mais ils ont aussi des centres partout en France.
1: Ah, c'est super. Et d'ailleurs, il y a d'autres aménagements un peu plus lourds, disons, à réaliser, mais utiles. Vous en citiez, baisser le four, élargir une porte, installer une salle de bain et une chambre de plein pied quand c'est possible. Oui. Là aussi, on peut se faire conseiller, accompagner.
0: Exactement. Moi, j'ai envie d'insister sur deux choses. La chambre de plein pied, si vous êtes à l'étage, vraiment réfléchissez à ce que vous pouvez faire. Salle de bain, chambre de plein pied. Et puis, la salle de bain, la douche sans bac ou avec un bac très plat et bien large. C'est du confort, c'est du bien-être. Tout le monde dans la maison va vouloir se doucher là. Et on se sent
1: en
0: sécurité. C'est la douche à l'italienne. Bon, parfois, c'est pas possible de faire la douche à l'italienne, mais il y a des bacs très plats antidérapants qui sont très jolis et très efficaces aussi.
1: On peut se faire aider. Quelles sont les aides, Laurence Vedrenne, et les conditions pour faire adapter son logement, faire ces aménagements-là, ces travaux?
0: Alors, une aide qui est assez méconnue, ça s'appelle MaPrimeAdapt. C'est vraiment pensé pour les personnes qui souhaitent aménager leur logement, qui ont des ressources modestes, mais le plafond est assez élevé, et ça permet de financer vos travaux. 50%, 70% des travaux, et pour une enveloppe assez importante, jusqu'à 22 000 euros. Vous y accédez si vous avez 70 ans, même si vous êtes en pleine forme, et dès 60 ans, si ça commence à être un petit peu difficile.
1: Bon, là, on a appris quelque chose d'important. Donc, ça s'appelle MaPrimeAdapt. Oui. Si ça vous intéresse, vous qui nous écoutez, n'hésitez pas à aller vous renseigner. Puis, il y a aussi le sujet de l'aide à domicile. Faire des courses, conduire, faire le ménage. Là, il y a des incitations fiscales, notamment, sur ce sujet.
0: Oui, il y a un crédit d'impôt qui est important. Crédit d'impôt de 50%. Vous pouvez financer les salaires, les charges d'une personne que vous employez. Si vous passez par une société de service, ça marche aussi. Ça peut financer 50% jusqu'à 12 000 euros, même plus si vous avez plus de 65 ans. Donc il ne faut pas hésiter et ça fonctionne même si vous n'êtes pas imposable. C'est-à-dire que vraiment ça divise le prix par deux.
1: Donc ça vaut le coup de chercher les aides qu'il y a autour de soi parce qu'on peut se faire accompagner même quand on a et peut-être surtout quand on a un budget serré.
0: Exactement. Et ne pas attendre d'en avoir vraiment besoin.
1: Il y a les aides, mais il peut y avoir aussi des compléments de revenus. Parfois, on se retrouve avec de la place libre à la maison. Alors, pourquoi ne pas se mettre en colocation ? Bonjour Bérangère Pénaud.
2: Bonjour, bonjour Valère.
1: Vous êtes directrice des Yvelines pour l'association Ensemble Deux Générations. Votre site, c'est ensemble2générations.fr. Vous accompagnez des seniors, des jeunes, pour se mettre en colloque, c'est ça?
2: C'est ça, exactement. L'idée, en fait, c'est de pouvoir répondre à la fois aux défis démographiques, avec une population senior qui va en augmentant, puisqu'aujourd'hui, on a 15 millions de personnes seniors et on en aura 24 millions en 2060. Et puis, la difficulté pour les jeunes à trouver un logement, la crise du logement étudiant, on la connaît bien. On sait que le budget logement pour un jeune, ça représente 61% de son budget. Mmh. Donc, il y a vraiment une difficulté pour trouver un logement. Donc, l'idée, c'est de pouvoir mettre un étudiant chez un senior qui a de la place, qui a une chambre de libre et qui peut et qui a envie d'accueillir un jeune. Et ça peut être en échange de petits services ou d'une contrepartie financière modeste.
1: Oui, c'est ça qui est intéressant, c'est que vous proposez une rencontre, un peu un cadre de vivre ensemble, mais avec des règles du jeu qui s'adaptent en fonction des besoins, des envies. C'est-à-dire, c'est un contrat entre les deux personnes. Et ça peut prendre quelle forme alors ?
2: C'est tout à fait ça. C'est vraiment l'idée de pouvoir réunir en fait deux personnes, donc jeunes et seniors, qui ont des besoins différents, mais qui ont aussi envie de partager quelque chose. Et pour ça, on peut proposer deux solutions qui sont encadrées juridiquement par la loi Elan. Mais donc, on a une possibilité de logement donc avec des petits services ou de la présence. Donc là, le jeune peut être logé entre 10 euros jusqu'à 150 euros en fonction du volume de petite aide qu'il va pouvoir apporter. Ou une solution qu'on appelle convivialité, où là, le jeune n'a pas d'obligation de service ou de présence, mais il apporte une convivialité, un moment de partage, et ça permet à un senior d'avoir un complément de revenu. Donc, généralement, les loyers vont se situer en région parisienne entre 300 et 450 euros par mois. Ils peuvent également déduire les APL de ces loyers. Donc, c'est finalement des loyers très économiques pour les jeunes.
1: Alors, c'est intéressant. Et évidemment, ce sont des loyers moyens en région parisienne, mais votre association fonctionne dans toute la France. Laurence Ledren, vous parliez lien social tout à l'heure, de l'importance, la colocation intergénérationnelle qui est encadrée par la loi, avec des associations comme ça qui viennent encadrer, sécuriser, c'est une solution.
0: Oui, c'est une solution. C'est une solution qui fait deux heureux. Donc, c'est vraiment intéressant. Il faut bien sûr que les personnes s'entendent bien, comme dans toute situation où on est deux sur à toi. Mais c'est ce que nous conseillait Paul tout à l'heure, voir quelqu'un tous les jours. Et ben là, vous allez avoir quelqu'un chez vous qui va vous parler de tas de choses nouvelles et ça fait partie de l'entretien d'autonomie.
1: Et Bérangère, je précise, quand vous parlez de menu service, c'est pas de l'aide à domicile, c'est des petites courses, un petit truc de bricolage, c'est vraiment des petits agréments du quotidien.
2: Tout à fait, le jeune ne se substitue pas à une aide à domicile ou une infirmière. Ça va être aider à prendre un billet de train sur Internet, faire quelques courses, sortir un animal de compagnie si besoin. Enfin, voilà, des petites tâches qu'on peut rendre spontanément. Mais tout ça est quand même bien défini dans le contrat. Comme ça, chacun sait à quoi il s'engage. Et ça simplifie aussi la relation. Mais au-delà de ces tâches, c'est ce que vous disiez précédemment. C'est vraiment favoriser le lien social et puis avoir ce sentiment d'utilité, aussi bien côté senior que côté jeune. C'est vraiment un très bon vecteur dans la société pour aussi aider à rompre la solitude et l'isolement.
1: Voilà, et bien sûr, personne n'est imposé à personne. Ce sont des choix de chaque côté. Et c'est le rôle, justement, de votre association ensemble2générations.fr. Merci beaucoup pour votre participation, Bérangère Penaud. Vous êtes directrice des Yvelines, donc pour Ensemble 2 Générations. Et puis, dans un instant, on va recevoir Stéphane Maroc. Il est fondateur de Gabi. C'est une application qui a un sacré objectif, rassembler générations et professionnels autour des aînés.
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1: En version magazine chaque semaine, le thème aujourd'hui, comment bien vieillir tout en restant chez soi. Je suis avec Laurence Ledren, vous êtes chef de service droit et argent pour Notre Temps. Notre Temps qui est en kiosque en ce moment avec un dossier sur ce thème précisément dans votre numéro de juin. Et Stéphane Maroc, fondateur de Gabi, vient de nous rejoindre. Bonjour Stéphane.
5: Bonjour.
1: On retrouve des informations sur gabi-appli.com. Qu'est-ce que c'est Gabi, G-A-B-Y?
5: Alors Gabi, c'est une application sur mobile ou tablette pour les plus de 65 ans et les familles qui souhaitent accompagner leurs proches âgés pour prolonger sa bonne santé physique et mentale.
1: Bon, ça, c'est ce que vous proposez. Dans les faits, quels sont les services qu'on retrouve si on s'abonne à cette application, donc qu'on a plus de 65 ans et que notre famille est partante?
5: Alors, pour les aînés, eux, ils peuvent jouer seuls ou en famille, sans publicité. Ils peuvent partager aussi leurs bons souvenirs dans une logique d'album sécurisé et plutôt confidentiel. Ensuite, ils peuvent bénéficier aussi d'un programme ludique de suivi de leur autonomie avec des activités vraiment personnalisées, toujours dans l'esprit de rester en bonne santé le plus longtemps possible. Voilà. Et côté famille, eux, ils peuvent solliciter et échanger des professionnels locaux qui interviennent au domicile de leurs proches, en fait. Ça va du dépanneur à l'infirmière. Voilà. Et ensuite, les familles peuvent aussi suivre un petit baromètre de leurs proches pour permettre de prévenir des risques de dépendance et savoir comment les accompagner au mieux et agir au plus tôt, en fait.
1: C'est donc une application qui permet à la fois de suivre, en même temps de jouer, de l'utiliser, on va dire, un peu à temps perdu pour le senior, mais aussi d'échanger avec les professionnels autour et puis avec la famille. Il y a quand même beaucoup de fonctions. Combien ça coûte chaque mois?
5: Alors aujourd'hui, Gabi coûte 4,25 euros TTC par mois pour toute la famille. Donc ça en fait la solution la moins chère et la plus complète sur le marché. Et propose énormément de services vraiment tournés vers la prévention et le suivi de la santé physique et mentale.
1: On est aussi à l'heure de la fracture numérique. On le sait, les seniors n'ont pas sont pas toujours très à l'aise avec le digital. Comment repousser cet enjeu puisque vous proposez précisément une solution digitale pour les seniors?
5: Alors c'est une solution qui est très mature, donc aujourd'hui on a beaucoup travaillé sur l'usabilité de l'application. Aujourd'hui elle est tout à fait adaptée à ce genre de public là. Donc et puis le fait d'engager la famille aussi, on a un vrai accompagnement et un vrai entourage qui vient accompagner et favoriser l'inclusion numérique des aînés. Ça va des enfants aux petits-enfants.
1: Donc on retrouve toutes les infos sur gabi-appli.com et puis sinon dans les stores, j'imagine, qu'on soit sur Android ou sur iOS. Quel que soit le smartphone qu'on a. Merci beaucoup en tout cas Stéphane Maroc, fondateur de Gabi, cette application dont on voulait vous parler cette semaine parce que c'est aussi une solution pour bien vieillir, en tout cas bien avancer dans l'âge à la maison. Laurence Le Drenne, vous êtes chef de service droit et argent pour notre temps et je vous propose avant de nous quitter de vous prêter au jeu de notre quiz Le Vrai Faux pour finir avec les idées claires sur ce thème du bien vieillir chez soi. Alors vrai ou faux, installer une barre d'appui dans sa salle de bain peut être financée en partie par des aides.
0: Vrai. N'hésitez pas à poser la question à vos caisses de retraite ou à vous renseigner dans votre mairie, par exemple.
1: Vrai ou faux, la majorité des chutes des seniors se produisent à l'extérieur du domicile.
0: Faux, archi faux, la majorité se produit à l'intérieur.
1: Vrai ou faux, un détecteur de mouvement pour allumer automatiquement une lampe peut aider à prévenir justement certains accidents domestiques.
0: Mais bien sûr, c'est de la sécurité, du confort, c'est facile à installer et on voit où on marche, donc on tombe moins.
1: Voilà, ça c'est dit. Vrai ou faux, Laurence, il faut obligatoirement avoir plus de 80 ans pour bénéficier de MaPrimeAdapt.
0: Pas du tout, c'est possible dès 70 ans, même quand on est en pleine forme, et dès 60 ans, quand on commence à avoir certaines difficultés pour aménager sa maison, c'est vraiment une aide financière utile.
1: Oui, vous l'avez dit tout à l'heure, jusqu'à, je crois, 70%.
0: Oui, de 50 à 70% de vos travaux.
1: Avec 22 000 euros,
0: oui, enfin, donc ça peut être énorme
1: et méconnu.
0: Oui, tout à fait, c'est moins connu que MaPrimeRénov, par exemple.
1: Ouais, on a réparé ce sujet aujourd'hui, MaPrimeAdapt, désormais c'est beaucoup plus connu. Faire appel à une aide à domicile ouvre parfois droit à un avantage fiscal, vrai ou faux?
0: Vrai, un crédit d'impôt de 50%.
1: Vrai ou faux d'ailleurs, certaines caisses de retraite proposent des aides pour adapter son logement.
0: Vrai, et là aussi c'est méconnu, donc renseignez-vous. De nombreuses caisses de retraite consacrent du budget pour ce sujet et ont beaucoup d'actions.
1: Et dernière question, vrai ou faux, les tapis mal fixés sont l'une des principales causes de chute à domicile.
0: Oh là là, c'est vrai. Attention aux tapis dans la cuisine, devant l'évier ou dans la salle de bain.
1: C'est noté. Laurence Le Drenne, vous êtes chef de service droit et argent pour notre temps. Merci beaucoup pour vos éclairages précieux. J'espère en tout cas que vous y voyez plus clair, vous qui nous avez écoutés sur votre radio locale ici. Alors deux choses. D'abord, il y a le magazine Notre Temps qui est en kiosque en ce moment et il y a justement un dossier pour bien vieillir à la maison. Donc ça, c'est une première chose. Et puis deuxième chose, sur ici.fr, il y a toutes les émissions de Ma France, Par ici les économies avec maintenant une belle bibliothèque. 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La semaine prochaine, on va voir comment se remettre au vélo.
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1: Le samedi 9 juillet 1960, peu après 8h du matin, James Honeycutt, 40 ans, quittait son travail après une nuit éprouvante sur un chantier d'aménagement hydroélectrique des chutes du Niagara. Le soleil resplendissait dans le ciel et James, malgré la fatigue, était bien décidé à profiter de la belle journée qui s'annonçait. Après avoir pris son petit déjeuner, il passa chez son collègue et ami, Frank Woodward, un charpentier. Sa fille, Dan, venait de souffler ses 17 bougies. Pour fêter ça, James proposa à la jeune fille et à son petit frère, Roger, 7 ans, une virée sur le lac Niagara pour inaugurer son hors-bord tout neuf d'un peu plus de 4 mètres de long. Roger sauta de joie. Dean, par contre, se montra plus réservée. Elle avait un peu peur du cours d'eau. Mais sa mère insista. « Ça va te faire du bien de prendre l'air !» Et elle finit par convaincre la jeune fille. Cette dernière n'eut pas à regretter son choix. Dès qu'elle s'installa sur le hors-bord, ses peurs se dissipèrent et Dean put apprécier pleinement le panorama. Assise à l'avant, la jeune fille s'amusait à distribuer des signes de bonjour aux badauds se promenant sur les rives. Et justement, un groupe de touristes positionnés sur l'île de la Chèvre, la masse terrestre séparant les chutes américaines et canadiennes, regardait dans sa direction. Il était aux environs de 12h45. Le guide du groupe d'étrangers montrait à ses clients où se trouvait sur le fleuve la limite au-delà de laquelle toutes les embarcations se faisaient irrémédiablement aspirer par les chutes du Niagara. « Et celui-là, alors ?» demanda l'un des touristes, désignant le hors-bord de James. Alors que Dean s'apprêtait à saluer avec enthousiasme le groupe dont elle se rapprochait, elle comprit soudainement que la situation échappait au capitaine de son canot. Retenant son souffle, James fit hurler le moteur de 7,5 chevaux. Le hors-bord résista un instant, faisant du surplace, mais la pression se révéla rapidement trop forte. Le goujon de l'hélice se cisailla dans un cri strident et James, Dean et Roger furent soudainement entraînés en aval. « Didi, j'ai peur !» confia Roger à sa grande sœur, le visage livide. Le petit n'avait pas appris à nager. « Ne t'inquiète pas, reste où tu es, » répondit Dean en essayant de le rassurer. Hélas, l'espoir semblait mort. Le hors-bord ne cessait d'accélérer. Tout à coup, il se redressa vers le ciel, droit comme un pic. Il était pris dans un tourbillon. Les trois passagers furent alors éjectés par-dessus bord dans l'eau et ils se perdirent rapidement de vue. En se rapprochant des chutes, le petit Roger parvint toutefois à apercevoir sa sœur tout près de l'île de la Chèvre. Les touristes tentaient de la hisser sur la terre ferme. « J'étais en colère », a-t-il témoigné plus tard. « Je criais de toutes mes forces, mais personne ne faisait rien pour moi. Alors, j'ai réalisé que j'allais mourir », a déclaré Roger. Et j'ai pensé à mon chien, à quelques-uns de mes jouets. J'ai pensé à papa, à maman, et à la grande tristesse qu'allait leur causer ma mort. Puis, j'ai ressenti une paix intérieure intense lors de sa chute de 57 mètres. Bizarrement, Roger a expliqué qu'il n'avait pas eu la sensation de tomber. C'était comme si j'étais en apesanteur dans un nuage de brume. C'était paisible. Il n'y a eu aucun à-coup. Une fois en bas, les choses se compliquèrent. Une minute, j'étais à la surface. La minute d'après, j'avais la tête plongée sous l'eau. À chaque fois, je croyais que je ne pourrais plus remonter pour respirer. C'était un combat épuisant qui semblait ne jamais vouloir finir. Heureusement, le petit garçon allait être repéré par un bateau naviguant à proximité. Le Maid of the Mist, un imposant bateau destiné au transport des touristes. Il s'approcha le plus possible du malheureux naufragé. Le capitaine du navire lui fit envoyer une bouée de sauvetage. Et lors du troisième essai, Roger parvint à s'y agripper et put ainsi rejoindre le pont du bateau. Il fut ensuite emmené à l'hôpital, où les médecins constatèrent qu'il ne souffrait que d'une légère blessure à la jambe. Roger apprit alors avec joie que sa grande sœur était également en vie. À moins de 5 mètres du précipice, la main secourable d'un badaud l'avait extraite de l'eau. Le corps du pauvre James Honeycutt fut quant à lui retrouvé inerte 3 jours plus tard. Roger fut le premier être humain à survivre à la traversée des chutes du Niagara, alors qu'il ne portait aucune protection, hormis son gilet de sauvetage. Il le resta jusqu'en 2003, année au cours de laquelle un vendeur du Michigan loupa sa tentative de suicide du haut des chutes, qui restent bien sûr les plus puissantes d'Amérique du Nord.
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1: Bienvenue dans l'accent des autres, l'actualité de la semaine, c'est avec RFI, la radio-télévision suisse, avec aussi Radio-Canada, ici en France et la RTBF. Et d'abord, cette condamnation inédite au Sénégal, un maître coranique a été condamné lundi à 20 années de prison pour viol et acte pédocriminel, Nicolas Sûr.
2: C'est une condamnation historique dans un pays où le viol n'a été criminalisé qu'en 2020.
1: En Belgique, des violences policières pointées du doigt ces derniers jours, notamment par des enseignants et des étudiants qui manifestaient contre les économies qui leur sont imposées, Jacques Crémers.
3: Oui, des coups de matraque, des gaz lacrymogènes et des plaquages au sol. La Ligue des droits humains évoque une réaction policière disproportionnée. La police, elle, se défend et dénonce la présence de fauteurs de troubles parmi les manifestants.
1: Il était l'auteur de l'ouvrage « Un Suisse au-dessus de tout soupçon » qui a marqué les années 70. Le sociologue et politicien Jean Ziegler est décédé cette semaine. Pierre Anchoffa, il avait 92 ans.
4: Parlementaire socialiste et professeur d'université, c'est sur les injonctions de Che Guevara que Jean Ziegler a finalement mené son combat de l'intérieur des institutions helvétiques.
1: La disparition cette semaine aussi du skipper français Charlie Dalin, vainqueur du Vendée Globe début 2025. Il s'est éteint à 42 ans des suites d'un cancer. Nous reviendrons en particulier sur ses deux participations au Vendée Globe. Enfin, il sera question de la Coupe du Monde de football. Elle a débuté cette semaine au Mexique, aux États-Unis et chez vous au Canada, Marie-Christine Bouillon.
5: Et l'effervescence s'étend bien au-delà des deux villes canadiennes qui accueillent des matchs. Cela dit, Olivier, le prix élevé des billets et l'empreinte carbone de l'événement retiennent aussi l'attention.
1: L'affaire avait suscité une vive émotion au Sénégal au moment où elle avait été révélée. C'était il y a 3 ans. Un maître coranique était alors inquiété, puis poursuivi pour des viols et des actes pédocriminels sur 28 jeunes filles. Lundi dernier, Nicolas, il a été condamné à 20 années de prison.
2: L'affaire éclate dans un quartier pauvre de la ville de Touba. À l'époque, ce sont les parents de 28 jeunes filles qui donnent l'alerte et décident de saisir la justice. Les témoignages concordant des victimes âgées entre 7 et 16 ans au moment des faits sur des viols et attouchements répétés de la part de leurs enseignants, mais aussi les certificats médicaux attestant de perte de virginité et de lésions laissent peu de place au doute. Une 50aine de victimes sont recensées, 28 se constituent partie civile malgré les pressions de proches du maître coranique qui leur propose de l'argent contre leur silence.
1: Alors au départ, l'agresseur va prendre la fuite, mais il va finalement se livrer à la police. C'était en juin 2023.
2: Il s'appelle Serigne Radim Baké. Il est issu de l'une des plus prestigieuses lignées maraboutiques du Sénégal. Jusqu'à son procès, il continue à nier les faits. Au final, le juge a prononcé la peine maximale, 20 ans de prison pour viol et pédophilie. Un signal fort pour les parties civiles. Par le nombre de victimes et l'identité de l'accusé, il s'agit à ce jour de la plus importante affaire de pédocriminalité jamais jugée au Sénégal, un pays où le viol n'est criminalisé que depuis 2020.
1: En Belgique à présent, des violences policières pointées du doigt ces derniers jours, des violences policières lors de manifestations d'enseignants et d'étudiants contre les économies imposées dans l'enseignement. Pendant plusieurs jours, Jacques, il y avait de la tension à Bruxelles en particulier.
3: Des autopompes face à des enseignants et des élèves, des gaz lacrymogènes, des coups de matraque et finalement des profs qui font une chaîne humaine pour protéger les élèves. Les faits sont dénoncés notamment par la Ligue des droits humains. Celle-ci interroge la proportionnalité de la réponse des policiers suite à de très nombreux témoignages d'élèves et d'enseignants.
6: On est là en fait, prof en soutien, pour essayer de calmer un petit peu les mouvements, même si on est totalement d'accord avec leurs revendications.
7: La police a commencé à intervenir comme ça dès le début en fait. Il y a eu des coups de matraque dès le début. Ils nous courent après, ils nous lancent des gaz lacrymogènes, des camions d'eau, c'est juste super violent.
8: Les jeunes sont extrêmement en colère. Je les ai accompagnés hier, je les accompagne aussi aujourd'hui. Ce que j'observe, c'est des jeunes qui n'ont pas d'autres moyens en fait pour se faire entendre.
3: Outre des images circulant sur les réseaux sociaux montrant par exemple le plaquage au sol d'une enseignante, compte des témoignages font aussi état de propos sexistes ou transphobes, des insultes prononcées par les policiers, de quoi engendrer des tensions et d'autres rassemblements de jeunes pendant plusieurs jours consécutifs dans la capitale.
1: Oui, et ces faits sont aussi dénoncés par le délégué général aux droits de l'enfant. Il rappelle que les jeunes, Jacques, ont le droit de manifester et de faire entendre leur colère.
3: Oui, et il précise aussi, Souleymane Lakhdim, que les interventions policières doivent tenir compte du statut spécifique des mineurs, notamment l'interdiction de les menotter. Pas si simple, dit ce syndicaliste de la police.
9: Vous vous retrouvez dans des mouvements de foule avec de nombreuses personnes qui se trouvent à l'intérieur de cette foule, avec des gens, des adolescents ou des post-adolescents qui sont présents et vous ne pouvez pas nécessairement faire la différence en une fraction de seconde.
3: Pour les autorités, des manifestations ont été infiltrées par des casseurs, mais une enquête est en cours concernant le comportement des policiers, leurs propos et la présence de symboles d'extrême droite, propos ou actes qui n'ont pas leur place dans la police, a dit le bourgmestre de Bruxelles.
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1: On disait de lui qu'il était l'un des Suisses les plus connus à l'étranger après Roger Federer. Le sociologue et politicien Jean Ziegler s'est éteint mercredi dernier. Il avait 92 ans, Pierron.
4: Auteur suisse le plus traduit après Max Frisch et Friedrich Dürrenmatt, Jean Ziegler a dénoncé le rôle de son pays dans ce qu'il qualifiait d'oligarchie financière. Une Suisse au-dessus de tout soupçon, la Suisse lave plus blanc, la Suisse l'or et les morts, pour ne citer que trois de ses ouvrages dans son viseur, les banques, les multinationales et le système capitaliste en général.
1: Alors Jean Ziegler, c'était une voix résolument de gauche dès ses plus jeunes années, Pierron.
4: Marxiste convaincu, cet enfant de bonne famille quitte très tôt sa Suisse alémanique natale pour étudier la sociologie et le droit à Genève et Paris. Il y rejoint la jeunesse communiste et fréquente Jean-Paul Sartre et Simone de Beauvoir. Mais c'est la rencontre de Che Guevara en 1964 à Genève qui le marquera le plus. Il a 30 ans et veut partir à Cuba, mais le Che refuse, comme Jean Ziegler l'a raconté des années plus tard.
10: Tu dérailles complètement, on n'a pas du tout besoin de toi à Cuba, hein ? Pas du tout. C'est du romantisme. Par contre, tu dois lutter ici, dans le cerveau du monstre. Dans le cerveau du monstre.
4: Un message qu'il comprend 5 sur 5.
11: Il m'a montré le chemin de l'intégration subversive. C'est-à-dire entrer dans les institutions, utiliser les institutions pour ses propres buts.
4: Socialiste genevois comme lui, Carlos Omaruga estime que Jean Ziegler a parfaitement mis en pratique la leçon du Che.
12: Il a joué le rôle d'abord d'intellectuel qui a décrit les mécanismes, il a ensuite été l'homme politique et il a aussi été le mobilisateur. Et il a en même temps gardé ses contacts et avec les mouvements anticoloniaux africains, avec les mouvements révolutionnaires sud-américains, et il a été loyal dans ses amitiés vis-à-vis de toutes les personnes qui se sont engagées pour transformer le monde.
4: Il le tentera encore entre 2000 et 2008 comme rapporteur spécial de l'ONU sur le droit à l'alimentation, dénonçant la faim comme le scandale absolu. À défaut d'avoir pu changer le monde, Jean Ziegler a gardé l'espoir jusqu'au bout, un espoir qu'il plaçait dans la capacité de résistance des êtres humains.
1: Autre disparition cette semaine en France, celle de Charlie Dalin. Le skipper français a perdu la bataille contre le cancer. Il avait 42 ans à peine. Charlie Dalin avait remporté le Vendée Globe 2024-2025 alors qu'il souffrait déjà d'un cancer de l'intestin. Une double victoire pour celui qui sera consacré marin de l'année en décembre 2025 par la Fédération française de voile. Charlie Dalin compte plusieurs courses majeures à son palmarès, mais sur le Vendée Globe, en seulement deux participations, il aura connu un coup du sort et bien sûr une immense joie. Nicolas Blanza.
13: Mardi 14 janvier 2025.
14: J'ai jamais vécu des émotions pareilles.
13: Aux premières lueurs du jour, Charlie Dalin est le roi du monde.
14: C'est la plus belle ligne d'arrivée de toute ma carrière, de loin, quoi.
13: Il accomplit un rêve que le skipper évoque 4 ans plus tôt, à la veille du départ de l'édition 2020, la première pour lui à la barre d'Apivia.
14: C'est vraiment un rêve éveillé pour moi et j'ai vraiment hâte de me retrouver au milieu des mers du Sud pour vivre ce tour du monde pleinement.
13: Ce coup d'essai est quasiment un coup de maître quand il franchit la ligne d'arrivée le 27 janvier 2021.
14: Ce qu'on peut pas m'enlever,
15: arrivée. J'ai franchi la ligne d'arrivée en tête. Les honneurs de la ligne, elles sont pour moi.
13: En tête, mais sans être déclaré vainqueur, Yannick Bestaven bénéficiant alors d'une compensation de temps pour avoir participé au sauvetage de Kevin Escoffier, Charlie Dalin accepte.
15: Ça fait partie de la solidarité entre marins et c'est normal qu'il y ait des bonifs.
13: Un épisode qui lui sert alors de guide en vue de l'édition suivante. Et sur Massif, un bateau neuf, il revient en favori à l'automne 2024.
15: J'en rêve depuis le lendemain de l'arrivée du Vendée Globe 2020.
13: Charlie Dalin se bat alors contre le cancer et pulvérise le record 64 jours plus tard à son retour au port.
15: Ça fait 4 ans que je me suis battu avec l'équipe qu'on vit pour ça. Et ça y est, on a atteint l'objectif.
13: Cette fois, il entre dans la légende.
1: Nicolas Blanza pour ici Bresse-Isel, ici Basse-Bretagne. On va se quitter avec la Coupe du Monde de football. On n'y échappe pas dans l'accent des autres. Pour la première fois, elle se déroule dans 3 pays, le Mexique, les États-Unis et chez vous au Canada, Marie-Christine.
5: Et au Canada, Olivier, les matchs ont lieu à Vancouver, en Colombie-Britannique, ça c'est sur la côte ouest, et à Toronto, en Ontario. Au total, dans les 3 pays, 16 villes différentes vont accueillir les équipes, ce qui pourrait faire de ce mondial le plus polluant de l'histoire. La professeure en écologie du sport à l'Université de Toronto, Madeleine Orr, indique que l'effet sur l'environnement est difficile à mesurer puisque plus de 80% de l'empreinte carbone sera liée aux déplacements des spectateurs.
1: Oui, les déplacements pointés du doigt et puis certains se plaignent, Marie-Christine, du prix des billets au Canada.
5: Par exemple, à Toronto, les prix dépassent le loyer moyen, entre 1370 $ et 3000 $ le billet, ce qui équivaut en euros de 850 à 1850 euros le billet. Voici le professeur au département de marketing de HEC Montréal, Sylvain Sénécal.
16: Les solutions technologiques font en sorte que on est plus proche du libre marché offre et demande, puis il y a aussi ce phénomène-là de prix dynamique. Donc, encore une fois, selon l'offre et la demande, le prix peut augmenter, baisser. On voit ça dans beaucoup plus de secteurs qu'avant.
5: Plusieurs amateurs vont donc se rassembler pour regarder les matchs à la télé. Gino Dini est propriétaire d'un café à Montréal, la Conca d'Oro, qui est le repère des partisans de l'Argentine.
17: C'est l'événement qu'on attend le plus longtemps, chaque 4 ans, pour avoir ce sentiment de fierté qu'on ne peut pas avoir ailleurs.
5: Quant aux Italiens très nombreux à Montréal et au Canada, ils ne cachent pas leur déception de voir leur pays absent pour un 3e mondial de suite.
1: Oui, pas d'équipe d'Italie, effectivement. Par contre, c'est la 3e participation du Canada à cette Coupe du Monde.
5: La première en 1986 au Mexique, la deuxième en 2022 au Qatar. D'ailleurs, la popularité du soccer ou du foot, comme vous dites, ne cesse d'augmenter au Canada. C'est maintenant le sport le plus pratiqué chez les jeunes devant le hockey.
1: Le football qui détrône donc le hockey au Canada. Merci Marie-Christine Bouillon qui referme l'accent des autres à Montréal. Merci à vous d'avoir été là comme chaque semaine et rendez-vous bien sûr dans 8 jours avec les partenaires des médias francophones publics.
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1: C'était il y a 29 ans, jour pour jour, avril 1997, Gaëtan Roussel et le collectif Louise Attaque nous permettaient de faire connaissance avec une certaine Léa qui se présentait de nouveau à vous ce matin, ici.
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1: Et dès les premières lueurs du jour, vous êtes avec nous. Un grand merci pour ça, accueilli bien sûr par votre équipe du samedi sur votre radio. Ici Fabien à la rédaction en chef, à la technique Elorie, Yanis au standard et pour l'actualité, Valentine Letesse. Bonjour Valentine.
4: Bonjour François-Xavier, bonjour à tous.
1: Dans l'actu ce matin, du ballon rond, on suit l'entrée des Bleus évidemment dans le mondial.
4: Les envoyés spéciaux de votre radio ici ont assisté au premier entraînement public de l'équipe de France. Reportage dans les infos de 6h, quand les supporters marocains se préparent à l'entrée en lice des Lions de l'Atlas ce soir dans la compétition. Un match à haut risque selon les autorités.
1: C'est l'info du jour dans une demi-heure.
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1: Merci de nous avoir choisis. Il est 6h. Bonjour à vous de bon matin. Nous sommes le samedi 13 juin, il est 6h et au lendemain des obsèques de Liana, une question ce matin Valentine, comment parler de ce drame à nos enfants?
4: Et comment vivre finalement avec ce véritable traumatisme pour tous les habitants de Fleurance dans le Gers où cette enfant de 11 ans a été retrouvée morte et enterrée hier en présence de centaines de voisins, d'amis de la famille et bien sûr Marc Bertrand de parents.
5: Christelle vient récupérer ses enfants à l'école après les obsèques, 10 et 9 ans. Il a fallu leur expliquer.
6: On les préserve, mais on leur cache pas ce qui se passe dans le monde extérieur, quoi. Et puis ils en parlent, ils ont posé eux-mêmes les questions.
7: Moi, c'est Adam. J'ai 10 ans et bientôt 11.
5: T'as posé quoi comme question ?
7: Comment qu'elle avait été kidnappée ?
5: Les parents sont scotchés à leur télé depuis 10 jours.
6: Ils ont entendu nos discussions, voilà. Ils savent que c'était pas un gentil monsieur, qu'il avait fait déjà du mal avant.
5: À l'école primaire de Fleurance, la journée a été rythmée par les hommages à Liana.
7: C'était son enterrement aujourd'hui. On est resté 3-4 minutes sans travailler. On a fait des minutes de silence.
5: Les enfants ont aussi vu l'affaire traumatiser leurs parents.
6: Ça fait du mal. Moi, j'ai beaucoup pleuré.
5: Dans son cabinet au centre-bourg, la psychologue Béatrice Bergamelli voit défiler les patients ces jours-ci.
8: J'ai pas eu une seule consultation, on m'en a pas parlé. Les enfants se sont montrés très inquiets. Est-ce que ça va m'arriver ? Et j'ai eu encore une maman hier soir, c'est sa fille qui en parle et c'est la maman qui se met à pleurer. C'est un traumatisme dans la cité.
5: Elle souffle aussi qu'avec l'affaire Liana, les langues se délient dans le secret de son cabinet. Des patients témoignent de viols ou d'agressions sexuelles, parfois anciens. La psychologue tente de les convaincre d'aller voir les gendarmes.
4: Et l'enquête, justement, avance encore dans cette affaire. Jérôme Barella, le suspect visé déjà par plusieurs plaintes pour agression sexuelle sur des enfants. Et d'autres alertes ont également été données. Ses activités en ligne, on l'apprend, ont aussi été signalées à plusieurs reprises à la police française par la plateforme américaine NECMEC, chargée depuis sa création d'avertir les autorités du monde lorsqu'un contenu pédocriminel est consulté.
1: Un nouveau rappel de lait infantile.
4: Un lot de la marque Allernova AR, commercialisé par les laboratoires Novalac et numéroté 183-403. Le fabricant a reçu plusieurs signalements des faits indésirables chez des bébés nourris avec ce lait, notamment des diarrhées et des vomissements. Mais les analyses ne révèlent pas la présence de toxines et notamment de céréulides à l'origine du rappel de milliers de lots infantiles à travers le monde. Des armes à feu à l'impression. 4 jeunes hommes sont mis en examen dans les Pyrénées-Atlantiques. Soupçonné Thomas Giraudeau d'avoir créé dans la ville de Soumoulou, c'est entre Pau et Tarbes, des pistolets de 9 mm grâce à

0: Une imprimante 3D.
1: Dans un garage loué par un des quatre mis en examen, à l'intérieur, les policiers découvrent l'imprimante 3D qui a servi à fabriquer plusieurs dizaines d'armes à feu. En même temps, ils arrêtent les quatre jeunes. L'un des quatre a conçu les armes, les a fabriquées avec son imprimante, avant que deux autres aillent les vendre, comme n'importe quel colis sur Internet, en les déposant dans des casiers. Leur business, leur commerce a duré plusieurs mois. Les enquêteurs sont remontés jusqu'à eux, notamment après un contrôle de police banal en avril à Toulouse. Des policiers découvrent dans une voiture un pistolet, 9 mm, et quand ils le prennent, ils le trouvent trop léger pour être une arme classique. Il a été fabriqué avec des matériaux particuliers par l'imprimante 3D. D'autres pistolets de ce type sont découverts à Toulouse et à Pau, confisqués, utilisés notamment dans des affaires de trafic de stupéfiants et de vol de voitures. Sur certaines armes, la police scientifique a retrouvé des traces ADN des suspects.
0: Thomas Giraudot, un incendie impressionnant dans le cloître de la cathédrale de Condom dans le Gers, où se trouve désormais la médiathèque de la ville. Le feu est circonscrit ce matin, mais on ne connaît pas encore l'étendue des dégâts.
2: 6h04 sur votre radio ici, Valentine. Le mondial de foot en Amérique est le premier entraînement public de l'équipe de France.
0: Et l'occasion d'évaluer la popularité de nos bleus sur le continent. Clairement, Julien Fromont, au pays du burger, les Français ont la cote.
3: C'est ce qu'on appelle une entrée en fanfare. Accueil chaleureux de la gouverneure du Massachusetts.
4: Let's give it up to the French national team, allez la bleue.
3: Cri de joie des 400 spectateurs présents, les Bleus ont pu rapidement mesurer leur cote de popularité. Dans la petite tribune surplombant le terrain, Gaspard Rémy énumère les joueurs sur la pelouse.
5: Désiré Doué, Olusé, Cherki, on l'aime bien.
3: Expatriés à Boston, ils mesurent leur chance d'avoir l'équipe de France à quelques mètres d'eux.
6: C'est incroyable. C'est fou, non mais enfin, surtout qu'on n'a pas trop l'occasion de les voir, parce que nous on habite aux US, on n'a pas trop l'occasion de les voir, c'est plus ça a été et tout.
5: C'est un rêve de voir les joueurs d'ici près. Pour moi qui joue en foot en club depuis plus que 10 ans, c'est vraiment c'est tellement exceptionnel.
3: Malgré cette effervescence, le staff et les joueurs n'ont pas oublié pourquoi ils étaient là. Malgré les 35 degrés, l'entraînement aura duré quasiment une heure et demie, avec au menu, opposition et concours de frappe à la fin, remporté par Jean-Philippe Mateta. Plus à l'aise ballon au pied que devant les micros, l'équipe de France a ensuite regagné les vestiaires devant un public conquis qui espère désormais voir les Français aller le plus loin possible.
0: L'équipe de France à l'entraînement dans la banlieue de Boston avant son premier match mardi contre le Sénégal. Mais sans Aurélien Tchouaméni, William Saliba et Théo Hernandez à l'entraînement hier, pas d'inquiétude, indique le staff des Bleus. Cette nuit, les États-Unis ont reporté leur premier match. Victoire écrasante, 4-1 face au Paraguay.
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0: La météo, François-Xavier, c'est le retour du soleil en ce début de week-end.
2: Du soleil et d'une période de chaleur, Valentine, on va y revenir dans un instant. Ce matin, nous avons toujours néanmoins un petit peu de grisaille. Elle est présente sur l'extrême nord du pays, dans les Hauts-de-France, à proximité de la frontière belge. Quelques nuages bas également sur toute la moitié nord jusqu'à la Haute-Vienne. Ailleurs, un ciel déjà parfaitement dégagé. Et puis, en après-midi, ces conditions anticycloniques continuent de gagner du terrain. Elles vont donc nous faire profiter d'un temps globalement radieux, et ce sur l'ensemble de nos régions pour ce samedi. Vos températures, elles sont donc à la hausse et de nouveau de saison, avec ce matin 17 degrés à Amiens, 20 degrés pour Reims, 22 à Auxerre, 24 à Millau, 25 du côté de Tarbes, de Grenoble et de Périgueux, 26 à Ajaccio, et en après-midi, des valeurs échelonnées entre 24 et 32 degrés, la maximale notamment pour Arcachon, où vous êtes accueillis bien sûr sur votre radio locale, ici Gironde.
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2: Pour démarrer votre journée en douceur et dans le même temps, pour vous permettre de vibrer avec vos artistes de légende, votre radio ici a convié FR David ce matin. Voici Worlds.

0: Au saut du lit, petit moment passé en compagnie de FR David. Vous écoutiez Words sur votre radio ici.
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0: Focus ce matin, Valentine, sur le souffle. On a parfois la sensation qu'il s'enfuit au moindre mouvement. Perdre son souffle au quotidien, c'est dû à quoi ?
3: Eh bien, on invoque souvent le manque d'activité sportive, mais en réalité, c'est surtout notre respiration qui manque d'entraînement.
0: Mais bonne nouvelle, bien sûr, pas besoin de courir un marathon pour retrouver notre souffle. On inspire et on expire avec notre coach d'ordinateur, il le fera beaucoup mieux que moi. 2 minutes pour être en forme à 6h15. Et puis, retour sur une période culte et intense entre Tube, émission culte et Stars omniprésentes. Ce soir, c'est les années 2000 qui sont à l'honneur à 21h10 sur TF1. Le grand concours spécial années 2000 avec parmi les candidats l'animatrice Sophie Favier qui revient donc à cette occasion sous les projecteurs. Alors, qu'a-t-elle ressenti en retrouvant d'une part les plateaux télé et d'autre part en replongeant bien sûr dans cette époque bouillonnante? Sa réponse au micro de Patrice Gascon à 6h20 dans vos coulisses télé. Côté musique, Cochrane est en approche. Just Around the Corner, Cock Robin, c'est sur votre radio ici, juste avant vos infos de 6h30. Pour l'heure, 6h11, avec tout de suite une actu de vos territoires que l'on doit à nos collègues d'ici Gare-Lozère. Nous rapportons un spectacle plutôt aéré, Valentine, si j'ose dire. Lundi dernier, en début d'après-midi, des passants du centre-ville de Mende, c'est en Lozère donc, ont pu admirer un homme qui a décidé de faire bronzette sur la lucarne d'un immeuble, les jambes pendant au-dessus du vide.
3: J'essaye d'imaginer, comme s'il avait un transat imaginaire, on va dire.
0: Oui, imaginaire, clairement. Alors, on en sourit, évidemment, mais cette petite pause bronzette, elle aurait pu quand même mal tourner. C'était sans compter, bien entendu, sur l'efficacité de la police municipale, qui est quand même intervenue rapidement pour demander à ce cher monsieur de bien vouloir redescendre illico presto et donc de mettre fin à cette séance de bronzage acrobatique.
3: Oui, on le rappelle, la crème solaire, même indice 50, ça ne protège pas d'une chute dans le vide.
0: Oui, vous avez raison. Les coups de soleil, oui. Les coups de bitume, non.
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0: Un titre qui figure sur la réédition de son album C'est Amir, et j'ai envie de dire une pépite de plus que nous offre le talentueux Amir. À l'imparfaite, nouveauté de votre radio ici, tout de suite à 6h13.

0: réveil et très joli début de week-end avec votre radio ici à l'instant. Le tout dernier Amir, il s'appelle Alain Parfaite. Il est 6h16, des gestes simples, une forme au top grâce à notre coach Nordine Attab. Bonjour Nordine.
1: Bonjour.
0: Parlons du souffle avec vous ce matin. On n'y pense pas toujours jusqu'au moment où il peut commencer à manquer. De ce fait, ce matin Nordine, vous nous donnez quelques conseils pour améliorer notre souffle au quotidien.
2: Être essoufflé au moindre escalier, avoir du mal à récupérer rapidement ou sentir qu'on manque d'air dès qu'on bouge un peu, souvent on pense que le problème vient uniquement du manque de sport. Mais parfois, le vrai problème, c'est surtout qu'on ne sollicite plus assez notre souffle quotidiennement. La bonne nouvelle, c'est qu'il n'y a pas besoin de courir forcément un marathon pour l'entretenir. On débute debout, les bras le long du corps. Et à partir de là, on va effectuer des montées de genoux sur place. Objectif, dehors ou en intérieur, durant une minute, on s'amuse en montant les genoux. Et durant ce même temps, vous allez calculer le nombre de montées de genoux que vous allez effectuer. Si par exemple, vous effectuez 30 répétitions, essayez petit à petit de réussir à en ajouter quelques-unes de plus. Allez, on y va, on monte les genoux. Et ainsi de suite, durant une minute. Vous effectuez 4 séries de 1 minute, et grâce à ça, vous allez renforcer le cœur, le souffle et l'ensemble du corps.
0: Donc en réalité, c'est simple et efficace, Nordine.
2: Très efficace. Cela permet non seulement d'améliorer son souffle, mais également de s'évaluer, de constater les progrès que nous effectuons petit à petit. On passe à un deuxième exercice, dehors de la marche dynamique, ou plutôt une alternance de marche rapide et lente. On va débuter lentement. On marche durant 1 minute, tranquillement, les bras actifs, et ensuite, après cette minute-là, hop, on accélère un petit peu. Pensez bien à respirer. Puis vous ralentissez durant 1 minute. Et on recommence comme ceci. Et grâce à ça, vous allez renforcer le cœur, le souffle et l'ensemble du corps. Et vous pouvez effectuer cet exercice durant 10 minutes. Et progressivement, vous augmentez la durée de l'exercice en variant, pourquoi pas, les lieux où vous marchez. Vous l'aurez compris, le souffle s'entretient quotidiennement, sans forcément attendre une séance de sport. Chaque instant peut être intéressant. Allez, à vous de jouer.
0: Merci beaucoup Nordine Attab. Nordine que vous retrouvez dès maintenant sur notre site ici.fr avec d'autres astuces qui vous permettent de retrouver votre souffle et puis plus globalement tous nos conseils forme et bien-être en écoutant nos podcasts dédiés. Ça se passe sur l'appli Radio France. 6h19, merci de rester fidèle à votre radio ici, votre samedi matin qui s'ouvre au son de Claude Nougaro, l'inoubliable.

0: brillant de vigueur.
1: Ici, ce sont vos chansons préférées toute la journée. Et oui, parmi lesquelles Claude Nougaro pour vous interpréter Tu verras tôt ce matin.
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1: 6h22, retrouvons celui qui maîtrise avant tout le monde les dernières news concernant vos programmes de télé favoris. Patrice Gascoigne pour les coulisses télé, bonjour.
3: Bonjour François-Xavier, bonjour à tous.
1: Et pour nous parler ce matin, Patrice, du divertissement de ce soir sur TF1, c'est le grand concours et il paraît que vous êtes parti à la recherche d'une vedette de la télé dans les années 2000.
3: Si je vous parle des années 2000, certains vont penser à un tube des années 2000.
4: Allez viens, je t'emmène au vent. Je t'emmène au-dessus des gens.
3: Louise Attaque et son Je t'emmène au vent, énorme tube sorti en 2003. Mais pour d'autres, les années 2000, ça peut être aussi un visage de la télé. Par exemple, cette chroniqueuse atypique et sympathique de TF1.
5: Comment monter élégamment dans une voiture?
6: Ah oui, déjà, très important. Patrice, regardez le prenez-en de la graisse.
5: C'est très simple. Pour éviter que la jupe craque. Mais normalement, c'est pas comme ça qu'on fait. Comment on fait?
6: Elle a craqué.
3: À l'époque, des millions de téléspectateurs ont aussi craqué sur elle. Je suis sûr que vous l'avez reconnue. Il s'agit bien sûr de Sophie Favier, que l'on vient d'entendre ici dans Coucou, c'est nous, l'émission de Christophe de Chavannes diffusée à l'époque sur TF1. Pourquoi je vous parle des années 2000? Parce que le divertissement de ce soir sur TF1 s'appelle le grand concours spécial année 2000. Pourquoi je vous parle de Sophie Favier? Parce qu'on la retrouve avec plaisir ce soir sur TF1 parmi les candidats de ce grand concours. L'occasion de passer un petit coup de fil à Sophie Favier pour lui demander ce qu'elle avait ressenti à se retrouver ainsi à nouveau sous les projecteurs de la télévision. Sophie Favier.
7: C'est toujours un immense plaisir que de répondre à des invitations, d'autant que le concours des animateurs, je l'ai déjà fait plusieurs fois. Donc c'est toujours un bonheur que de retrouver l'équipe. À l'époque, c'était Carole Rousseau, la présentatrice. Aujourd'hui, c'est Arthur, depuis déjà un bon moment. Donc j'ai été très heureuse de le revoir, de me laisser guider. Et puis, il y a une effervescence, il y a aussi de l'adrénaline, parce qu'il faut répondre aux questions très, très rapidement, avec une certaine pression. Donc, c'est toujours plus facile quand on est à la maison, sur son canapé, que de trouver la réponse. Mais c'est vrai que c'est un tout. Les jeux, c'est particulier, en fait. Voilà, donc beaucoup de bonheur, évidemment.
3: Sophie Favier, qui ne sera pas dans son canapé ce soir, mais dans votre télé, l'une des candidates du grand concours spécial année 2000. Première question à 21h10 ce soir sur TF1. Mais avec moi, ne vous posez pas de questions. On se retrouve, quoi qu'il arrive, demain pour de nouvelles coulisses télé.
1: Merci Patrice Gascoigne. Demain, 6h20, 6h24 sur votre radio ici dans moins de 6 minutes. C'est le retour de l'info avec vous, Valentine Letesse, l'actu française et internationale résumée en 90 secondes. Et puis, à 6h32, l'info du jour, Valentine, c'est la première grande affiche de ce mondial.
8: Et oui, Maroc-Brésil. Et ils sont nombreux, les supporters marocains, à préparer cette soirée de football. Nous sommes au Marrakech, pas à Marrakech, mais à Nancy. Dans ce restaurant marocain, on voit les choses en grand pour ce soir.
1: Avant tout ça, Coq Robin, Just Around the Corner et votre horoscope du jour, signé Catherine Viguier. Très beau début de week-end. Vous écoutez votre radio ici, on est ravis que vous soyez là avec nous ce matin.

0: Vous avez forcément fredonné, voire carrément chanté à 6h28 grâce à la musique de Cock Robin sur votre radio ici, Just Around the Corner. Bonjour Catherine Viguier.
1: Bonjour François-Xavier.
0: Vous voici pour l'horoscope de notre samedi 13 juin 2026. Catherine, un samedi plutôt positif si je ne m'abuse.
1: Alors oui, le week-end est chouette pour la majorité des signes.
2: Bélier, vous investissez pour profiter de la vie, pour le plaisir de vos proches et pour vous-même.
1: Taureau, ah, vous serez heureux, il y aura du renouveau. Et pour une fois, vous n'aurez pas peur, vous serez ravis.
2: Gémeaux, moins de tensions intérieures et en fin de journée, on vous fait une place en or.
1: Cancer, vous n'accepterez pas d'être au second plan, que vous soyez en couple ou au travail.
2: Lion, un samedi réussi et pour quelle raison?
1: Même si c'est compliqué, vous gardez la tête haute.
2: Vierge, on vous emporte loin et même à domicile, vous vous envolez pour ailleurs et c'est trop bien.
1: Balance, il est question de beauté extérieure, intérieure et vous y êtes très sensible aujourd'hui.
2: Scorpion, êtes-vous en piste?
1: Une personne vous déstabilise, pourrait même malmener votre cœur.
2: Cher Sagittaire, un peu comme hier, le plaisir est au rendez-vous sous toutes ses formes.
1: Capricorne, vous êtes dans votre élément avec un confort de vie et des échanges agréables.
2: Verseau, le foyer sera au centre de vos intérêts et on comptera beaucoup sur vous.
1: Poisson, ça y est, n'hésitez pas à aller vers lui, vers elle. Vous avez davantage de chance à présent.
2: Et pour nous tous, on prend un risque qui nous rendrait heureux.
0: Allez, à l'aventure. Merci Catherine Viguier pour cet horoscope qu'il est possible de retrouver intégralement sur l'application ICI, bien entendu. On vous souhaite un très beau début de week-end avec nous. Vous écoutez ICI, il est 6h30, toute l'actualité en France et dans le monde. Place aux 90 secondes, c'est avec vous, Valentine Letess.
3: Principal suspect dans la mort de Liana, Jérôme Barella a été signalé à plusieurs reprises à la police par une plateforme américaine chargée de signaler les activités pédocriminelles en ligne à travers le monde. Liana, 11 ans, a été enterrée hier à Florence dans le Gers où son corps a été découvert la semaine dernière. Du lait infantile rappelé après le signalement d'effets indésirables chez des nourrissons, des diarrhées et des vomissements, mais selon les analyses, pas de céréulite dans ce lot. La toxine à l'origine d'un rappel mondial de lait infantile en début d'année. Le numéro du lot est à retrouver sur ici.fr. Jamais un accord de paix n'a été aussi proche d'être conclu. C'est l'avis de l'Iran, mais aussi du Pakistan, pays chargé de la médiation des négociations avec les États-Unis pour mettre fin à la guerre au Moyen-Orient. Un incendie impressionnant dans le cloître de la cathédrale de Condom dans le Gers, où se trouve désormais la médiathèque de la ville. Le feu est circonscrit ce matin, mais on ne connaît pas encore l'étendue des dégâts. La production d'électricité peut être revue à la baisse dès ce mardi à la centrale nucléaire de Saint-Alban en Isère, à cause d'un nouvel épisode de chaleur. Si la température de l'eau des rivières alentour augmente trop, EDF ne pourra plus relâcher l'eau nécessaire au refroidissement de ses réacteurs. C'est la course d'endurance automobile la plus célèbre au monde. Les 24 heures du Mans commencent ce samedi à 16h tapante sur le circuit. Le top départ sera donné par la légende britannique du cyclisme Mark Cavendish.
0: L'info du jour à 6h32, Valentine, c'est la première grande affiche depuis le début du mondial de foot.
3: Et le premier des 23 matchs, identifié aussi comme à risque par les autorités françaises, le Maroc affronte le Brésil à minuit. Les supporters marocains se préparent depuis déjà plusieurs jours pour suivre cette rencontre, comme à Nancy, Jules Hausse, dans le restaurant Le Marrakech, où l'on a tout bousculé pour le match de ce soir jusqu'au menu.
4: Dans la grande salle du restaurant, la télé est déjà en place. Manque juste les drapeaux, mais ils seront là au coup d'envoi.
5: Comme les matchs, on est toujours là.
4: Et Zahra Hidara, la patronne du Marrakech, compte bien les laisser accrocher jusqu'au bout de la compétition.
5: Le Maroc, il va gagner cette année aussi. On a les Marocains, il est très fort. Et pour ça, on a sûr, certain, on a confiance. Elle va gagner cette année.
4: Même confiance pour son fils, Salah, malgré un premier adversaire coriace.
6: Ah oui, on commence avec l'un des plus durs. Hein. Franchement, avec une attaque quasiment injouable. Mais bon, je pense qu'on a de quoi derrière riposter.
4: Il attend au moins une trentaine de personnes, voire plus, dans son restaurant pour manger du couscous d'abord, vibrer ensuite.
6: Ah oui, on fait le service tranquillement et on prend le temps de regarder le match. Ça va faire un petit peu de bruit, les voisins vont on va rester réveillés un peu plus tard. Mais bon, c'est samedi, ça va.
4: Et preuve que le restaurant est à fond, il a sorti une formule spéciale pour cette Coupe du Monde. Sandwich, frites, boissons au choix et...
5: calamante.
7: C'est à volonté.
5: C'est à volonté, ça.
3: Du thé nécessaire pour rester éveillé, ça puisque peut. Le coup d'envoi, on le rappelle, c'est à minuit. Je vous le disais, des débordements sont redoutés en marge de cette rencontre. Plusieurs villes de France ont instauré un couvre-feu pendant cette Coupe du Monde. Interdiction pour les moins de 16 ans de sortir la nuit entre 22h et 6h du matin sans être accompagné de l'un de ses parents à Toulouse, Clermont-Ferrand et à Moulins désormais.
0: Merci beaucoup Valentine. Le retour de l'info est prévu à 7h sur votre radio ici. Pour le moment, il est 6h34. Place à la météo de votre samedi 13 juin 2026. Météo marquée par le retour du soleil en ce début de week-end. Du soleil et une période de chaleur également. On va y revenir dans une toute petite seconde. Ce matin, nous avons toujours un petit peu de grisaille quand même. Elle est présente sur l'extrême nord du pays, dans les Hauts-de-France, à proximité de la frontière belge. Quelques nuages bas également sur toute la moitié nord, jusqu'à la Haute-Vienne. Ailleurs, un ciel a déjà parfaitement dégagé ce matin. Et puis en après-midi, des conditions anticycloniques qui continuent de gagner du terrain et qui vont nous faire profiter d'un temps globalement radieux sur l'ensemble de nos régions pour ce samedi. Vos valeurs, elles sont donc à la hausse, je vous le disais à l'instant, et donc de nouveau de saison, c'est assez logique, avec en matinée 17 degrés pour Arras, 20 degrés à Colmar, 24 à Saint-Flour, 25 pour Toulouse et Saint-Etienne, 26 à Porto Vecchio. En après-midi, des valeurs qui seront échelonnées entre 24 et 32 degrés, la maximale notamment pour Libourne. 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
0: 1994. Cette année-là, le poète baroudeur Bernard Lavilliers rencontre à Paris un certain Jimmy Cliff, véritable légende du reggae jamaïcain. C'est d'ailleurs ce dernier qui ouvre à notre Bernard National les portes du mythique studio d'enregistrement Tuff Gong, non plus en France, mais à Kingston, là où naîtra donc l'illustre et très ensoleillé Mélodie, Tempo, Harmonie. Un titre qui sent bon l'été et dont vous pouvez vous délecter ce matin grâce à votre radio ici. Je peux vous dire que Valentine Letès danse en studio. Dommage qu'on n'ait pas l'image de temps en temps.
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0: Eh ouais, déjà, à 6h35. Hop là.

0: voix sont ici, Bernard Lavillier à l'unisson avec Jimmy Cliff pour ce que j'appellerais un avant-goût de l'été pour vous. Bah oui, c'est cadeau. Mélodie Tempo Harmony.
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0: Et il y a précisément 8 jours de l'été, désormais, votre radio ici vous aide à préparer vos escapades estivales. Absolument, votre guide de voyage Michelin a gagné à l'occasion des 100 ans de cette fameuse collection de guides touristiques. Bien plus qu'une destination, une histoire, des traditions, un patrimoine et pour sûr, en tout cas, tout plein d'idées pour cultiver votre curiosité. 0810 055 056, vous appelez Yanis tout de suite au standard. Vous décrochez tout d'abord votre sélection pour passer à l'antenne juste un petit peu avant 7h avec, s'il vous plaît, le message de votre composition. On compte sur vous avec Valentine. C'est à vous de jouer en tout cas. 0810 055 056. Également avant 7h, je vous annonce la musique de Paolo Conte.
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0: Eh oui, it's wonderful de réécouter ensemble Vaya Con Me ce matin sur votre radio ici. Il est 6h39. Est-ce que nos assistants vocaux nous écoutent dans Vie numérique et Vie privée ce matin, Valentine Letesse? On s'intéresse à ces appareils intelligents qu'on appelle par leur prénom.
4: Et Siri, Alexa, Google, pour jouer la musique de votre choix sur commande, allumer la lumière ou encore passer un appel téléphonique, forcément, ils vous écoutent, mais de façon passive. Mmh. Une sorte de mode veille constant pendant lequel aucun son, aucune voix n'est enregistrée. Pour se déclencher, les assistants vocaux ont besoin d'un mot-clé, leur nom. Alexa, par exemple, pour le système d'Amazon. Ouais. C'est à ce moment-là qu'un premier enregistrement de votre voix est réalisé et envoyé sur un serveur pour analyse, histoire de vérifier que vous avez bien dit Alexa et non pas Alexandra. Et si l'assistant reconnaît son nom, cette fois, il est prêt à enregistrer votre demande, comme quel temps fera-t-il aujourd'hui. Là encore, le signal est envoyé sur un serveur distant pour créer une réponse adaptée, interroger les serveurs de Météo France ou Internet et vous répondre.
0: Ils deviennent quoi ces enregistrements, Valentine ?
4: Si certains des assistants vocaux sur le marché enregistrent nos requêtes en local, c'est-à-dire directement sur l'appareil, la plupart les envoient sur les serveurs du fabricant. En 2019 notamment, on apprenait que des milliers d'employés d'Amazon les écoutaient pour améliorer les performances de son assistant vocal. Depuis les scandales, les concepteurs nous préviennent lorsqu'on accepte les conditions générales d'utilisation. Nos requêtes sont donc analysées puisqu'elles révèlent souvent des informations sur nous, explique la CNIL, la Commission nationale de l'informatique et des libertés. Si vous demandez par exemple à l'assistant de vous jouer plusieurs fois par jour des chansons pour enfants, il est facile d'en déduire que vous êtes parent. Cette donnée personnelle permettra d'enrichir encore un peu plus votre profil utilisateur pour vous proposer de la publicité ciblée. Pour y échapper, ne créez pas de compte. Comme ça, pas d'historique de vos requêtes non plus. Et surtout, prenez le temps de paramétrer votre assistant vocal.
0: Toujours de bons conseils, Valentine Letesse. Et les dangers à des objets connectés pour vos données personnelles, on vous en parle également sur ici.fr dans votre chronique Vie numérique, vie privée, qui sera d'ailleurs de retour demain à 6h38 sur votre radio ici.
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0: Il est 16h43 à l'écoute de votre radio ici. Merci de rester fidèle avec Stéphane Bern pour le meilleur de son voyage dans le temps ce matin. Nous sommes au temps où Halloween donnait vraiment la frousse.
8: Trick or treat. Trois mots venus d'Amérique. Trois mots qu'on crie à plein poumon le soir d'Halloween. Mais derrière la sucrerie se cache une vieille histoire bien plus vieille que nos caries. Le 31 octobre, il y a plus de 2000 ans dans les Landes celtes. Au milieu des menhirs, pas d'Astérix ni d'Obélix, mais un village qui s'affaire. Les druides dressent de grands bûchers façon barbecue un jour de kermesse, les feux de la Samin. C'est le passage vers la nouvelle année, de la saison claire à la saison sombre. On craint la visite des morts. Alors, devant chaque maison, on dépose un morceau de pain pour apaiser les esprits. On se couvre de peaux d'animaux, on se noircit le visage de suie.
9: Au bal masqué, ohé, ohé.
8: Se déguiser pour tromper les revenants. Au 7e siècle, l'Église s'en mêle. La fête païenne devient All Hallows Eve, littéralement la veille de la Toussaint. En Angleterre médiévale, les pauvres vont de maison en maison demandant des gâteaux en échange de prières pour les défunts. Et les gâteaux, c'est quand même plus sympa que le pain sec. Deux siècles plus tard, les colons irlandais emportent la coutume en Amérique. Au début du 20e siècle, les enfants américains reprennent le rituel. Ils se déguisent, frappent aux portes, réclament des friandises. L'expression « trick or treat » apparaît alors dans un journal pour le bonheur des enfants, des confiseurs et des dentistes. La tradition explose après la Seconde Guerre mondiale, quand les usines de confiserie tournent à plein régime. Et qu'on découvre qu'enfin, on peut vaincre la peur à grands coups de caramel.
0: Et si elle résiste, on ajoute une petite couche de chantilly, bien sûr. Merci Stéphane Bern, Voyage dans le temps. C'est également demain, dimanche, à 6h43. Et vos inédits sur votre radio ici, qui feront leur retour dès lundi, juste avant les infos de 8h. Pour ce qui nous concerne, Valentine, il est 7h moins le quart. Et c'est à la une de Femme Actuelle cette semaine. Brocante, vide-grenier, les conseils des pros pour bien chiner.
4: Avis aux fans d'antiquité et de curiosité. Des astuces pour trouver la perle rare, éviter les déconvenus et bien évidemment pour négocier le prix juste.
0: Oui, reine de la négo, certainement, rédactrice en chef de Femme Actuelle, assurément. C'est Sabrina Nadjar qui sera à nos côtés dans 3 minutes 30. Le temps d'écouter ensemble Céline Dion, que voici pour le titre Dansons sur votre radio ici. Bonjour à vous.

0: Vous écoutez ici, merci de nous confier votre réveil du samedi 13 juin, la visite de Céline Dion à l'instant, avec Danson, 6h48.
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0: Brocante, vide grenier, les conseils des pros pour bien chiner avec Sabrina Nadjar, rédactrice en chef de Femmes Actuelles. Bonjour Sabrina.
3: Bonjour François-Xavier.
0: Parce que ce dossier, bien sûr, est à la une de Femmes Actuelles cette semaine. Sabrina, lors des brocantes et des vides greniers, on peut trouver la perle rare. Oui, ça peut arriver. Alors, avant d'aller en revanche à une brocante ou un vide grenier, justement, qu'est-ce qu'il faut faire? Quelles précautions est-ce qu'il faut prendre?
3: Alors, d'abord, il faut évidemment repérer les bons spots. C'est-à-dire que pour faire vraiment de vraies affaires, de belles affaires, je vous conseille de privilégier les vrais vite grenier de quartier ou de village.
0: D'accord.
3: Parce que dans une brocante, vous avez affaire à des professionnels qui ont déjà fait une sélection et qui pratiquent des prix forcément plus élevés. Mmh. Alors que les vrais vite greniers de village les vite maisons peuvent être vraiment intéressants.
0: Quand on est sur place, il ne faut pas forcément penser les objets dans leur utilisation première uniquement. Évidemment, on va dire que le nerf de la guerre quand on fait une brocante ou un vite grenier, c'est de négocier. Vous avez quelques conseils, quelques astuces à nous donner justement pour la négo?
3: Oui, alors la négociation, évidemment, si vous voulez avoir une chance de pouvoir gagner quelques euros, je vous conseille de ne pas négocier le matin au tout début de la journée.
0: Ah, il faut attendre.
3: La personne... Oui, parce que la personne n'a pas encore fait sa journée et c'est pas du tout comment les choses vont se passer pour elle. Donc, je pense que le matin, elle n'aura pas très, très envie de négocier. Ou alors, si vous êtes là le matin, alors à ce moment-là, vous négociez si vous lui prenez plusieurs objets. Là, vous avez plus de chances d'obtenir gain de cause. Mais si vous voulez vraiment négocier, il faut venir plutôt en fin de journée. Et ce qui est intéressant, c'est de repartir notamment avec les choses que la personne n'a pas du tout envie de remballer. Par exemple, des meubles un peu lourds ou des choses trop fragiles. Et là, vous êtes vraiment sûr de faire un bon achat, en tout cas à bas prix. Mais si vous avez un coup de cœur dès le matin, franchement, allez-y, faites-vous plaisir. Ne passez pas votre chemin parce que vous risquez de plus le retrouver.
0: Effectivement. Pour terminer, Sabrina, est-ce que vous avez une petite alerte qui concerne la vaisselle qui est tachée en profondeur? Parce que ça, on en trouve évidemment, notamment dans les vide-greniers.
3: Oui, il y a quelque chose vraiment qu'il faut regarder. Si par exemple, une fine craquelure dans une assiette ancienne à virer au marron, là je vous dis tout de suite, laissez tomber, vous reposez l'assiette.
0: Okay.
3: Parce que l'assiette n'est plus saine pour un usage alimentaire. Alors si vraiment vous l'adorez, ben, vous la mettez sur un mur ou en décoration. Mais en tout cas, interdiction d'aller mettre des aliments dedans.
0: Et en revanche, est-ce que vous m'autorisez à vous retrouver la semaine prochaine, Sabrina?
3: Ah, mais avec grand plaisir.
0: Bah, écoutez, le plaisir sera partagé. Sabrina Nadjar, rédactrice en chef de Femmes Actuelles, qui était avec nous pour ce dossier brocante, vide-grenier, les conseils des pros pour bien chiner. Merci, Sabrina.
3: Merci, François-Xavier.
0: Et Femmes Actuelles que vous retrouvez dès ce week-end chez votre marchand de journaux habituel. Et en ce week-end qui débute justement, Paolo Conte est de la partie. Énorme succès, Vaya Con Me, ça aussi, c'est une émotion signée.

0: tout doudou, bien évidemment, petit moment passé tôt ce matin en compagnie de Paolo Cante sur votre radio ici, tout près de vous pour vous chanter le grand classique Vaya con me. Ce matin à 6h54, je vous propose que nous prenions la direction de la région Occitanie, plus précisément pour aller faire un petit tour dans le Gard et retrouver...
1: Odile.
0: Oui, Odile, et je ne sais pas si on dit le Martinet ou au Martinet du coup, Odile, bonjour.
2: Le Martinet.
0: Le Martinet, c'est parfait, bonjour Odile.
1: Bonjour Odile.
2: Bonjour, tout le monde va bien ?
0: Bah écoutez, nous on est en pleine forme, on espère que vous aussi, Odile.
2: Ah bah bien sûr, depuis le temps que je suis réveillée, oui.
0: C'est-à-dire depuis quelle heure, dites-nous ?
2: 5h30.
0: Ah oui, vous êtes très matinale. Bon bah, en tout cas, la bonne nouvelle, c'est que ça vous permet de nous rejoindre avec Valentine et nous. On en est absolument ravis en ce samedi matin. Odile, dites-nous, qu'est-ce que l'on peut faire qu'est-ce qu'on peut faire, non ? Qu'est-ce qu'on peut...
1: Oui, qu'est-ce qu'on peut faire pour vous, Odile ? Comment peut-on vous aider ce matin ?
2: Pas mal, mais de la musique, elle est bonne, tout va bien.
1: Tout va bien. Super. On vous envoie plein de bisous. Qu'est-ce que vous avez prévu aujourd'hui ?
2: Alors, comme j'ai dit... Alors, je vais aller au marché, de bonne heure, au ravitaillement chez les paysans. Après, j'ai mon pékélé.
1: Votre quoi?
2: Alors, mon pékélé, c'est mon petit-fils, Sam, qui a 2 ans et demi.
0: Ah.
1: C'est du patois?
2: Non, si vous voulez.
0: On s'adapte, hein, vous savez.
2: Et une fille, c'est une pékéloune.
1: Mais ça vient d'où?
0: Bah, oui.
1: C'est de l'occitan, c'est du patois, c'est quoi?
2: Du pays.
1: D'accord.
2: Du pays.
1: D'accord. Ok.
0: Et qu'est-ce qu'on fait dans le pays, du coup? Est-ce qu'on jardine, par exemple,
2: oui,
0: Odile?
2: Oui, ben, c'est pour ça que je me suis levé bonne heure pour arroser, parce qu'après-midi, il va faire trop chaud.
1: Vous avez raison. Il y a un nouvel épisode de chaleur qui arrive sur la France, Odile. Vous plantez quoi en ce moment?
2: Enfin, c'est mon grand garçon, Lionel, qui plante. Mm-hmm. Moi, je regarde, mais moi, c'est plutôt les fleurs, les lavandes, les bougainvilliers, les choses.
1: Et vous êtes assise sur un transat à regarder.
2: Mais je ferai tout à l'heure, parce que votre collègue, quand j'ai dit, qu'est-ce que vous faites aujourd'hui? Le marché, puis rien faire.
0: Ça, c'est pas mal.
1: Bien.
0: Oui. Et vous allez en profiter, ma chère Odile, pour jeter un petit coup d'œil au guide de voyage Michelin que l'on vous envoie directement à la maison, / au jardin. En tout cas, il arrive directement à la maison pour vous permettre d'avoir de bonnes idées pour cet été. On vous fait un gros bisou avec Valentine.
2: Merci. Et je fais un bisou à ma fille. Je crois qu'elle m'écoute. C'est Aude. Ma fille Aude, que j'aime très fort. Mon fils, mes petits, et mes pékélés, et mes pékéloons.
0: On embrasse évidemment les pékélés, les pékéloons. Merci, ma chère Odile. Très bonne journée. Il est 6h57, il est là pour le meilleur de sa revue de presse décalée et bien sûr pour nous mettre les points sur les i. Willy Rovelli, bonjour.
3: Bonjour tout le monde. Et on commence avec un point Patrick Bruel.
4: Regarde ma bite.
3: Oh. La plaque au nom de Patrick Bruel a disparu de la grande plage de Dinard. Et là, du coup, c'est plus la plage des grands hommes. Mais bon, tel qu'on connaît Bruel, cette plaque devrait vite réapparaître sur la plage de Nibar. Sacre du PSG, Jordan Bardella bat son record de popularité dans les sondages à la suite des émeutes. Allez les gars, c'est bien. Jeudi, il y a le mondial qui démarre. Continue à bien tout péter. Hein. Bardella président, on y est presque, on ne lâche rien. Allez, c'est bien, on y va. Violence PSG Arsenal toujours à Pau, un jeune condamné pour avoir jeté un saucisson dans l'œil d'un policier. C'est le fameux saucisson à l'ail. Habituellement, on se fait arrêter pour port d'armes prohibées, mais pas pour...

0: Caillou.
1: Ah.
0: Donc il a beau s'appeler brillant, le caillou, vu qu'il n'est pas allé en finale, c'est pas une pierre précieuse. L'éléphant, c'était Patrick Bruel, mais bon, c'était trop facile. Il avait la braguette ouverte, on voyait ça trop, alors bon, ça comptait pas. Les données de 100 000 clients, dont les coordonnées bancaires piratées chez Basic Fit. C'est Basic Fit. Netflix annonce que la saison 6 de Emily in Paris sera la dernière. Bah tant mieux, cette série, c'était n'importe quoi. J'ai vu une scène où Emily met moins de 10 minutes à commander un café dans un bar, et en plus, sa serveur lui a répondu avec plaisir.
2: Ouais.
0: Et en souriant, avec ça. Non mais n'importe quoi, c'est exagéré. Enfin, la question du jour, tiens, bah si on fait un crossover entre Emily in Paris et Faites Entrer l'Accusé, est-ce qu'on pourra l'appeler Emily Louis in Paris?
2: Ouh.
0: Eh ben vous avez 2 heures. Allez, passez un bon samedi et à tout à l'heure midi.
2: On attend moins la saison d'Emily in Paris de ce fait-là. Merci beaucoup Willy Rové, Valentine Le Tess, à tout à l'heure 7h30.
3: Pour l'info en 90 secondes.
2: Et tout de suite, nous cédons notre fauteuil à l'équipe d'ici matin dans votre région.

0: Allez, debout tout le monde, même si les yeux ne sont pas encore tout à fait ouverts, on va se réveiller ensemble dans la bonne humeur, bien sûr. Bienvenue, c'est parti pour une belle matinée. Vous êtes bien sur RCFM et il est tout juste 7h. On commence bien sûr la journée avec l'actualité, le journal de Clémence Gourdon-Negrini. Bonjour.
1: Bonjour Cécilia, bonjour à tous.
0: 95 amendements au projet de loi constitutionnelle sur l'autonomie de la Corse.
1: Déposé par les députés de tous bords hier avant l'examen du texte à partir de mardi. Ça fait donc 50 amendements de plus qu'en commission des lois. Mais les thèmes restent globalement les mêmes, notamment le terme de communauté qui pose toujours problème à plusieurs groupes et fait l'objet d'une petite dizaine d'amendements. On y revient plus en détail dans votre journal de 8h avec Hélène Batigny. C'est dans ce contexte de l'arrivée du texte sur l'autonomie que la mobilisation de Skola Gorsa se poursuit. Sans réponse de l'État, nous allons passer à l'action, annonce le comité de soutien réuni hier devant les grilles de la préfecture de Bastia. Statu quo toujours sur la contractualisation de 6 postes, mais une forte mobilisation comme annoncé pourrait-elle faire tâche en plein débat à l'Assemblée nationale? Non, tranche Jean-Pierre Loujani du STC.
2: C'est vrai qu'une actualité peut écraser une autre actualité. Je ne pense pas qu'il faille faire un lien entre un dossier qui est éminemment important, celui de l'autonomie, les discussions. C'est un autre dossier. Je ne pense pas que le dossier de la problématique de Skola Gorsa puisse même gêner ou polluer, ou je ne sais comment on peut interpréter cela. Ce sont deux dossiers tout à fait différents. Même s'il faut reconnaître que peut-être, si demain il y a une autonomie, peut-être que certains problèmes d'ordre statutaire seront peut-être réglés dans le cadre d'une loi organique. Mais je pense qu'on n'en est pas encore à la loi organique.
0: Il y a déjà eu plus de fois d'intervention pour des incendies qu'à la même période l'an dernier en Corse du Sud.
1: Deux fois plus, c'est l'alerte que lance la préfecture face au risque de feux de forêt. Depuis le début de l'année, les pompiers du Poumont sont déjà intervenus sur 50 départs de feu pour plus de 17 hectares de surface brûlée. Pour rappel, une interdiction totale d'emploi sera mise en place du 15 au 30 septembre à minima. Des inquiétudes d'autant plus vives que la préfecture de Corse du Sud a aussi annoncé hier, le maintien de la vigilance sécheresse. Les ressources stockées d'eau sont entre 30 et 60% plus mobilisées que la moyenne des 10 dernières années fin mai. Il faut donc limiter ce qui n'est pas indispensable comme l'arrosage des espaces verts non agricoles, le nettoyage des véhicules ou encore le remplissage des piscines. Bientôt des quotas dans la réserve de Scandola, c'est l'une des principales orientations présentées hier par les experts de l'UNESCO après 3 jours de mission sur place. Il s'agirait aussi d'étendre la réserve dans les prochaines années et donc à partir de 2027 de mettre en place des quotas journaliers et des limitations de mouillage. Les mesures sont à retrouver en détail sur notre site internet et nos réseaux sociaux. Et puis enfin, Cécilia, notez à Bastia que ça y est, vous pouvez retourner vous baigner, soit à Figaduola, soit à Larinella. De nouvelles analyses ont été réalisées depuis la détection d'une pollution mercredi. Elles sont désormais bonnes et la mairie a donc levé ses arrêtés d'interdiction.
0: Merci Clémence, ça tombe bien parce qu'on a un beau week-end qui s'annonce, donc plage, pourquoi pas. On vous retrouve à 8h, même si vous passez par la plage entre-temps, vous serez là en temps et en heure.
1: Je vais faire un plouf et j'arrive.
0: À tout à l'heure Clémence.
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0: Mais oui, on veut influencer personne, hein, mais le ciel donne sérieusement envie de revoir.

0: Ses plans à l'extérieur, puisque l'ensoleillement est excellent. Le soleil règne sans partage cet après-midi et jusqu'en début de soirée. Un peu de vent, rien de bien méchant. Il sera de secteur est puis sud-ouest, plutôt modéré. Et les températures, ma foi, plutôt bonnes, entre 27 et 30 pour les maximales, 23 pour le relief. Et puis demain, dimanche, pour poursuivre votre week-end, on aura quelques nuages le matin, mais peu à peu, c'est bien les éclaircies qui vont s'élargir et l'après-midi qui sera bien ensoleillé. Toujours ce petit vent faible à modéré jusqu'en milieu d'après-midi. Ma foi, un peu d'air, ça fera pas de mal. Les températures maximales pour demain dimanche, entre 26 et 29, 21 si vous êtes sur les hauteurs. Bah, écoutez, le soleil a visiblement décidé de passer en mode démonstration et de jouer la star.
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0: Mais on est toujours de bonne humeur lorsqu'on est avec vous, même le matin. On est avec Théo du côté de la réalisation, c'est Cécilia qui vous parle et on vous a préparé une émission aux petits oignons.
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4: Ce n'est pas le bal de village comme on le connaît. Ce n'est pas non plus des festivals comme on les connaît. C'est le bal là, de soirs de danse et d'amour sur une place de village du Cap Corse. Des artistes internationaux dans un cadre intime, des talents locaux dans l'assiette et au comptoir. La philosophie bal là, c'est découvrir les artistes, bien manger et bien boire, et surtout faire la fête ensemble.
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0: Et oui, bonjour à tous. On espère que le réveil a été sympa avec vous ce matin. Sinon, pas de panique, on est là pour remettre un peu de bonne humeur dans tout ça. Au menu des prochaines minutes, le petit voyage dans le temps, avec votre éphéméride, un coup d'œil du côté des étoiles avec l'horoscope. Et puis l'actualité nationale et internationale pour commencer la journée sans rien manquer. Donc on attrape son café, son thé, tout ce qui vous fait plaisir. On le dit souvent en petit déjeuner, le repas le plus important de la journée. Si vous préférez faire sans, eh bien, faites-vous plaisir aussi sans. On commence en musique avec Mina, bon réveil.

Le petit réveil en musique qui fait du bien, c'était Francesito avec Nicolas Imaco et ce titre Mina. Et si on faisait notre petit voyage dans le temps avant de poursuivre notre matinée, l'éphéméride du jour, 13 juin, hein, pour rappel. Cette date, elle a laissé quelques belles traces dans l'histoire de la Corse. Et on commence en 1769, ça date pas d'hier. Hein. C'est depuis Porto Vecchio ce jour-là que Pascal et Paoli prend le chemin de l'exil vers l'Angleterre. Date marquante, bien sûr, dans le destin de l'île. Et puis quelques années plus tard... Beaucoup d'années plus tard même, en 1829, c'est à la date du jour qu'Ajaccio voit naître son école normale d'instituteurs, un événement important pour l'enseignement et la transmission du savoir. Le 13 juin est aussi une date qui résonne dans le cœur des amateurs de sport et de culture, puisqu'en 1981, le Sporting Club de Bastia décroche sa première Coupe de France de football. Un immense moment de fierté, vous vous en doutez, pour toute la Corse. Et puis en 1987, c'est à Calvi que s'ouvre la première édition du Festival de Jazz. Un rendez-vous qui allait devenir incontournable au fil des années et qui continue, comme vous le savez. Histoire, éducation, sport, musique, une date qui nous rappelle combien la Corse a toujours su écrire de belles pages de son histoire. Et puis aujourd'hui, à notre tour, nous allons ouvrir une nouvelle page et tout reste à écrire. On la commence ensemble. C'est pas beau ça? Et en plus, il y a plein de jolies choses à faire aujourd'hui, histoire de bien profiter de cette journée. On fait le point ensemble après Julien Doré et Le Lac. Bon réveil, bon samedi et puis merci d'écouter RCFM.

0: bien doré, le lac. Est-ce que vous avez prévu de faire une petite balade au bord d'un lac? Si ce n'est pas le cas, rassurez-vous, on a de jolies choses à vous proposer à la place.
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0: Et oui, si vous cherchez de jolies choses pour sortir ce samedi, autant vous dire tout de suite, il y a quelques rendez-vous à ne pas manquer. On commence à Serre à Diffère où Jean-Charles Pape monte sur la scène du Théâtre des Verdures à 21h dans le cadre du festival à l'Aria di Acer, où incontournable bien sûr, décor exceptionnel et toute la magie d'une soirée d'été sous les étoiles. Un concert qui a tout pour marquer les esprits. Et puis si vous avez envie de danser, direction Pozzuibro pour la 10e édition du Balaboum Festival. Dès 19h, le village se transforme en immense terrain de fête avec concerts, DJ set et ambiance conviviale. Rendez-vous qui rassemble chaque année les amoureux de musique et de bonne humeur au passage. En balade à Pigne, le CNCM Bodge accueille à 21h le projet Haleine de Mélia Bibone, une expérience musicale originale et immersive dans l'un des lieux culturels les plus emblématiques du coin. De quoi voyager sans quitter son siège. Et puis à Bonifacio, rendez-vous à 21h30 à l'église Saint-Dominique pour retrouver le groupe Soirine. Concert porté par la solidarité et l'émotion dans un cadre patrimonial exceptionnel qui promet un très bon moment de partage. Tout ça pour l'asso du Winsam. Alors choisissez votre ambiance ou tentez d'en vivre plusieurs, pourquoi pas. Excellent samedi à tous et le plus important, profitez-en pleinement. Il y a Catherine Viguier qui nous attend pour savoir ce que vous réservent les astres aujourd'hui avec l'horoscope. Et puis, dans une dizaine de minutes, actu nationale et internationale, ça sera avec Valentine Lettès. Et pour rappel, la matinale vous accompagne jusqu'à 10h. Donc vous vous en doutez, encore plein de jolies choses à écouter ensemble. Notamment The King of Pop qui nous fait un retour en grande pompe. Alors, il est toujours pas là, malheureusement, mais son biopic cartonne. Et on l'écoute, c'est Michael Jackson, Blood on the Dance Floor. C'est parti.

0: Michael Jackson, Blood on the Dance Floor. Il l'a gardé longtemps dans ses cartons. C'est sorti en 97, mais ça faisait un moment qu'il avait préparé ça. Comme quoi, il ne faut jamais abandonner. Amour, humeur, chance, les étoiles ont peut-être déjà tout prévu pour votre journée. Bonjour Catherine Viguier, on vous retrouve pour l'horoscope du jour. Et en fait, c'est assez positif en ce samedi.
1: Alors oui, le week-end est chouette pour la majorité des signes.
2: Bélier, vous investissez pour profiter de la vie, pour le plaisir de vos proches et pour vous-même.
3: Taureau, ah, vous serez heureux, il y aura du renouveau. Et pour une fois, vous n'aurez pas peur, vous serez ravis.
4: Gémeaux, moins de tensions intérieures et en fin de journée, on vous fait une place en or.
5: Cancer, vous n'accepterez pas d'être au second plan, que vous soyez en couple ou au travail.
6: Lion, un samedi réussi, et pour quelle raison?
7: Même si c'est compliqué, vous gardez la tête haute.
8: Vierge, on vous emporte loin et même à domicile, vous vous envolez pour ailleurs et c'est trop bien.
9: Balance, il est question de beauté extérieure, intérieure et vous y êtes très sensible aujourd'hui.
10: Scorpion, êtes-vous en piste?
11: Une personne vous déstabilise, pourrait même malmener votre cœur.
12: Cher Sagittaire, un peu comme hier, le plaisir est au rendez-vous sous toutes ses formes.
13: Capricorne, vous êtes dans votre élément, avec un confort de vie et des échanges agréables.
14: Verseau, le foyer sera au centre de vos intérêts et on comptera beaucoup sur vous.
15: Poisson, ça y est, n'hésitez pas à aller vers lui, vers elle. Vous avez davantage de chance à présent.
16: Et pour nous tous, on prend un risque qui nous rendrait heureux.
0: Merci Catherine Viguier, on vous retrouve demain à la même heure pour savoir ce qui est prévu donc dimanche du côté de nos signes astrologiques. On retrouve l'actu d'ici quelques petites minutes. Avant ça, Béana qui a passé une bonne soirée. En tout cas, c'est ce qu'il nous raconte dans sa chanson, c'est Lionel Richie avec All Night Long. Merci d'avoir choisi RCFM pour commencer votre journée.

Et oui, Lionel Richie, All Night Long. Valentine Letesse est de retour. L'actu nationale et internationale en 90 secondes. Extrêmement précis, comme d'habitude. On la retrouve après Latra, Tu et Noah Wirtu. Et puis la matinale d'RCFM qui se poursuit jusqu'à 10h. Encore un joli programme pour poursuivre.

0: La Trache.
1: Noah Hurtoux. On retrouve l'actualité nationale et internationale puisqu'il est 7h30. C'est avec vous, Valentine Lottès. Bonjour.
2: Jérôme Barella a aussi été signalé à la police pour ses activités sur Internet. Repéré en ligne, en pleine consultation de photos et de vidéos pédopornographiques. Principal suspect du meurtre de Liana dans le Gers, Jérôme Barella est aussi visé par des plaintes depuis plusieurs années. Conseillé par Dominique Pellicot pour violer sa femme dans son sommeil, un homme de 39 ans est condamné à 15 ans de prison ferme à Lyon, comme l'ex-mari de Gisèle Pellicot. Cet ancien garde du corps a drogué sa femme et a filmé ses viols. Des armes à feu fabriquées par dizaines grâce à une imprimante 3D. Quatre jeunes hommes sont mis en examen dans les Pyrénées-Atlantiques. La police a découvert leur atelier de fabrication dans un garage à Soumoulou, une commune située entre Pau et Tarbes. Un nouveau rappel de lait infantile. Plusieurs nourrissons souffrent de diarrhée, de vomissements après avoir bu leur biberon. Mais dans la poudre de la marque Alernova AR, pas de céréulide. D'après les analyses, la toxine à l'origine d'un rappel mondial de lait infantile il y a quelques mois. Sur ici.fr, vous trouverez le numéro du lot concerné. Interdiction pour les moins de 16 ans de sortir sans leurs parents la nuit jusqu'à la fin de la Coupe du Monde à Moulins. Comme Clermont-Ferrand et Toulouse, la ville de l'Allier instaure un couvre-feu par crainte de débordement. Et puis prudence sur les plages de Nouvelle-Aquitaine ce week-end. Le risque de baïne est maximal. Ces courants peuvent vous emporter au large en quelques secondes, y compris si vous êtes un bon nageur. Prudence.
1: Merci Valentine Lottès. Alors on ne sait pas ce que vous avez prévu dans ces prochains jours, mais la météo a déjà quelques idées pour vous, puisque l'ensoleillement est excellent, le soleil règne sans partage. Alors cet après-midi, un vent léger jusqu'en début de soirée, d'abord secteur est, puis sud-ouest, et les températures commencent à grimper, hein. Petit avant-goût de l'été, entre 27 et 30 degrés, 23 si vous êtes sur les hauteurs.
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1: Et dans votre matinale, on va pas louper les rendez-vous habituels. On parle beauté, on parle bien-être dans quelques instants. Muriel Cressé et Isabelle Dorninias y seront donc de retour. On parlera cinéma, le voyage dans le temps de Stéphane Bern. Bref, on se régale. Et aussi avec Diana Dillalbe, avec Apizziga.

0: à Pitsiga. Alors vous le savez, l'été c'est aussi le moment de les voir en live, notamment le 18 juillet prochain à Herbalong, à Théâtre des Verdures, puisqu'il y a une soirée corse dans le cadre des soirées musicales du festival d'Herbalong. Ils partageront la scène avec Félie et Epo. Donc ce sera l'occasion pour vous de passer une belle soirée avec de la chanson corse en live. Et ça c'est très important. Un peu de soleil, un peu de vent, beaucoup de vie et parfois besoin d'un petit coup de pouce pour vos cheveux.
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2: Les cheveux toujours à l'honneur, Muriel, avec les masques que l'on pose dessus et plein de préconisations différentes selon nos sources d'informations. On va aller rechercher la bonne pratique avec vous.
3: Oui, alors je ne sais pas s'il y a vraiment une bonne pratique, mais il y a quand même des orientations en effet, Isabelle. Par exemple, on nous dit il faut poser juste 5 minutes, 30 minutes maximum, sinon ça étouffe le cheveu, ça étouffe le cuir chevelu. D'autres disent au contraire, il faut laisser poser toute la nuit, le temps que les actifs fassent effet. Difficile de se faire un avis. Moi, le bon sens, je dirais que plus le cuir chevelu est gras, moins le temps de pose est nécessaire. Je parle de masque à l'huile. On va trouver des huiles qui sont purifiantes. On a parlé de la coco pour le brossage de dents il y a quelque temps. Eh bien, effectivement, on peut utiliser un bain de coco, par exemple, sur un cuir chevelu gras ou un cheveu un peu gras. Très bien. À mon avis, une trentaine de minutes suffit largement. Enfin, plus l'huile est lourde et filmogène, épaisse, par exemple l'huile végétale de ricin, eh bien moins de temps va le laisser poser parce que effectivement dans ce cas-là, on va avoir vraiment un étouffement, un côté cuir chevelu filmé avec une couche qui l'empêche d'évacuer son sébum, sa sueur. Donc là, ça serait trop. Donc si vous avez une huile fluide, vous pouvez laisser plus longtemps. Si vous avez une huile très épaisse, laissez un petit peu moins longtemps.
2: Pareil, si les cheveux sont secs, on peut s'autoriser quelques minutes supplémentaires ?
3: Oui, absolument. Même une nuit. Écoutez, l'huile d'olive est l'huile de beauté des méditerranéennes depuis toujours, depuis que cette notion de méditerranéenne existe. Et les femmes ont toujours fait des bains d'huile d'olive dans leurs cheveux, enrubannés pour laisser même chauffer cette huile bien pénétrée à la fois dans le cuir chevelu et dans le cheveu, et ensuite faire deux beaux shampoings successifs. Et le cheveu est magnifique. Et là, on tire d'une expérience millénaire.
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0: Dans quelques instants, une petite idée cinéma si vous voulez passer votre après-midi aux heures les plus chaudes, au frais, à la maison pour vous divertir. On retrouve Miss André Saint-Pierre juste après Marine et sa chanson Escroc. Excellente matinée à tous et puis bon week-end sur les ondes RCFM.

0: au Navirano, à Dougastagne, et vous les retrouvez sur scène en live. Prochaine date, c'est le 26 juin à Bastia, et puis ils vont enchaîner à Lirialou, Miovinia, Les Palasques, à Bonifacio, Panta di Casinca, toutes les dates sur leur site internet. Et puis dites-nous, par ailleurs, si vous avez apprécié ce coup de cœur, 04 95 32 22 22, grâce au WhatsApp d'RCFM. Vous pouvez même nous faire un petit mémo pour nous parler des chansons que vous aimez. Mais à présent, on va vous demander un peu d'imagination. Et on sort quelques décorations, une pincée de frissons. Bienvenue dans l'univers des créations d'Halloween.
1: Trick or treat. Trois mots venus d'Amérique. Trois mots qu'on crie à plein poumon le soir d'Halloween. Mais derrière la sucrerie se cache une vieille histoire bien plus vieille que nos caries. Le 31 octobre, il y a plus de 2000 ans dans les Landes celtes. Au milieu des menhirs, pas d'Astérix ni d'Obélix, mais un village qui s'affaire. Les druides dressent de grands bûchers façon barbecue un jour de kermesse, les feux de la Samhain. C'est le passage vers la nouvelle année, de la saison claire à la saison sombre. On craint la visite des morts. Alors devant chaque maison, on dépose un morceau de pain pour apaiser les esprits. On se couvre de peaux d'animaux, on se noircit le visage de suie.
2: Au bal masqué, ohé, ohé.
1: Se déguiser pour tromper les revenants. Au 7e siècle, l'Église s'en mêle. La fête païenne devient All Hallows Eve, littéralement la veille de la Toussaint. En Angleterre médiévale, les pauvres vont de maison en maison demandant des gâteaux en échange de prières pour les défunts. Et les gâteaux, c'est quand même plus sympa que le pain sec. Deux siècles plus tard, les colons irlandais emportent la coutume en Amérique. Au début du XXe siècle, les enfants américains reprennent le rituel. Ils se déguisent, frappent aux portes, réclament des friandises. L'expression « trick or treat » apparaît alors dans un journal pour le bonheur des enfants, des confiseurs et des dentistes. La tradition explose après la Seconde Guerre mondiale, quand les usines de confiserie tournent à plein régime. Et qu'on découvre qu'enfin, on peut vaincre la peur à grands coups de caramel.
0: Merci Stéphane Bern. Bon, on a le temps là de préparer le prochain Halloween. L'été n'est pas encore arrivé, donc l'automne encore moins. Mais on prend note pour la prochaine période. Stéphane Bern, tous les week-ends sur les ondes d'RCFM. Et là, on part en 99 avec dans la famille Iglesias, le fils Enrique et Bailamos. C'est le moment de danser.

Enrique Iglesias, Bailamos. Et alors, improbable, le père, alias Julio, que vous connaissez tous, retour en force sur TikTok. Et ouais, il y a une de ses chansons qui tourne en boucle, donc la nouvelle génération connaît aussi Julio. Ma foi, comme quoi, hein, tout est possible. On retrouve Clémence Gourdon-Negrini pour l'actualité. Juste après, Julien Clerc, Quand je joue. Et ensuite, votre matinale se poursuit notamment avec Henri Padovani.

0: Julien Clerc, quand je joue. Encore de belles choses, notamment puisqu'on parle de je joue avec Julien Clerc. Aujourd'hui encore, cadeau sur les ondes d'RCFM à remporter. Mais chaque chose en son temps, il est au juste 8h. Retour de l'actualité avec le journal de Clémence Gourdon-Négrini. Bonjour.
1: Bonjour Cécilia, bonjour tout le monde.
0: Et on commence avec une question. À 3 jours du démarrage de l'examen du texte sur l'autonomie à l'Assemblée nationale, quels sont les points de blocage?
1: Ils sont sensiblement les mêmes que ceux déjà pointés en commission des lois il y a 10 jours. Mais en tout, ce sont 95 amendements qui ont été déposés hier par les députés de tous bords. 50 de plus donc qu'en commission. Mais autour de demandes de modification du texte qui restent sensiblement les mêmes, Hélène Battini.
2: Le terme de communauté pose toujours problème à plusieurs groupes et fait l'objet d'une petite dizaine d'amendements de la droite républicaine et LR qui le supprime ou parle de population, comme une partie des écologistes et la gauche républicaine qui insère l'idée de caractéristiques, ou de la part du RN qui, on le sait, propose un projet entièrement alternatif, excluant cette dernière mais aussi le pouvoir législatif. Les socialistes préfèrent préciser qu'elle est constituée de la population de la Corse et les filles fidèles remettent sur la table la notion de peuple, à l'instar de Paul-André Colombagne et de l'écologiste Sandra Régol. La surprise émane plus du groupe EPR, issu du bloc gouvernemental, avec les multiples contributions du député François Cormier-Bouligeon, très restrictive. Il veut simplement supprimer l'article unique au nom de l'atteinte aux principes fondamentaux de la République et risque de séparatisme.
1: Et sur le pouvoir normatif, le député François-Xavier Tchekol y remet en jeu ses amendements pour instaurer un contrôle préalable du Parlement et du gouvernement, Hélène.
2: Oui, supprimant au passage les habilitations et assurant le bloc communal de préserver ses propres compétences, des garde-fous a priori que l'on retrouve chez l'écologiste Alexis Corbière. Autre débat attendu, celui du lien à la terre. Il fait l'objet de plusieurs amendements pour une suppression pure et simple de LFI au LR en passant par les communistes. Les députés corses Castellani et Colombagne veulent s'assurer eux, de l'effectivité du statut fixé par la loi organique à venir, mais aussi du caractère permanent des compétences et des moyens qui les accompagnent. Au même titre que LFI, qui avec les écologistes rappellent leur volonté d'une clause de non-régression sociale et environnementale, et la plupart des groupes stipulant que le domaine du régalien doit en être exclu. Enfin, on notera l'importance de la consultation des Corses, de la consensuelle obligation, à quelques propositions d'imposer un caractère contraignant pour l'application de la loi.
1: Et début de cet examen, mardi donc à l'Assemblée nationale jusqu'en fin de semaine. Nous y serons évidemment sur RCFM pour vous faire vivre jour après jour les débats.
0: Le risque de feux de forêt est déjà élevé en Corse du Sud.
1: C'est l'alerte que lance la préfecture alors que le nombre d'interventions a doublé par rapport à la même période de l'an dernier. Depuis le début de l'année, les pompiers sont intervenus sur 50 départs de feu pour plus de 17 hectares de surface brûlée. Et l'inquiétude est d'autant plus vive que la préfecture annonce aussi qu'elle maintient son niveau de vigilance sécheresse. La première alerte il y a un mois n'a pas vraiment eu d'effet. La consommation d'eau est toujours très élevée, de l'ordre de 30 à 60% de plus que la moyenne des 10 dernières années. La préfecture de Corse du Sud appelle donc à limiter les usages en se passant des consommations superflues telles que l'arrosage des espaces verts non agricoles, le nettoyage des bateaux ou des voitures ou encore le remplissage des piscines.
0: Les restrictions vont se renforcer dans la réserve de Scandola.
1: Orientation jugée nécessaire par les experts de l'UNESCO qui étaient en mission depuis 3 jours. Mission dans la plus grande discrétion à l'issue de laquelle rien n'a filtré sur leurs constatations. Mais la préfecture a tout de même communiqué. Le site devrait être étendu dans la prochaine année et des quotas journaliers et limitations de mouillage vont être mis en place à partir de l'an prochain. On y revient en détail dans votre journal de 9h.
0: Et on reste en mer, Clémence, cette fois à Ajaccio, avec l'inauguration du Capouros, de la Corsigaline.
1: Après 27 mois de construction, le navire de 203 mètres de long a officiellement été inauguré hier. Propulsion au GNL puis au bio-GNL et accueil de plus de 1000 passagers dans un confort a priori amélioré. C'est en tout cas la promesse faite et des

0: détaillé par le commandant du navire, Lionel Pena.
1: Il faut savoir analyser ce qu'on a pu faire par le passé pour toujours l'améliorer. Et on est un peu parti de là, c'était un peu le postulat de base. On part d'une feuille blanche évidemment, on était aidé, on avait beaucoup d'assistance autour de nous. Et on s'est dit, on a regardé un peu ce qui fonctionne, ce qui fonctionne pas. Et on a essayé de corriger ce qui fonctionne pas en essayant d'améliorer, que ce soit sur l'accueil passager, que ce soit sur notre empreinte environnementale. Donc il y a eu des réflexions techniques sur le navire, sans rentrer dans les détails, mais en gros ça tourne toujours autour de la propulsion et de la carène du navire. L'isolation acoustique des vibrations, des espaces d'ergonomie des cabines. On a essayé de réfléchir à tout ça. On a souvent de grosses contraintes. Tout a été calculé pour essayer d'apporter le maximum de confort.
0: Allez, on ferme cette page maritime avec cette petite info pratique à Bastia. Vous pouvez retourner vous baigner à Figaziola et à Larinelle. La pollution détectée mercredi n'est plus d'actualité. La mairie a levé ses arrêtés d'interdiction.
2: Et enfin Clémence, une question pour clôturer ce journal. Comment construire du logement social dans une île sujette à une forte spéculation foncière?
0: Question épineuse qui a occupé hier organismes politiques et bailleurs sociaux réunis à Ajaccio pour présenter leur initiative commune. Analyse, enjeux fonciers, adaptation au changement climatique font partie des actions prévues. En Corse, on compte environ 16 000 logements sociaux, mais 8 064 demandes en attente chaque année. Les acteurs envisagent donc de passer de 300 à 400 constructions de logements sociaux lancés par an. Ça passe aussi par la rénovation des cités des années 60 à Ajaccio et à Bastia, tout en développant le parc sur le rural. Vaste programme donc que nous détaille en partie Julien Paoline, le président de l'AUE.
3: Dans le cadre de la programmation pluriannuelle de l'énergie, on sait qu'on a aujourd'hui 25 000 logements sociaux à rénover sur Bastia et Ajaccio notamment. Pour cela, il y avait une enveloppe dédiée qui a été négociée avec l'État au moment du vote de la PPO de 150 millions d'euros. Donc aujourd'hui, on sait où se situent ces logements, les travaux qui sont à réaliser. On est toujours dans l'attente des décrets d'application de la PPE qui va nous permettre de mettre en œuvre de manière opérationnelle l'ensemble de ces travaux. On aura d'ailleurs une première opération témoin au mois de juin sur Bastia, plus précisément à Paez-et-Nauve, où on a une réhabilitation de 400 logements et une déconnexion au gaz de ville. Donc, première opération d'un vaste programme de réhabilitation qui devrait courir jusqu'à 2038.
0: Et pour sa part, la CDC s'occupera de l'accompagnement et du montage des dossiers de demande de subventions européennes et nationales.
2: Merci beaucoup Clémence pour cette nouvelle édition. Je pense savoir comme info que vous serez de retour à 9h.
0: Oui, vous avez de très bonnes informations.
2: On se dit à tout à l'heure.
0: Je ne sais pas qui vous donne ces infos, mais...
2: Et j'ai un côté mesmer mentaliste, que voulez-vous. À tout à l'heure.
0: À tout à l'heure.
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2: Et en ce samedi, si votre esprit s'évade soudainement vers un transat, une terrasse ou un coin d'ombre, c'est parfaitement normal, puisque l'ensoleillement est excellent, le soleil règne sans partage. À noter cet après-midi, jusqu'en début de soirée, un peu de vent de secteur est, puis sud-ouest, plutôt modéré, tout va bien, rassurez-vous. Les températures maximales, ça grimpouille hein, tout doucement, entre 27 et 30 degrés attendus, 23 si vous êtes sur la montagne. Et demain dimanche, des nuages qui seront présents le matin. Et puis petit à petit, les éclaircies vont s'élargir et l'après-midi sera totalement ensoleillé. Et toujours ce petit vent faible à modéré jusqu'en milieu d'après-midi. Côté température demain, les maximales attendues entre 26 et 29, 21 sur le relief. Un bulletin météo qui pourrait presque provoquer une soudaine envie de vivre dehors. Et qu'est-ce qu'on vous comprend?
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2: Bienvenue à vous si vous nous rejoignez en ce début de journée sur les ondes d'RCFM au programme Musique, Festival de littérature et cadeaux.
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2: Et une belle équipe pour bien attaquer la journée. Toujours Théo à la réalisation, Julie au standard et Henri Padovani qui nous rejoint dans quelques instants. Avant ça, on part au paradis avec Phil Collins, Another Day in Paradise.
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0: Un autre jour pour toi et moi au paradis, c'est ce que vous dit Phil Collins. C'est très joliment dit avec ce titre que nous venons d'entendre. Et vous savez quoi? On va monter le volume un peu plus quand Aretha Franklin prend le micro. Impossible de rester indifférent. Et voici Chain of Fools.
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2: On va aller faire un tour en 1967 avec Aretha Franklin. Aretha, elle nous a toujours étonnés. On l'écoute souvent sur Rock'n'Roll of course. Quand Aretha chante, tout s'arrête. Le monde respire à son rythme. Et même les problèmes deviennent musique. On va écouter Chain of Fools. La chanson n'était pas destinée à Aretha à l'origine. Le compositeur Don Coe l'avait écrite comme un petit blues pour un homme. Mais quand le producteur légendaire Jerry Wexler l'entend, il a dit « Non, non, non, non, ça c'est pour Aretha ». Évidemment, elle enregistre au studio Muscle Shoals, en Alabama, avec les meilleurs musiciens du Sud. Ce studio dont on a souvent parlé ici. Des musiciens blancs, mais lorsqu'ils branchent leurs amplis et envoient ce riff de guitare tranchant, Aretha, elle entre en transe. Dès qu'elle ouvre la bouche, le morceau devient un prêche. Chain, chain, chain, trois mots, et la terre tremble. Elle parle d'une femme prisonnière d'un amour toxique, enchaînée à un homme indigne, le genre d'histoire universelle. Mais au lieu de se lamenter, elle érige la douleur en force. Aretha a reçu le morceau à la dernière minute sans l'avoir jamais répété. Elle l'a enregistré en une seule prise. Une prise. Et c'est devenu un classique absolu de la soul. Et ses chœurs, des voix de gospel qui répètent « chain, chain, chain » comme dans une église, où on chante la douleur pour la transformer en liberté. C'est tout, Aretha. La rage et la grâce dans la même note. « Chain of Fools », c'est un hymne de la force féminine. En 1968, « Chain of Fools » décroche un Grammy. Et Aretha s'impose définitivement comme la voix d'une génération. Je l'ai déjà dit, j'ai eu la chance de voir Aretha Franklin sur scène à New York. Et je radote, c'est le plus beau concert que j'ai vu dans ma vie. Allez, on écoute la Queen of Soul, la reine de la soul. Aretha Franklin, Chain of Fools, et on est en 1967.

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1: Et on n'était pas bien là avec Aretha Franklin. Merci Henri Padovani. À retrouver également podcast sur le site et l'application RCFM. Et dès demain avec une nouvelle chronique et une nouvelle chanson. Et quant à nous, on parle de Racines de Ciel avec une 18e édition Red Lumière.
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1: Et c'est Sandra Alfonsi qui est là pour nous en parler. Bonjour Sandra.
2: Bonjour Cécilia.
1: Merci d'être avec nous. Je le disais, 18e édition de cette rencontre littéraire qu'on retrouve du 17 au 21 juin au palais Fesch. Et notamment ce 20 juin, vous recevrez Philippe Forest et Jean Deloisy pour parler justement de l'art et oser parler de l'art.
2: Oui, absolument. Alors, tout d'abord, cette 18e édition s'intitule Red Lumière. Pourquoi ? Parce que dans l'actualité particulièrement sombre que nous connaissons, il apparaît, enfin la culture, l'art et la littérature apparaissent comme ces éclairs, ces traits, ces raies de lumière justement, qui nous permettent de nous réconcilier peut-être avec ce qui fait notre humanité. Voilà.
1: Oui, tout à fait.
2: Plus particulièrement en ce qui concerne ce débat du samedi 20 juin. Alors, il s'inscrit dans la programmation globale de Racines de Ciel cette année, du festival en particulier, conçu et dirigé par Michel Lec. Et ce débat, effectivement, fait intervenir Philippe Forest et Jean Deloisy. Alors, Philippe Forest, il a une place particulière dans cette édition parce qu'il est l'auteur de plusieurs livres, qui sont en résonance avec la thématique de cette année, et notamment pour la première partie du festival, c'est-à-dire les journées jeunesse, qui se déroulent à la fois au musée Fesch, mais aussi au collège Arthur Giovogne, à la médiathèque des Jardins de l'Empereur et au collège du Stiletto. Il va intervenir autour du personnage de Peter Pan, puisqu'il a dirigé l'édition du livre de James Matthew Barry, donc Peter Pan, dans la prestigieuse collection de la Pléiade.
1: Donc, à
2: ce titre, il interviendra avec les collégiens et le jeune public autour de ce personnage. Et lors de la rencontre du samedi 20 juin, que j'aurai le grand plaisir d'animer, il va échanger avec Jean Deloisy autour d'un autre de ses livres qui s'intitule « Éloge de l'aplomb », effectivement. Alors Jean Deloisy, le binôme qui interviendra pendant ce débat en particulier, est un critique d'art, commissaire d'exposition, partenaire de très nombreuses institutions muséales de première importance. Il a notamment collaboré avec le Centre Pompidou et le Palais de Tokyo. Il est actuellement directeur artistique de la Fondation Van Gogh en Arles. Oui. Et il est aussi l'un des membres du jury du prix du livre d'art de la ville d'Ajaccio qui sera remis le dimanche 21 juin au Palais Fesch.
1: C'est la clôture du festival, cette date-là.
2: Absolument. C'est-à-dire qu'en fait, cette année, il y a, pendant le festival et à l'occasion de chacune des rencontres qui vont rythmer notamment la journée du samedi 20, il y aura un membre du jury du prix du livre d'art de la ville d'Ajaccio qui viendra intervenir avec un écrivain. Voilà.
1: Tout à fait. Il est important aussi de préciser que c'est en entrée libre pour agrandir l'accessibilité justement de ce genre de rencontre.
2: Tout à fait. Et justement, le festival s'adresse à absolument tous les publics de façon à promouvoir, alors sur cette édition plus particulièrement, ce dialogue entre la littérature et l'art, dans le cadre particulièrement privilégié du musée Fesch d'Ajaccio. Alors, je voudrais préciser aussi que cette année marque un anniversaire. Ce sont les 10 ans de la collaboration de Racines de Ciel avec le musée Fesch d'Ajaccio. Donc, c'est un anniversaire qui nous tient particulièrement à cœur.
1: Oui, et puis pour le coup, on retrouve aussi cette logique de l'art. Alors, effectivement, Racines de Ciel, c'est la littérature, mais finalement, tous les arts sont là aussi pour prendre du recul et avoir une vision subjective aussi. Alors, vous l'avez dit, l'actualité en ce moment est particulièrement mouvementée, donc tout ça se rejoint finalement.
2: Absolument. C'est proposer une fenêtre sur ce qui est beau, ce qui nous élève, ce qui est aussi facile à appréhender pour tout un chacun et qui a à la fois une fonction, comment dirais-je, quasiment réconfortante, si vous voulez, dans un monde particulièrement mouvementé, vous l'avez dit, et aussi particulièrement sombre, l'art et la littérature nous apportent des clés de compréhension et des raisons de nous émerveiller. De nous émerveiller un peu comme des enfants, d'ailleurs.
1: Oui, c'est ça, parce que vous l'avez précisé notamment avec ce travail autour de Peter Pan, le jeune public est concerné aussi, et Racine de Ciel fait en sorte que le jeune public ne soit pas oublié et qu'il n'y a rien d'élitiste et l'accessibilité, pardon, concerne toutes les générations.
2: Absolument, l'accessibilité est totale et c'est vrai que Racine de Ciel accorde une importance particulière au jeune public. Il y a d'ailleurs pendant l'année, puisque la programmation est également annuelle, des masterclass à destination des collégiens, du collège Arthur Giovanni en particulier, et ça permet aussi d'ouvrir des portes et de leur donner accès à différents univers de la façon la plus fluide, la plus simple et je dirais même la plus ludique possible.
1: Tout à fait. Et puis, concernant Philippe Forest, il précise aussi que finalement, nous sommes tous des enfants éternellement et que c'est peut-être aussi important dans notre vision du monde, de l'art et évidemment de la littérature.
2: Absolument, oui, il le décrit très bien dans ses livres. Hein. Il se promène dans un musée comme un enfant se promènerait à travers un livre d'images. Et lui, à travers ses livres, nous permet d'avoir aussi une interprétation qui est une interprétation complémentaire de celle que peuvent proposer des historiens de l'art ou des spécialistes ou des commissaires d'exposition, comme peuvent l'être Jean Deloisy, par exemple, ou les autres membres du jury du prix du livre d'art.
1: Tout
2: donc
1: à
2: effectivement,
1: fait.
2: Cela s'adresse absolument à tous les publics.
1: Donc on n'hésite pas. Alors entre autres, là on parle de cette rencontre qui aura lieu le 20 mai du 17 au 21. Il y a beaucoup d'autres rendez-vous avec d'autres invités qui sont prévus. Hein.
2: Absolument. Il y aura notamment une rencontre, une conversation inaugurale avec Antoine Compagnon, membre de l'Académie française, professeur émérite au Collège de France, qui dialoguera avec Jean-François Cirinelli, un débat animé par Albert Dichy. Il y aura également, à la suite de cette première rencontre, un dialogue autour de la thématique de l'exil animé par Michel Peretti, qui fera dialoguer Léonore de Recondo, violoniste et romancière bien connue, et Santiago Amigorena. Il y a également une rencontre autour d'un lieu qui n'existe plus à Ajaccio, mais dont la mémoire demeure, qui est le Théâtre Saint-Gabriel, qui était Cour Napoléon. Là, ce sera une rencontre animée par Philippe Colombagne, qui recevra Marie-Christine Labourdette et Dominique Panzani autour de cette thématique. Enfin, il y a énormément de débats, de rencontres, de conversations qui intéresseront, là encore, tous les publics. Et puis, je voudrais signaler aussi une nouveauté cette année, une soirée extérieure nuit intitulée « Les voix qui parlent en nous ». Ce sera le samedi 20 juin à 20h30. Cette soirée sera orchestrée par Alexandra Profizzi et ce sera une soirée de lecture performante avec une table ronde qui fera intervenir trois jeunes romanciers, Marion Contin, Victor Malzac et Simon Johannin, qui sont représentatifs d'une nouvelle génération.
1: Oui.
2: De l'écriture française.
1: Tout à fait. Alors j'invite les auditeurs à se rendre sur le site racinedeciel.com pour avoir tous les détails de tout ce qu'on a cité, mais c'est vrai que c'est pas forcément évident de tout retenir. Et puis l'actualité arrive du côté des ondes RCFM. Donc Sandra, je vous remercie mille fois d'avoir été avec nous ce matin pour évoquer ce rendez-vous du 20 et puis tout le festival du 17 au 21 juin. Passez une belle matinée.
2: Merci à vous.
1: À bientôt. Et à très vite. N'hésitez pas donc à aller sur le site Racine de Ciel. Non.

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1: Bon samedi à tous sur les ondes d'RCFM, il est 8h30. Valentine Letesse, vous êtes de retour pour l'actu nationale et internationale en 90 secondes. Bonjour Valentine.
2: Déjà visé par plusieurs plaintes, le principal suspect dans la mort de Liana a aussi été signalé à la police pour ses activités sur Internet. Une plateforme américaine a repéré Jérôme Barella en pleine consultation de contenu pédopornographique. On l'a appris après l'enterrement de la petite fille de 11 ans hier dans le Gers. Dominique Pellicot, en personne, l'a conseillé pour droguer sa compagne et la violer dans son sommeil, comme il le faisait lui-même avec sa femme Gisèle. Un ancien garde du corps a été condamné à 15 ans de prison hier à Lyon. Le feu est circonscrit, mais on ne connaît pas encore l'étendue des dégâts à Condon dans le Gers. Un incendie assez impressionnant s'est déclenché hier soir dans le cloître de la cathédrale où se trouve désormais la médiathèque de la ville. La chaleur revient et avec elle, le risque d'une possible baisse de production d'électricité à la centrale nucléaire de Saint-Alban en Isère. L'eau nécessaire au refroidissement des réacteurs ne pourra pas être relâchée dans les rivières alentours si la température sous la surface est déjà trop élevée. C'est l'une des affiches les plus alléchantes dans ce début de mondial de football. Le Maroc face au Brésil, c'est ce soir à partir de minuit, l'une des rencontres identifiées comme à risque de débordement en France par les autorités. Top départ à 16h de la course d'endurance automobile la plus célèbre au monde, les 24 heures du Mans, 94e édition. Et cette année, c'est la légende britannique du cyclisme, Mark Cavendish, qui agitera le drapeau pour lancer la course.
1: Merci Valentine pour ces informations. Et à quoi 8 jours de l'été, effectivement, on sent que ça commence à se réchauffer. Ensoleillement excellent et un soleil qui règne sans partage. Des températures quand même qui commencent à grimper, hein, entre 27 et 30 pour les maximales, 23 si vous êtes sur les hauteurs. Cet après-midi jusqu'en début de soirée, établissement d'un vent de secteur est puis sud-ouest, plutôt modéré. Et puis demain dimanche, on va commencer la journée avec quelques nuages, mais ça va pas durer puisque les éclaircies vont vite arriver. On aura un après-midi bien ensoleillé, toujours ce petit vent modéré jusqu'en milieu d'après-midi et les températures maximales pour demain dimanche entre 26 et 29 degrés, 21 sur le relief. De quoi bien profiter de la journée.
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1: Et en parlant de bonne humeur, comment ça se passe ce début de week-end de votre côté? On veut savoir sur le WhatsApp d'RCFM, 04 95 32 22 22. Petite photo de votre lever, peut-être un joli ciel, un coup de cœur, un petit mémo, parce que peut-être que vous avez un petit message à faire passer. On veut savoir. N'hésitez pas à nous écrire. Et puis, un joli cadeau, comme je vous le disais, pour accompagner votre été de la meilleure façon possible. Pour l'heure, un peu de musique. Les années 80, ça met toujours de bonne humeur. Pet Shop Boys avec West End Girl. Bon samedi à tous!

Là, on se croirait un défilé Fashion Week des années 80. C'était Pet Shop Boys avec West End Girls. Et attention, voici sans doute le moment à ne pas manquer dans votre émission. Et oui, puisqu'aujourd'hui, on vous offre un cadeau qui va vous suivre partout cet été. 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Ça, on peut vous le dire. Alors, pour repartir avec ce cadeau, il faut bien ouvrir ses oreilles. On va écouter un extrait musical. Votre mission, retrouver le nom du chanteur et vous appeler Julie immédiatement pour donner la réponse. Alors Julie, répond à quel numéro? Vous le savez maintenant. 04 95 32 22 22. On est bien attentif, on est le plus rapide possible parce que ce très beau cadeau pourrait bien être à vous dans quelques minutes. Quel est le nom de cette voix, ce chanteur? Wow!

So good, c'est lui qui le dit pour le sac de rando RCFM et la fouta pour la plage ou le jardin ou la rivière, bref, ce que vous voulez. Le sac de rando, vous pouvez vous en servir comme votre sac, hein. C'est bien vous qui décidez puisque ce sera votre cadeau. 04 95 32 22 22. Bonne chance à tous et le temps que vous contactiez Julie, ce sont les messagers qu'on écoute avec notre Astoria.

0: On entre à Stour, c'était I Messageri. Vous les retrouvez sur scène, notamment le 29 juin à Lille Rousse, à l'église Immaculée Conception. Bien avant ça, on vous a donné la possibilité de remporter le sacre en dos RCFM et la fouta pour profiter de votre traité. Vous êtes notre gagnante, Rosemary. Bonjour.
1: Oui, bonjour.
0: Vous allez bien?
1: Ah bah très bien, en pleine forme. Il fait beau.
0: Ouais.
1: J'ai joué, j'ai gagné, je suis ravie.
0: Mais c'est pas beau ça pour commencer le week-end?
1: Ah oui, formidable. Formidable.
0: Vous avez un petit programme pour profiter du week-end ou vous allez laisser le temps passer?
1: Ah non, moi je laisse rarement le temps passer, même si c'est agréable de buller.
0: Ouais.
1: Non, j'ai un petit programme. Alors, le sac de rando, ça tombe super bien, même si j'en ai déjà un.
0: Ouais.
1: Mais demain, j'ai un programme rando au départ de la Trinité de Bonifacio.
0: Ouais.
1: On va aller en direction de Capodifène de Bonifacio, hein, c'est pas le Capodifène ajaccien. Donc on va se faire une belle rando, il fait beau, ça sera super.
0: Bah ouais, nickel. Et puis comme ça, pour la prochaine rando, vous aurez un sac en plus avec l'effigie d'RCFM.
1: Et mais oui, mais je vais le mettre demain. Hein. Dès demain, je vais partir avec.
0: Nickel. Hein. Et puis si vous voulez faire une petite pause, vous aurez la fouta pour vous poser par terre et tout, ou peut-être le pique-nique. Enfin, nickel quoi.
1: C'est prévu. On va pique-niquer. Il y a même une pause pour se baigner.
0: Ah ben voilà, mais que demander de plus? Alors, Rosemary, histoire de tout faire dans la norme officiellement, et voilà, on fait bien les choses, ce que je vous propose, c'est de réécouter l'extrait dont il était question, vous me donnez le nom de ce célèbre chanteur juste après, et comme ça, voilà, tout sera rempli. Ça vous va?
1: Ça marche.
0: Allez, c'est parti.

0: chanter ça, même si on a tous envie de le fredonner. Quel est le nom de ce chanteur?
1: Alors, c'est James Brown.
0: Évidemment, c'est James Brown. Eh bien, ça y est, vous êtes la gagnante officielle, Rosemary. Bravo.
1: Super, je suis ravie. Super.
0: Eh bien, merci d'avoir joué avec nous. Passez une bonne randonnée, un bon week-end.
1: Merci, pareillement. Bonne journée à vous.
0: Bonne journée, merci. Rosemary. Merci d'avoir joué. Et puis, on a vu les appels du côté du standard. Qu'est-ce que vous croyez? Mais bon, il faut bien un ou une gagnante qui est plus rapide que les autres. Mais attention, demain, même heure, même cadeau, donc rien n'est perdu. De toute façon, des cadeaux, il y en a tous les jours sur RCFM. Mais du coup, le sac et la fouta, vous pourrez aussi tenter votre chance demain. Les enfants sont là, eux aussi, parce qu'ils font partie de la famille RCFM. On les retrouve juste après Charlotte Cardin avec Tant pis pour elle.

0: Anglia avec Torn. Et des années après, on va pas compter, hein, on va pas se faire mal au cerveau, on va pas se prendre de coups de vieux, mais ça marche toujours. Dès qu'elle est sur une scène, elle chante Torn et tout le monde est au taquet. Et on le comprend, on les comprend, parce qu'on est nous aussi toujours ravis d'entendre ce grand classique milieu fin des années 90. Et maintenant, on se prépare à une incroyable histoire venue du large. Notre vedette du jour a une nageoire, un corps assez impressionnant et une sacrée aventure et de l'empathie à raconter.
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2: Bonjour à tous. Alors, il peut arriver à certains bateaux de croiser la route de baleines à bosse au large de notre île. Leur passage, non loin de nous, rappelant que la Méditerranée, pour ses imposants cétacés, un important couloir migratoire reliant les grands océans à notre bassin fermé. Cela nous amène précisément aujourd'hui à faire route à des milliers de kilomètres de notre territoire, près d'Hawaï, où il y a quelques années, une baleine à bosse s'est retrouvée empêtrée dans des lignes de pêche. C'est malheureusement là que l'histoire va tragiquement devenir intéressante. Malgré l'intervention de biologistes, l'animal, trop gravement entravé, continuera à tenter de se libérer seul de son carcan de mailles en pleine eau. Mais rapidement, on constate que son état se dégrade. Par contre, il y a un comportement, lui, inattendu, qui va être observé. Non pas chez cette pauvre prisonnière, mais chez une autre baleine à bosse adulte ayant décidé de se rapprocher d'elle. Alors qu'elles ne font pas partie du même clan, qu'elles n'ont aucun lien familial, a priori aucune histoire ensemble, cette baleine, s'étant rapprochée de sa semblable, va à plusieurs reprises l'aider à remonter à la surface pour respirer. C'est un comportement habituellement strictement réservé aux mères avec leurs petits, ce qui n'est évidemment pas le cas ici. Plusieurs fois également, la baleine à bosse, se tenant au chevet de sa congénère en détresse, s'interposera de son corps massif pour éloigner une dizaine de requins-tigres attirés par la vulnérabilité de l'animal affaibli. À un moment précis, dans ce qui seront finalement les dernières heures de vie du cétacé agonisant, les scientifiques vont même apercevoir qu'une nageoire de l'aidante va se poser sur le corps de sa congénère condamnée. Avec une grande question qui se pose derrière ces scènes. Les baleines font-elles preuve d'une importante empathie ? Alors, sur ce point, les chercheurs à cette heure restent prudents et plutôt que de prêter ce type d'émotion très humaine à ces géantes des mers, préfèrent parler de comportement d'épimélétique, c'est-à-dire de conduite instinctive d'assistance guidée par l'évolution envers un individu de la même espèce en difficulté. Ce qui ne m'empêche pas secrètement d'avoir envie de penser que pour ces baleines, voire un semblable en détresse, même si c'est un inconnu, c'est assez pour s'en rapprocher.
0: Eh bien, peut-être que certains d'entre nous pourraient prendre exemple sur ces animaux qui ne cessent de nous surprendre. Dans moins de 5 minutes, retour de l'actualité, et puis le jardin, juste après. Alors, petite précision. Pour le jardin, histoire que tout se passe au mieux, vous pouvez envoyer une petite photo sur le WhatsApp d'RCFM, puis appeler pour poser votre question 04 95 32 22 22. Laetitia sera là avec grand plaisir pour vous répondre. Et nous, c'est Jean Schultes qu'on écoute. Confidence pour confidence.

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2: Et on vous souhaite un excellent samedi, un bon week-end sur RCFM. Il est tout juste 9h. Retour de l'actualité avec le journal de Clémence Gourdon-Négrini. Bonjour.
3: Bonjour Cécilia, bonjour à tous.
2: Et c'en est bientôt terminé, des allées et venues limitées dans la réserve de Scandola.
3: C'est la principale orientation des experts de l'UNESCO venus en mission pendant 3 jours. Rien n'a filtré de leurs constatations sur le site inscrit au patrimoine mondial depuis 43 ans, mais dont la préservation n'est pas suffisante face à la pression touristique. Marion Galland, la préfecture a tout de même communiqué légèrement. Et la gestion de la réserve va donc évoluer d'ici l'été prochain.
4: Après la perte du diplôme européen des espaces protégés en 2020, il n'y a plus de temps à perdre si Scandola ne veut pas perdre son inscription à l'UNESCO. Dès 2025, le comité du patrimoine mondial avait rappelé la nécessité de finaliser le plan de gestion du site pour fin 2026. C'est donc une partie de ce que sont venus vérifier les experts durant 3 jours. Ils ont également eu des réunions avec les maires des 6 communes du périmètre UNESCO, mais aussi avec les socioprofessionnels du tourisme, les bateliers, les associations, les services de l'État et la collectivité de Corse. Parmi les orientations majeures présentées aux experts figure le projet de création de la réserve naturelle de Corse du golfe de Porto Scandola, une extension du site donc, et surtout une meilleure protection. Dès cet été, une phase transitoire d'installation et d'expérimentation est engagée. En 2027, un dispositif plus structuré sera mis en place avec une régulation de la fréquentation, des licences professionnelles, des quotas journaliers ou encore des limitations de mouillage et des contrôles renforcés.
3: Détails et prochaines étapes à lire sur notre site et nos réseaux sociaux. Prudence en Corse du Sud face au risque de feux de forêt, c'est l'alerte que lance la préfecture, alors que le nombre d'interventions a doublé par rapport à la même période de l'an dernier. On en compte 50 départs de feux depuis le début de l'année pour plus de 17 hectares de surface brûlée. Et l'inquiétude est d'autant plus vive que la préfecture annonce aussi en parallèle qu'elle maintient son niveau de vigilance sécheresse. La première alerte donnée il y a un mois n'a pas vraiment eu d'effet. La consommation d'eau est toujours trop élevée, de l'ordre de 30 à 60% de plus que la moyenne des 10 dernières années. La préfecture de Corse du Sud appelle donc à limiter nos usages en se passant des consommations superflues comme l'arrosage des espaces verts non agricoles, le nettoyage des bateaux ou des voitures ou encore le remplissage des piscines.
2: 95 amendements au projet de loi constitutionnelle sur l'autonomie de la Corse.
3: Ils ont été déposés par les députés de tous bords hier avant l'examen du texte dans 3 jours dans l'hémicycle de l'Assemblée nationale. Parmi eux, les propositions du Rassemblement national qui présente un projet fondé sur la reconnaissance d'une autonomie insulaire, assure Marine Le Pen dans une interview accordée à Corse Matin, mais en assumant une opposition franche au terme de communauté, en soumettant le pouvoir d'adaptation des normes à une habilitation du Parlement et en se positionnant contre l'octroi d'un pouvoir de faire la loi. Et en cas de rejet de ces demandes, les 122 députés d'extrême droite devraient voter contre le projet initial, confirme Nicolas Batigny, le président de la Mossa Paladine, allié du RN.
5: Nous avons aussi des demandes. Il ne s'agit pas d'arriver dans le processus et de servir la soupe à nos adversaires politiques. Tout comme il ne s'agit pas non plus de s'opposer bêtement. Oui, il est évident qu'il y a un certain nombre de demandes qui sont les nôtres. Je dis nous en parlant du RN comme de Mossa Paladine, car nous sommes alignés sur la question. Et si ces demandes, notamment en effet le rétablissement dont Concilio di Ebbiere et qui doit rendre la parole au peuple et permettre de briser l'omnipotence actuelle de l'Assemblée de Corse qui décide d'absolument tout en Corse, qui est une véritable honte démocratique et qui est contraire à l'identité institutionnelle de la Corse depuis 1000 ans, si l'on nous accorde un certain nombre de ces points, il y aura en effet une position bienveillante, une abstention peut-être plus. Si l'on nous oppose un franc rejet de nos propositions dans le cadre de ce processus, en effet, il s'agira de voter contre, mais pas contre l'autonomie, mais contre celle-ci.
3: Nicolas Batigny, et donc nous serons à partir de mardi pour RCFM à l'Assemblée nationale pour suivre l'évolution des débats que l'on vous fera évidemment vivre sur notre antenne.
2: Et donc plus de logements sociaux en Corse et une véritable rénovation de ceux créés dans les années 60.
3: Voilà comment résumer les 2 principaux axes présentés hier par les organismes politiques et les bailleurs sociaux réunis autour de la signature d'une convention cadre à Ajaccio. Analyse, enjeux fonciers, adaptation au changement climatique font partie des actions prévues. Le marché en tension nécessite d'accélérer la production de logements et d'améliorer l'existant. Mais le problème, comme toujours, reste le coût du foncier et sa disponibilité.

0: Alors, Emmanuelle Cosse, présidente de l'Union sociale pour l'habitat, insiste sur la nécessité de libérer du foncier pour le logement social en Corse, malgré les contraintes.
1: La question est aussi de la consommation foncière, parce que nous, bailleurs sociaux, on est extrêmement attentifs aux enjeux d'adaptation au changement climatique. Donc, construire aujourd'hui et demain, c'est construire avec moins de foncier, c'est faire très attention aux ressources en eau, c'est utiliser des matériaux qui soient moins polluants, et en plus de construire des bâtiments qui vont résister à la chaleur et notamment pour donner un vrai confort. Donc c'est l'ensemble de ces sujets-là qu'on va travailler ensemble. Et puis après, les bailleurs sociaux vont tenter de continuer à développer des projets. Il faut être clair, hein, pour faire du logement social, on a besoin de tout le monde. On a besoin évidemment des maires pour avoir les autorisations de construire, de l'État pour qu'il nous apporte son aide nationale. On a aussi besoin des habitants, parce que plus les habitants réclament un logement social, plus ils nous soutiennent dans les projets qu'on fait, et plus il est facile en fait d'y aller. Et moi vraiment, je fais le vœu qu'on arrive à accélérer la production de logement social. Il faut encore qu'on passe un cap.
2: Et puis Clémence, inauguration hier du navire du Cabourros.
0: Ces 10 dernières années, la compagnie a changé de dimension. Chiffre d'affaires plus que doublé, flotte renforcée, emploi créé sous pavillon français. C'est ce que met en avant la compagnie, une croissance qu'elle revendique comme maîtrisée. Et au-delà des résultats économiques, elle entend désormais accélérer sa transition environnementale. C'est donc là le deuxième navire au GNL, avec un objectif de réduction de 40% des émissions de CO2 d'ici 2030. Et un appel à la création d'un corridor vert pour la Corse. Le directeur général de Corsica Line, Pierre-Antoine Villanova, revient sur les réussites et les motifs de fierté de sa compagnie.
3: On faisait 160 millions de chiffre d'affaires, on en fait 350. On avait 6 navires, on en a 9. On a créé 430 emplois de marins à travers cette croissance de la flotte. On a réussi à fiabiliser cette desserte maritime de la Corse qui était un peu flageolante avant, la rendre fiable notamment sur le fret. Il y a 25 compagnies maritimes de passagers et de fret en Europe. On est 3e en satisfaction client. Aujourd'hui, deuxième navire au GNL à desservir la Corse. Ça rentre dans un projet très large pour nous de réduction de 40% de nos émissions de CO2 d'ici à 2030. D'un point de vue environnemental, c'est 40 projets internes dans l'entreprise pour nous pour mener cette transition environnementale qui touche aux vitesses de traversée, qui touche à la technique sur les bateaux, qui touche aux nouveaux carburants. Un an et demi, deux ans maintenant que j'appelle à la création d'un corridor vert entre la Corse et le continent. Et bien là, on envoie un message fort. Pour la première fois en France, une liaison maritime régulière sera décarbonée à 90%.
0: Retour en images sur cette inauguration sur notre site internet et nos réseaux sociaux.
2: Eh bien, merci beaucoup Clémence pour ce journal. Vous serez là avec le Flash Info. Pour le coup, ce sera à 10h.
0: À tout à l'heure.
2: À tout à l'heure.
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2: Et alors là, excellente nouvelle hein, pour les marchands de glace, les terrasses et les fins de journée qui s'éternisent puisqu'on a un ensoleillement excellent et donc ce soleil qui règne sans partage. Cet après-midi, jusqu'en début de soirée, un peu de vent, secteur est puis sud-ouest, plutôt modéré. Température maximale à prévoir en ce samedi entre 27 et 30 degrés, 23 si vous êtes sur le relief. Et puis demain, on est à peu près dans la même ambiance, hein, malgré quelques nuages qui vont s'installer le matin. Peu à peu, vous allez le constater, les éclaircies vont s'élargir et l'après-midi, grand soleil. Ce petit vent qui est là aujourd'hui, il sera aussi là demain. Du vent localement faible à modéré jusqu'en milieu d'après-midi. Et les températures maximales à prévoir pour demain dimanche, entre 26 et 29. Légèrement moins qu'aujourd'hui du coup, 21 sur les hauteurs, des prévisions qui vont vous donner envie de profiter de l'extérieur et ça, ça fait plaisir.
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2: Bienvenue. Si vous nous rejoignez sur les ondes RCFM en ce samedi, on est heureux de vous accompagner en ce début de journée. Et vous le savez, à partir de 9h et des brouettes, hein, vous l'aurez compris, retour du jardinage. Laetitia Agostini sera là pour répondre à toutes vos questions. Alors, comment ça fonctionne en ce moment? Pour que ce soit plus clair pour tout le monde et plus pratique, il y a le standard qui est ouvert, bien sûr. Priorité aux appels 04 95 32 22 22. En revanche, vous pouvez compléter vos appels avec une petite photo via le WhatsApp. C'est le même numéro. Ou peut-être un petit vocal. Et oui, profitez-en. On retrouve Laetitia après les négresses vertes. Voilà l'été.

0: Les négresses vertes, c'était Voilà l'été.
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0: Et oui, il est temps, Laetitia is back.
2: Yes.
0: Comment ça va?
2: Ça va bien et vous?
0: Très bien.
2: Voilà l'été.
0: Ouais, bon ben on y est presque là pour le coup.
2: Ah ben ouais.
0: J'espère que les températures ne vont pas trop grimper, mais bon, on ne peut pas avoir la main là-dessus. Laetitia répond à vos questions au 04 95 32 22 22. Alors, je lis avant que vous arriviez, Laetitia, pour la bonne organisation de cette émission et puis qu'on soit tous un peu prêts de la meilleure façon possible. On appelle le standard en priorité 04 95 32 22 22 et puis on peut envoyer sa petite photo sur WhatsApp, comme ça Laetitia elle a tout
2: combo gagnant.
0: Exactement, ou au moins un petit mémo, parce que c'est vrai que des fois les photos et les messages seuls c'est pas vraiment pratique. Donc le numéro c'est le même pour les deux, n'hésitez pas du coup à joindre la photo à l'appel. On est là jusqu'à 10h.
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0: Et oui, parce que Laetitia, on l'a dit, des fois, juste une photo ou un petit message sans détail, c'est pas forcément évident.
2: C'est pas évident. Et puis, parfois, j'ai besoin de petits compléments d'ex.
0: Et oui. Alors, le temps que vous répondiez par message, on a d'autres auditeurs en ligne.
2: Voilà.
0: Donc,
2: et puis, je comprends vite, mais il faut m'expliquer mon temps souvent.
0: Donc voilà, combo gagnant, petite photo, à la limite, un mémo, vous expliquez bien les choses. Et puis, le standard est là, Julie est là, profitez-en. Et puis, il y a Théo aussi à la Réal. Donc, tout va très bien. Et Laetitia, énorme succès, puisque nous avons déjà des auditeurs en ligne.
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0: Bonjour Eric. Eric, bonjour.
3: Vous m'entendez?
0: Oui, on vous entend très bien. Est-ce que vous nous entendez?
3: Très bien, merci.
0: Bon, nickel. Alors, je vais montrer à Laetitia, la photo que vous nous avez envoyée sur WhatsApp, parce qu'il est question de vignes, si j'ai bien compris.
3: C'est ça.
0: Alors,
3: c'est
0: on vous écoute.
3: Donc, j'habite quasiment en bord de mer, hein, je suis pas en altitude. J'ai une treille de vigne qui a 7-8 ans, qui il y a quelques semaines se portait plutôt bien. Et là, depuis quelques temps, comme vous pouvez le voir sur la photo, voilà, il y a des petits grains qui se dessèchent. Il y a des petites taches jaunes qui apparaissent sur les feuilles. Voilà, donc j'ai traité à la bouillie bordelaise, mais je ne sais pas si c'est suffisant. Et voilà.
0: Alors, Laetitia,
3: que je peux vous dire.
2: Alors, vous avez trouvé que je suis très très très méchante. Je suis désolée, j'ouvre l'antenne par des méchancetés. Mais la photo, en fait, plus je zoome, plus elle est pixelisée. Tous les petits amas orangés que l'on voit là, c'est les grains qui ont séché, c'est ça?
3: C'est ça.
2: Alors, ça, c'est pas grave en soi. En fait, c'est au moment de la nouaison, y a des grains qui n'ont pas bien noué, donc qui ne vont pas se développer, ils ont avorté. Donc, en soi, c'est pas très grave. Ça fait des grappes qui, pour le commerce, ne seront pas assez garnies.
0: Oui, pour le coup.
2: Mais c'est pas votre cas, je pense, pour le commerce. Donc, non. Vous aurez quand même vos raisins qui vont mûrir, mais bon, votre grappe, elle sera un peu dénudée, vous voyez, elle sera pas très charnue. Et les feuilles, les taches, vous dites que c'est jaune, c'est ça? Et dessous, ça fait comment dessous? Sous la tache?
3: Sous la tache?
2: Ouais. Est-ce qu'il y a un petit feutrage blanc-gris?
3: Non, j'ai vu qu'il y avait, on cherchait parfois de la poudre, quelque chose d'un petit peu poudreux, de blanc, mais moi, j'ai pas relevé ça sur chez moi, non.
2: Bon, alors, je pense que, tout simplement, vous avez une attaque de champignons, hein. Souvent, les taches, c'est lié à des attaques de champignons. Et vous avez très bien fait de faire de la bouillie bordelaise. Attention, on l'a fait le matin quand le feuillage est encore frais ou le soir quand il a un peu rafraîchi. Et à la limite, d'ici une 10-15 jours, vous pourrez faire un traitement avec du soufre. En fait, vous allez lutter contre ces champignons. Après, s'il y a que quelques feuilles qui sont attaquées, c'est pas non plus le désespoir. Après, la vigne, c'est assez sensible, hein, suivant les variétés, les champignons. Et puis, vous avez vu un printemps assez pluvieux, chaud, et les spores ont dû germer, et c'est ça qui a provoqué ces taches. Maintenant, on est un peu dans une ambiance assez sèche, et ça va se ralentir. Le truc, c'est essayer de limiter la contamination pour pas que les spores aillent sur les grains et qu'après, vous ayez les grains qui pourrissent avec les champignons.
3: Le traitement au soufre, c'est pulvérisé?
2: Ouais, c'est du soufre. Alors, il y a du soufre en poudre, mais celui-là, il n'est pas très pratique à passer. Sinon, c'est du soufre mouillable qu'on achète en jardinerie.
3: Et on peut toucher les grappes, les fruits, c'est
2: oui,
3: pas
2: oui,
3: un problème.
2: Oui. En fait, si vous regardez, alors là, vous me tendez la perche pour que je développe. sur chaque produit qu'on achète, il y a ce que l'on appelle un DAR. C'est le délai avant récolte. Et il y a écrit, ben, par exemple, pour la vigne, c'est 7, 14, 21, 28 jours. Il y a écrit un délai à respecter, en fait, entre le dernier traitement et la récolte pour éviter les résidus. Après, soufre, cuivre, ce ne sont pas des produits qui restent très longtemps et qui présentent D'accord. une forte toxicité. Après, si vous étiez à 2 jours de ramasser le raisin, je vous dirais, bon, ben, on ne fait rien, quoi. Mm. Voilà.
0: Voilà, Eric.
3: Super. Je vous remercie beaucoup.
0: Merci à vous.
3: Allez, belle journée à tous.
0: En cowboy.
2: Bonne journée, au revoir.
0: Vous voyez, ça, c'est le combo que Laetitia adore. Et c'est vrai que du coup, on a les réponses en direct.
2: On a toutes les précisions qu'on veut.
0: Voilà, nickel. Et Yvette a fait la même chose.
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0: Bonjour Yvette.
4: Bonjour tout le monde. Bonjour.
0: On a bien reçu votre message pour le rince-bouteille. Laetitia
4: a vu votre photo. C'est la première fois que je mettais une photo sur WhatsApp, donc je me suis dit bon.
0: Bah, vous avez bien fait, Laetitia a vu tout ça et elle vous écoute.
4: Voilà, donc j'ai ce bonjour tout le monde hein, déjà. Bonjour. Et comment dire, oui, j'ai ce rince-bouteille, ça fait bien 4 ans qu'on me l'a offert. Et ben, vous, comme vous pouvez le constater, il monte. J'ai des fleurs tout en haut et tout en bas, il n'y a rien. Donc je ne sais pas si je peux le, enfin peut-être pas maintenant, mais si je peux le couper pour qu'il soit un peu plus fourni par le bas ou qu'est-ce que je peux faire.
2: C'est le grand problème du rince-bouteille chez nous. Ah. Le problème, c'est que la théorie dit, on le taille après la floraison principale, c'est-à-dire après le printemps, quoi, début d'été. Sauf que chez nous, le rince-bouteille, il a tendance à fleurir tout l'été. Donc, à un moment donné, ben, on va être obligé de sacrifier un petit peu des fleurs pour le tailler et effectivement pour qu'il se regarnisse. Parce D'accord. que sinon, il a une croissance qui est vraiment en hauteur, il se développe pas en largeur et ça fait... comme votre calistémon, c'est son nom scientifique, il a la oui. tête de 80% des calistémons en Corse, quoi. C'est-à-dire oui. qu'on le laisse monter, il nous fait 3-4 belles chandelles, hein, et puis après, il se garnit pas. Donc, à un moment donné, il faut sacrifier un petit peu la pousse et le tailler pour que ça émette des départs latéraux.
4: D'accord, donc je peux peut-être le faire,
2: vous
4: après,
2: pouvez le faire
4: après l'été.
2: Et normalement, c'est après le printemps.
4: Après le printemps, donc c'est maintenant.
2: Ouais, normalement, c'est ça.
0: On est dans la période.
2: Mais vous êtes où, vous?
4: Je suis à Pietrose. Je suis en...
2: Ah ouais, Pietrose, oui. En hiver, il fait un peu froid quand même, hein, parfois.
4: Oui, quand même, un petit peu.
2: Alors, moi, je le ferai plutôt la dernière cara, sinon j'attendrai l'année prochaine, au mois de mai à peu près.
4: D'accord. Non,
2: juste après la floraison.
4: Là.
2: Mais oui, là, vraiment...
4: Je le coupe à quelle hauteur à peu près?
2: Moi, je couperai, vous avez vu où il a fleuri, ça vous laisse des boules grises sèches.
4: Oui.
2: Moi,
4: oui.
2: je couperai en dessous de ça.
4: D'accord.
2: Voilà.
4: D'accord. Ben, alors, je
2: mais couper, attendez, je reprends votre photo. J'arrive. Hein.
0: On est en direct pour appel, donc effectivement, quand on a...
2: Et puis, le réseau étant tellement bon, ça
0: Tenez,
2: patine un petit
0: Laetitia.
2: Peu. Non, non, mais c'est bon, ça y est. Ouais, voilà, vous voyez, je couperai au moins, sur votre photo, on voit bien les 3 têtes où il y a ces graines grises, vous voyez?
4: Oui, tout à fait.
2: Je laisserai finir la tête où il y a les 5-6 gros plumeaux, et les autres, je couperai, et je laisserai bien, ouais, j'enlèverai bien 20 cm, vous voyez, sur ces 3-4 têtes.
4: D'accord.
2: Et pour que toutes les branches qui sont en dessous, vous voyez, on voit vraiment
4: oui.
2: 2 étages, hein. Vous
4: oui,
2: voyez,
4: oui.
2: les auditeurs, les autres, ils sont contents, vous voyez. non, mais en fait, on voit bien 2 étages. Il y a une première rangée de fleurs, de feuilles qui se trouve à peu près à 80 cm. Puis on a une 20aine de cm dégarnis et on a les plumeaux au fond. Et ben moi, je couperai les 20 cm dégarnis, là, sans
4: D'accord.
2: toucher les branches en dessous.
4: D'accord, donc tout le haut, quoi, en fait.
2: Voilà. Ouais.
4: D'accord.
2: Une coupe
4: eh ben
2: en brosse.
4: Écoutez, je vais le faire.
2: Voilà.
4: Je vous remercie beaucoup.
0: Bonjour à la coiffeuse, Yvette.
4: Merci beaucoup. Bonne journée.
0: Merci. Vous aussi, passez un bon week-end.
4: Merci. Au revoir.
0: Au revoir.
4: Merci.
0: Et du coup, c'est vrai que c'est plus pratique comme ça. Donc, faites comme Yvette, faites comme Eric. Vous nous appelez et vous complétez avec la petite photo. Vous avez vu comme elle est contente, Laetitia, parce qu'elle a toutes les infos qu'il faut. Et puis, Julie, elle est là aussi au standard, justement, pour vous permettre de poser votre question ou un mémo, si vous le souhaitez. 04 95 32 22 22. On va s'écouter Vincent et Marcel Gérald, les Casas Antigues. Puis Tia, vous restez avec nous.
2: Pas de souci.
0: Ouais, parce que si vous voulez partir, je vais avoir un peu de mal à répondre.
2: Non, dans trois semaines, je pars.
0: Oui, mais bon, du coup, a priori, je n'aurai pas à prendre le relais sur le jardinage. Tant mieux pour nos auditeurs. Casa Antigua. Et on retrouve Laetitia juste après. N'hésitez pas à appeler entre-temps pour poser votre question.
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0: C'était Case Antigua.
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0: Et oui, grâce à Laetitia. Et ensemble, Laetitia, on accueille Marie-Antoinette. Bonjour.
2: Oui, bonjour.
3: Bonjour.
0: Alors, Marie-Antoinette, on vous écoute pour un Dipladénia.
2: Dipladénia, qui fait une espèce de. Là, je viens de retoucher une mousse blanche collante.
0: Ah, encore, ouais. La semaine dernière, on en a eu plein.
2: Alors, voilà, mais j'ai pas écouté la semaine dernière.
3: Non, mais il y a beaucoup de plantes qui ont ça. Je pense que c'est un insecte qui vient par là.
2: Et qui, ah oui, là, il vient, oui.
3: Voilà. Oui. Mais en fait, mis à part la mousse, cette espèce de bave, il n'y a pas de dégâts.
2: Il n'y a pas de dégâts.
3: Il ne mange pas les feuilles, il ne mange rien.
2: Ah, d'accord.
3: Et vous regardez, vos feuilles, elles sont intactes, la floraison n'est pas impactée.
2: Non.
3: Donc, moi, j'aurais tendance à dire, je laisse faire.
0: Un petit lavage,
2: on laisse faire.
3: Oui, si y a, on peut, comme le propose Cécilia, s'il y a quand même beaucoup d'amas de mousse, on met un petit coup de jet d'eau le soir à la fraîche pour enlever ça.
2: D'accord.
3: Mais l'insecte, oui, on pourrait faire un traitement insecticide.
2: Ça colle bien, là, je viens de retoucher. Là,
3: ouais, c'est sympathique. Hein. Mais en fait, je pense que ça lui sert un peu, c'est un peu le principe de la toile d'araignée. Vous voyez ?
2: D'accord.
3: Ça lui sert à capturer des proies. Je pense, je n'ai pas réussi à identifier quel était l'insecte responsable, mais avec ma logique des jardins, j'aurais tendance à dire ça. Donc, à la limite, vous nettoyez, mais tant qu'on ne voit pas de dégâts sur le végétal, on laisse faire.
2: J'avais cru comprendre qu'il ne fallait pas trop les arroser, en fait.
3: Non, ce n'est pas une question d'arrosage.
2: Bon, d'accord.
3: Voilà. Après, le Dipladénia n'a pas besoin d'énormément d'eau, donc on ne va pas le nettoyer tous les jours à grande eau. Mais on peut mettre un petit coup. Voilà.
2: D'accord.
0: Petite douche, Marie-Antoinette.
2: Au revoir. Merci.
0: Au revoir. Passez un bon week-end. Ah ouais, là, ça fait 2 semaines. Il y a une invasion de cette mousse blanche. Là.
3: Mais on en voyait beaucoup, beaucoup sur le ciste dans le maquis.
0: Ah ouais.
3: Vous voyez souvent sur le ciste ce type de mousse et. Après, ça tue pas la plante, rien. Donc, moi, j'ai tendance à dire, on laisse, on surveille. Mm-hmm. L'autre jour, qu'est-ce que c'est que j'ai vu ? J'ai vu des pucerons.
0: Ouais.
3: Et puis, autour, il y avait quoi ? Ça y est, il y avait les larves de coccinelle, il y avait une coccinelle adulte. Donc, voilà, que la nature fasse son cycle. Et je pense que cette bave collante, c'est vraiment pour attraper
0: c'est
3: des proies.
0: C'est des petits pièges, quoi.
3: Voilà, comme la toile d'araignée.
0: Mais du coup, il y a peut-être des années plus que d'autres, puisque là...
3: Peut-être que là, on est dans le boom, parce que les insectes, ils sont souvent dépendants des facteurs climatique.
0: Oui.
3: Et donc, quand il y a une certaine somme de température, une certaine humidité, c'est favorable à leur reproduction. Donc, peut-être que là, on a vraiment eu sur un temps restreint une période très favorable. Mmh. Du coup, ils se sont reproduits à pas du haut. Et voilà, on en a un peu plus. Mais j'ai jamais vu de dégâts vraiment causés par cette mousse.
0: Oui, donc, c'est pas super esthétique.
3: C'est pas grave non plus. Je veux dire, il y a des gens qui, sur les sapins de Noël, mettent
0: peu
3: de coton ou autre pour faire ambiance neige. Et ben voilà, là, il fait 25 degrés dehors et on a l'ambiance neige.
0: Exactement. Et puis, ça partira tout seul, a priori.
3: Ça part. Je pense que c'est un cycle et voilà.
0: C'est leur petite parade amoureuse, peut-être, dans la reproduction. Et puis,
3: c'est, en fait, si vous voulez, il y a vraiment... j'avais appris ça à l'école. C'est vraiment des courbes, vous voyez. Tout d'un coup, il y a de la ressource alimentaire ou des conditions climatiques. Donc, l'insecte, il se reproduit. Du coup, pour assurer sa descendance, il faut qu'il y ait assez de ressources. Et après, tout d'un coup, les facteurs changent et hop, ça rediminue. Vous voyez, ça fait vraiment ces courbes statistiques en cloche.
0: Oui, donc il y a des années où ça monte et des années où
3: ça monte.
0: Moins.
3: Et après, c'est la pente qui est plus ou moins rapide en fonction des conditions de développement.
0: Ouais, donc peut-être aussi selon où nos auditeurs sont, plus ou moins d'humidité, l'exposition, je suppose, certainement aussi. Et tout ça devrait rentrer dans l'ordre naturellement. Ou bien, comme le disait Laetitia la semaine dernière aussi, petite douche.
3: Voilà, une petite douche.
0: Savon noir, non ?
3: Oui, à la limite, un peu de savon noir. Si ça colle, le savon noir, on s'en sert pour enlever la colle.
0: Alors attention, parce que figurez-vous que, alors c'est pas forcément très glorieux, mais j'ai vu passer des personnes qui achètent du savon noir en jardinerie et qui s'en servent pour le corps. C'est pas du tout le même, on est d'accord Laetitia?
3: Je pense pas que ce soit le même. Ben et puis, dans les mélanges prêts à l'emploi, il doit y avoir des stabilisants, quoi.
0: Ben ouais, ne faites pas ça.
3: Non, à chaque chose son usage. Voilà. Après, il y a le savon noir brut que l'on peut acheter.
0: Oui, 100%.
3: Et c'est vrai que dans des instituts, ils vous font des gommages ou autres au savon noir. Et celui-là, si on le dilue nous, une grosse cuillère dans un litre d'eau avec une cuillère d'alcool, ça peut être le même. Mais après, le savon noir, même pour la peau, on le fait de temps en temps, mais je crois que ça décape pas mal. Hein.
0: Il faudrait
3: demander à Muriel Cresset.
0: Oui, j'allais dire Muriel Cresset, mais en tout cas, c'est certainement pas celui que vous achetez en jardinerie.
3: Non, on prend pas le puits, le vapeau qu'on achète en jardinerie sous la douche.
0: C'est pas une émission sur la peau et tout ça, mais quand même, ne faites pas de bêtises avec les produits du jardin. Mmh. Et d'ailleurs, on le répète tout le temps avec Laetitia, on se protège.
3: On se protège.
0: On parlait de la bouillie bordelaise il y a des heures auxquelles on le fait pas.
3: Voilà, et puis pour nous, quand on fait un traitement quel qu'il soit, on porte des gants, on porte un masque, on porte des chaussures fermées et des lunettes pour éviter les
0: projections.
3: Lunettes de protection, là, transparentes, pour éviter les projections. Après, l'idéal serait de rajouter à tout ça une combinaison manches longues, jambes longues.
0: Ouais, bon là, c'est compliqué. Hein.
3: Eh ben, parlez-en à mes élèves, quand je les fais travailler plein mois de juin dans la bergerie avec leurs EPI. Parce que nous, comme on travaille avec les animaux, les élèves, il faut savoir qu'à chaque fois qu'on va s'occuper des agnelles, c'est combinaison intégrale à double ouverture frontale, bottes de sécurité, donc déjà les bottes en caoutchouc, je vous explique, mais plus de sécurité coquée, les semelles en fer, etc. Et les gants. Et l'autre jour, on a fait une intervention, un traitement antiparasitaire, et c'est pas les gants en tissu, c'est des gants en nitrile.
0: Ouais, très épais, quoi.
3: Et ça m'a fait peine pour les élèves, les pauvres. Ils sortaient les gants, ils avaient les mains qui coulaient dedans, transpiraient.
0: Puis ça gonfle avec la chaleur.
3: Mais c'est le minimum syndical, quoi. Il faut vraiment se protéger parce que ça sert à rien d'avoir bien traité notre jardin si c'est pour
0: c'est
3: nous
0: clair.
3: S'attraper des.
0: Bon, ben ça leur fait hammam en même temps, écoutez.
3: Voilà, ça faisait une cure d'amaigrissement des doigts.
0: On accueille Xavier.
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0: Alors, juste avant d'avoir Xavier, Laetitia, oui.
3: Et juste, je disais cure d'amaigrissement des doigts. On pense bien, quand on fait certains travaux, à enlever tout ce qui est les bagues, les bracelets ou autre, parce que ça arrive, on se casse un doigt, on se fait mal.
0: Ça gonfle, quoi.
3: Et après, la bague, elle est coincée. Alors, parfois, les secours, bon, souvent, ils arrivent à la couper, mais en attendant, ça peut couper la circulation. Donc, bagues, bracelets, tout ça.
0: Ah oui, on enlève tout ça quand on travaille dans le jardin.
3: Voilà. C'était la minute sécurité.
0: Oui, oui. Et puis, si on peut s'accrocher aussi. Enfin, bref, protégez-vous bien. Xavier, donc, bonjour.
4: Oui, bonjour, mesdames.
0: On vous écoute.
3: Bonjour.
4: Voilà, je vous appelle. Il y a un mois et demi, à peu près, j'avais appelé pour un avocatier. Il avait des feuilles qui se trouaient, qui se séchaient, etc. Vous m'avez donné des conseils que j'ai appliqués à la règle et je tenais à vous remercier parce qu'alors il est magnifique maintenant.
3: Oh, merci,
0: bravo,
3: comme c'est gentil. Je me suis dit, oh, là j'ai donné des mauvais conseils. En fait, je vous appelle, il est mort.
4: Tout
0: va bien.
4: Il revit.
3: Ah, au top. Merci beaucoup, en tout cas.
4: Merci à vous.
3: C'est gentil d'avoir pris la peine d'appeler pour remercier.
4: C'est normal.
3: Ça me touche.
0: Bon, vous allez pouvoir profiter de vos avocats, Xavier. Enfin,
3: les avocats, je ne sais pas s'il en avait, mais au moins, il a l'arbre.
0: Voilà, comme ça.
4: Il est tout petit, je ne suis pas prêt de les manger.
0: Ah. Hein. Oh,
4: mon âge, je ne sais pas si je vais manger.
0: Mais si, ça va pas. Évidemment.
4: Génial.
0: Merci, Xavier.
4: Merci encore et bonne journée.
0: Merci de votre fidélité. Merci beaucoup. Ah, ça fait plaisir.
3: C'est touchant. Ouais. Merci.
0: Ça fait plaisir.
3: Ouais.
0: On rappelle, pour les avocats, souvent, vous précisez...
3: Qu'il en faut deux. À cause de la floraison qui... Il ne peut pas faire dans la simplicité, l'avocat.
0: Parce qu'il y a mâle, femelle, ça switch, tout ça.
3: Ouais, c'est ça. Il y a des variétés type A, type B. La variété type A, un jour, elle s'ouvre en mâle. Le lendemain, elle s'ouvrira l'après-midi en femelle. L'autre, l'inverse.
0: Voilà.
3: Et donc, plus on a de variétés différentes, plus on a de chances qu'il y ait du pollen qui arrive à se croiser.
0: Voilà, pour avoir de beaux avocats. Faire du guacamole, des avocats de toast, puisque là, il commence à faire chaud, on veut des trucs frais.
3: C'est tendance, hein, l'avocat.
0: Ouais, mais c'est très bon pour la santé, donc.
3: Oui.
0: C'est ça que le chocolat de Dubaï est plein de sucre, hein. Donc, on aime les avocats.
3: C'est deux salles, deux ambiances.
0: Oui, tout à fait. Donc, comme quoi, mais on n'en doutait absolument pas, posez vos questions à Laetitia.
3: Oui, après, je ne garantis pas, ne m'interrogez pas sur
0: les points
3: Laetitia. L'autre jour, j'étais chez une amie, qu'est-ce que je vois dans un coin? Bah, un point Cécia. Bah, qu'est-ce qu'il fait là, lui?
0: Ah, mais quand même, on peut avoir des petits jokers comme ça. C'est pas très grave. Et puis, on rappelle que vous avez trouvé la solution, les petites briques, comme ça, on ne les arrose pas et tout va bien. Mais pour le reste, n'hésitez pas à poser vos questions à Laetitia. 04 95 32 22 22, Julie prend vos appels au standard. Et la totale, c'est la petite photo sur WhatsApp ou un mémo, comme ça on a quand même un peu plus de détails qu'un message. Parce que, voilà,
3: l'autre jour, il y a la personne qui avait envoyé une photo d'une plante qui recouvrait toute la façade.
0: Oui.
3: Et on manquait de détails, qu'elle n'hésite pas à nous appeler par rapport à cette photo.
0: Exactement, d'ailleurs, justement la semaine dernière, elle nous a dit qu'elle nous appellerait pour donner plus de détails. Donc on attend votre appel. Le prénom, je ne m'en souviens plus, puisque c'était déjà...
3: Non, mais je revois bien la photo, c'était magnifique, cette maison recouverte.
0: C'était devant une porte d'entrée, si je ne dis pas de bêtises. Et du coup, n'hésitez pas à nous appeler, comme ça Laetitia aura plus de détails et elle pourra vous aiguiller correctement. On va s'écouter Billy Joel, Laetitia, avec My Life. Et puis vous ne bougez pas, hein.
3: Je reste là.
0: Je surveille qu'elle ne bouge pas. Allez, c'est parti, Billy Joel, My Life.

0: My Life, c'était Billy Joel.
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0: Et Laetitia, on est bien écoutée puisque justement nous parlions de cette photo de la semaine dernière et Pascal, vous êtes avec nous. Bonjour.
2: Oui, bonjour.
0: Merci de votre fidélité et du coup on vous écoute.
2: Eh bien voilà, alors je voulais juste savoir, bien évidemment pas maintenant, mais est-ce que je pourrais le rabattre assez court?
3: C'est un jasmin, c'est ça? Vous avez
2: c'est
3: dit
2: ça.
3: Au standard.
2: Le oui. faux jasmin. Ouais.
3: Le faux jasmin, c'est celui qui sent fort, là.
2: Ah oui, il parfume tout le quartier.
3: C'est le jasmin officinal, en fait. Et oui, alors lui, vous pouvez le tailler. Et généralement, on fait ça à la fin de l'été, début d'automne. C'est-à-dire quand la floraison, elle est vraiment finie. Alors, si vous regardez dans les livres, ils vont vous dire fin août, début septembre ou quoi. Nous, c'est plus début fin septembre, début octobre. Hein, parce qu'on a une saison qui va plus loin. Et vous pouvez le ratiboiser, il repartira. De toute manière, il doit avoir un certain nombre d'années, vu son ampleur.
2: Oui, à savoir que c'était une petite bouture de 10 cm.
3: Voilà. Donc, il doit être...
2: Il a 20 ou 30 ans.
3: Voilà, vous pouvez le couper parce que je pense que dessous, en plus, il doit être un peu dégarni, non?
2: Même pas.
3: Bon, à la limite, alors, j'ai déjà vu ça, il y a des gens qui le prennent au taille-haie.
2: Oui, vous voyez ce que je faisais. Mais là, je me suis dit, peut-être que je suis en train de faire une bêtise.
3: Non, vous pouvez le couper. Alors, moi, le taille-haie électrique, mon papa vous dirait que je suis... que je suis pas sympa, mais je déteste le taille-haie électrique. Moi, toutes les haies et tout, je trouve que c'est beaucoup plus joli quand c'est taillé à la cisaille, vous savez, les grands ciseaux à deux mains. Parce que je trouve que le taille-haie électrique, il emporte, il mâche. Voilà. Donc, je ferai ça, ouais, au 15 septembre à peu près, je couperai un petit peu. Voilà.
2: Bon, écoutez, et l'hortensia, je peux le laisser en dessous?
3: Oui, oui.
2: Je vous ai renvoyé une photo, là.
3: Oui, mais ils font bon ménage. Hein. L'hortensia, ça lui fait un peu de la fraîcheur et de l'ombre, tant que le jasmin ne lui tombe pas dessus et l'empêche de pousser, quoi. Mais à la limite, entre guillemets, vous lui faites une grotte à votre hortensia pour favoriser son développement sans qu'il se fasse étouffer par le jasmin, quoi.
2: Ouais. Par contre, il était rouge à la base, hein, mon hortensia.
3: Eh oui, mais ça, c'est...
2: Il boude.
3: Non,
2: c'est pas coloré.
3: C'est pas qu'il boude, c'est une question d'acidité du sol.
2: Mais j'ai dû faire tous les amendements possibles pour lui maintenir sa couleur. Non, alors maintenant, il est violet, rose et bleu.
3: Ben voilà.
2: J'ai dit, belle affaire.
3: Mais parce que, vous voyez, il a un certain développement quand même. Votre hortensia, c'est pas un petit, tout petit. Et donc, les racines vont puiser très, très loin. Et donc, votre sol, il doit pas être adapté. Alors, vos amendements, ça permet de maintenir un petit peu de rose. Mais chasse le naturel et il revient au galop.
2: Alors là, il peut partir à Longchamp, hein, vu comme il est parti.
3: Voilà. Bon, ben, vous avez un bleu. Il y a plein de gens qui voudraient du bleu.
0: Ben oui.
2: J'en offre avec plaisir.
3: Voilà.
0: Le message
3: et
0: est
3: ça,
0: passé.
3: C'est vraiment l'adaptation au sol et l'acidité du sol qui influence sur la couleur. Et je vais vous dire, les gens, ils ont du rose, ils voudraient du bleu, ils ont du bleu, ils voudraient du rose. Et ceux qui sont le plus contrariés, c'est ceux qui achètent des hortensias à blanc. Parce que le blanc, il est intenable.
2: Plus jamais. J'ai essayé. Je l'ai mis à toutes les positions possibles et imaginables. D'abord, quand la fleur passe, ça devient marron. C'est vraiment pas beau. Et puis, j'y arrive pas. Pourtant, moi, j'avais un jardin à thème, hein, du rose le plus clair jusqu'au rouge le plus foncé. Mais lui...
3: Non, le blanc, il est très, très, très capricieux. Il lui faut vraiment le sol. À la limite, le blanc, pour le tenir, c'est en pot, quoi.
2: C'est en pot, oui, et encore.
3: Et encore, ouais.
2: Et encore, et encore. Et j'ai une autre petite question.
0: Oui. Allez-y, Pascal.
2: J'ai en pot un gardénia.
3: Ouais.
2: Alors, il est magnifique, il fleurit et tout. Et il est plein de feuilles qui ont jauni.
3: Ça fait longtemps qu'il est dans son pot?
2: Non, ça doit faire un an.
3: Ben, essayez de lui changer de pot, parce que ça, c'est vraiment un signe d'asphyxie racinaire. C'est une mauvaise circulation de l'eau. Et je le rempoterai.
2: Et ça ne peut pas venir. C'est le seul qui est dans un pot en plastique.
3: Et le pot en plastique, vous savez, c'est moins poreux que les pots en terre.
2: Voilà.
3: Donc, et donc, la circulation de l'eau et de l'air se fait un petit peu moins bien.
2: Bon, donc, il faut que je change tout.
3: Ouais, mais sauf que vous savez, comme moi, parce que vous avez l'air d'être une jardinière avertie, que le rempotage en période de floraison, ça leur plaît pas tout le temps.
0: C'est pas trop le moment, ouais.
2: Non, mais je le ferai pas maintenant, voilà. Je le ferai à l'automne.
3: Mais pensez à le rempoter parce que je pense que c'est son terreau qui s'est compacté. Et du coup, il y a une mauvaise circulation de l'eau et de l'air et il a tendance à avoir les racines qui s'asphyxient.
2: Non, mais pour l'instant, en attendant de faire tout ça, est-ce que je peux lui mettre un peu de pot de salaud, d'engrais de cheval ou de
3: oui, vous pouvez. Et à la limite, ce que vous faites, c'est que vous binez avec une vieille fourchette, vous voyez la surface, et essayez de faire des trous. On va tenter ça. On perce un peu des trous avec une pique à brochette, par exemple.
2: Oui.
3: Vous voyez, pour améliorer la porosité du sol.
2: Ok.
3: Voilà.
2: Et ben voilà.
0: Merci
2: je
0: Pascal.
2: Du week-end.
3: Ben voilà.
2: Et maintenant je. Merci.
3: Une simple photo permet de.
0: Voilà, on trouve la solution. Merci Pascal. Oui. Allez, on va passer à Colette.
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0: Et il reste une dizaine de minutes, hein, énormément d'appels. Colette, on vous écoute.
4: Oui, bonjour.
3: Bonjour.
4: Je voulais vous demander, j'ai une haie de romarin qui est petite, parce qu'on avait refait des boutures il y a 3 ou 4 ans, et elles jaunissent.
3: Ah.
4: Elles jaunissent, cette haie.
3: Bah, vous lui mettez beaucoup d'eau ou quoi?
4: Non, non. On a un terrain argileux.
3: Et voilà.
4: C'est ça, alors?
3: Oui, alors, ce que je vous conseille, c'est de biner au pied et à la limite, vous apportez du compost ou du fumier. Ça permettra d'alléger l'argile parce que, en fait, le romarin, c'est quand même une plante de rocaille hein, qui aime les sols caillouteux, pauvres, etc. Et je pense que c'est le fait d'être dans l'argile, il s'étouffe.
4: Voilà, d'accord.
3: Voilà,
0: Colette.
4: Je peux vous poser une autre question
0: très rapidement, on est débordé, mais allez-y très vite.
4: Alors, j'ai des grands des pélargoniums ou géraniums, je ne sais pas ce que c'est, blancs. Maintenant, il n'y a plus de fleurs, mais ils sont très hauts et les feuilles jaunissent aussi. Il y en a qui tombent maintenant.
3: Oui, c'est normal ça.
4: Voilà. Est-ce que je peux les rabattre un peu ou pas?
3: Non, c'est pas trop la saison.
4: Maintenant.
3: Non. On le laisse se finir parce qu'en fait, il a besoin de toutes ses feuilles pour faire sa photosynthèse, pour mettre en réserve dans les racines pour l'année prochaine pouvoir faire quelque chose de bien.
4: D'accord.
3: Voilà, la Colette. Donc on ne rabat pas.
4: Merci beaucoup.
0: Merci à vous. Au revoir.
3: Au revoir.
0: Laetitia, vous êtes la star du jour.
3: Ah, la classe.
0: Alors, les auditeurs qui nous écoutent, peut-être qu'on n'aura pas le temps pour tout le monde, mais elle sera là la semaine prochaine, rassurez-vous. Et maintenant, on est avec Philippe.
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0: On parle cerisier. Bonjour Philippe.
5: Au revoir et pour au bout, après-midi Joël et tout et tout. Bon,
0: vous êtes là maintenant.
5: J'ai tenu le coup. Oui, voilà, c'est pour vous dire. J'ai mon cerisier, donc j'ai enlevé des petites feuilles qui pourrissaient et tout. Et ça continue, il y a des trous. Mais par contre, il y a de nouvelles feuilles qui grandissent et tout. Voilà, quoi. Il y a ça. Alors, qu'est-ce que je peux...
0: Alors, des feuilles qui pourrissent.
3: Alors, elles pourrissent les feuilles, carrément.
5: Oui, elles sèchent un peu. Elles sèchent et il y a des trous.
3: Alors, moi, je ferai un traitement au savon noir.
5: Savon noir, ok. Bon, ça, c'est parti.
0: Une douche.
3: Une petite douche au savon noir. Laissez bien mousser sous la douche. Non, je plaisante.
5: Ok. Ça passerait la gauche jardinière sous la douche.
3: Voilà, exactement. Non, un savon noir.
5: Petite chose, à côté, il y a un fraisier grimpant. Bon, il fait de belles feuilles et tout. Il est de cette année, hein, mais il n'y a pas encore de fruits.
3: Alors lui, apportez-lui un engrais pour plante à fleurs ou pour potager. Avec, vous regardez à l'arrière, il y a trois chiffres qui correspondent à trois lettres, NPK, azote, phosphore, potassium. Et il faut que le dernier chiffre soit le plus important, c'est le potassium, c'est ce qui favorise les fruits.
5: Ah d'accord. Bon, alors que je vous dise, ce fraisier est à côté du... À côté, bon, pas collé, mais à côté du cerisier. Mm-hmm. Est-ce que ça gêne, le cerisier,
3: non.
5: Si je mets ça?
3: Non, non, absolument voilà. Pas.
5: Et les rejets du fraisier grimpant, donc, si je les laisse à terre, est-ce qu'ils reprennent racine
3: ouais,
5: ou pas?
3: Ils vont pouvoir prendre, ouais.
5: Mm-mm. Ah, ok, voilà. C'est tout, merci
0: ils
5: beaucoup.
0: Ils s'entendront bien. Ben, merci à vous, Philippe, et merci d'avoir été patient. Passez un bon samedi.
3: Au revoir.
0: Et oui, parce que c'est vrai que si Laetitia, la saison est bientôt finie, donc forcément, on ne veut pas louper les informations. Et voici Simon.
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0: Bonjour Simon, ravi de vous retrouver.
6: Oui, bonjour.
0: Bonjour. On vous écoute.
6: Comme ça, je vais laisser la place aux autres. En dépêchant, au printemps, il y a mon pommier qui était en fleurs. Vous imaginez le nombre de fleurs qu'il y avait. Et du coup, là maintenant, les fleurs sont passées, les fruits commencent à se former. Je n'ai plus qu'une, on va dire, à tout casser, une dizaine de pommes. Est-ce que Laetitia peut m'expliquer comment, à partir de centaines de fleurs qui sont sur un arbre au printemps, on se retrouve juste avec 10 pommes?
3: Ah ben parce que déjà le pommier quand il fleurit, c'est des bouquets et il y a 5 fleurs. Et alors ça me rappelle mon épreuve d'examen. Nous avions dû compter petit peu et en fait par bouquet en moyenne, il reste 1,5 fleurs qui donnera un fruit.
0: Ah.
3: Et après, les autres, elles n'ont pas pris. Ben, problème de pollinisation, peut-être un coup de pluie ou autre. Il faut savoir que, par exemple, sur Clémentinier, on considère qu'il y a 10% des fleurs qui donneront des fruits.
6: D'accord, donc il n'y a rien de... C'est la nature, il n'y a rien,
3: c'est la
6: nature,
3: rien de grave. Exactement. Mais par contre, apportez-lui bien de l'engrais, du fumier, etc. pour l'aider. Parce que plus un arbre il est boosté, plus il arrivera à faire une belle noison.
6: D'accord. Voilà. Okay. Vous avez du monde derrière pour les questions ou pas? Parce que j'en ai une autre, mais s'il y a du monde, je vais...
0: Alors, très rapidement, Simon, si possible.
6: Non, il y a du monde derrière, moi je laisse ma place. Allez,
0: vous rappelez samedi prochain?
6: Ok, c'est bon, on fait
0: merci
6: comme ça.
0: Merci beaucoup,
3: c'est super
0: merci.
3: Sympa.
6: Au revoir.
0: Et on va terminer rapidement avec Julienne.
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0: Julienne, bonjour. On a quelques minutes pour vous écouter.
7: Oui. Bonjour Cécilia, bonjour Laetitia. Voilà, bonjour. J'ai un gros problème. On m'a offert un hortensia pour la fête des mères. Oui. Donc je l'ai mis dans mon... Il est en pot, je l'ai mis dans mon patio, le temps de le rempoter. J'ai laissé quelques jours, je m'en occupais bien. Et puis j'ai vu qu'il y avait les fleurs commençaient à piquer du nez. Alors j'ai dit, je vais le changer, je vais le mettre dehors en attendant de le rempoter. Le lendemain, je ne sais pas ce qui s'est passé, toutes les branches, toutes les feuilles ont piqué du nez comme s'il était mort.
3: Eh ben, manque d'eau.
7: Qu'est-ce qui s'est passé?
3: Ouais, mais là, c'est la soif. Enfin, vraiment, l'hortensia, il est hyper sensible. Et oui. Je pense qu'il était dans un milieu... Souvent, on vous vend des grands hortensias dans des tout petits pots.
7: Oui.
3: Et ils n'ont pas assez de réserves. Et donc, en fait, il a eu soif.
7: Ah bon, d'accord.
3: Voilà.
7: Mais
3: il est mort, là.
7: Oh, bah écoutez, les feuilles sont elles ont piqué du nez, les feuilles, les branches, tout.
3: Ben, moi, je le rempoterai immédiatement. Oui. Dans un pot plus grand ou en pleine terre,
7: en pleine terre.
3: Un grand trou, on lui met bien un apport, on peut mettre même du fumier ou de l'engrais à diffusion lente qu'on mélange à la terre qui va nous servir à reboucher. Oui. Et on l'arrose bien et on évite de lui choisir une exposition ni plein est ni plein sud.
7: Bah, disons qu'il y a du soleil le matin, l'après-midi, il n'y en a plus.
3: Le matin, c'est pas top. Il vaudrait mieux un autre.
7: Je sais, j'ai écouté votre émission. Mais qu'est-ce que je fais? Est-ce que je dois supprimer toutes les fleurs qui sont mortes?
3: Non. Les fleurs, vous les coupez, mais vous ne supprimez pas les branches. Vous coupez que les fleurs.
0: Voilà, d'accord. Julienne, je suis navrée de devoir vous couper.
7: Merci bien.
0: Et puis pour Josie qui nous a envoyé un mémo et toutes les autres personnes, Laetitia est là samedi prochain. Même heure. Merci à tous d'avoir suivi cette émission.
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1: 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Toyota.

0: feux de forêt. La préfecture alerte alors que le nombre d'interventions a doublé par rapport à la même période de l'an dernier. 50 départs de feux depuis le début de l'année pour plus de 17 hectares de surface brûlée. Et l'inquiétude est d'autant plus vive que la préfecture annonce aussi qu'elle maintient son niveau de vigilance sécheresse. La première alerte qui avait été donnée il y a un mois n'a pas vraiment eu d'effet. La consommation d'eau est toujours trop élevée, de l'ordre de 30 à 60% de plus que la moyenne des 10 dernières années. La préfecture de Corse du Sud appelle donc à limiter les usages. On évite l'arrosage des espaces verts non agricoles, le nettoyage des bateaux ou des voitures ou encore le remplissage des piscines. Dans la réserve de Scandola, il y aura bientôt des quotas. C'est l'une des principales orientations présentées hier par les experts de l'UNESCO après 3 jours de mission sur place. Il s'agirait aussi d'étendre la réserve et donc à partir de 2027 de mettre en place des quotas journaliers et des limitations de mouillage. Les mesures sont à retrouver en détail sur notre site internet et nos réseaux sociaux. Jeunes parents, tendez l'oreille, nouvelle alerte autour d'un lait infantile. Les ministères de la Santé et de l'Agriculture annoncent le rappel d'un lot Alernova Air. En cause, plusieurs cas de troubles digestifs signalés chez des nourrissons avec des diarrhées, des vomissements et des anomalies de couleur et d'odeur constatées dans certaines boîtes. Le numéro exact du lot est à retrouver sur notre site internet. Et puis à Paris, à l'Assemblée nationale, 95 amendements au projet de loi constitutionnelle sur l'autonomie de la Corse. Ils ont été déposés par les députés de tous bords hier avant l'examen du texte qui commence mardi. Ça fait donc 50 amendements de plus qu'en commission des lois, mais les thèmes restent globalement les mêmes. Vous pouvez les découvrir sur notre site internet et nos réseaux sociaux. On y reviendra aussi dans votre journal de midi.
1: Bonjour Clément, c'est très bien d'aller sur le site justement pour voilà, notamment les amendements ou toutes les informations, nos sorties aussi qu'on retrouve sur notre site ici RCFM. À tout à l'heure.
0: À tout à l'heure.
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1: On est en vigilance verte, ça concerne la Corse du Sud et la Haute-Corse, aujourd'hui et demain. D'un temps bien ensoleillé, des brises dans la journée, des températures de 27 à 31 sur le littoral, 28 à 32 dans l'intérieur de la Corse, 23 à 26 dans les villages de montagne, Lampe, Munotia, Dananta, Udam, Pudidouman, Dishta, Umeniga, Chisara, Uzol, du soleil dimanche parfois voilé, des petites brises en journée, un libetchou modéré assez fort l'après-midi vers la Balagne et l'extrême sud, température dimanche de 27 à 30 sur le littoral, 31 à 33 sur la région de Purtivechu, 28 à 31 dans l'intérieur, 23 à 27 dans les villages de montagne.
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1: Bonne matinée avec nous sur Ici RCFM. Jean-André Janekin, il y a la technique, Julie Nigoli au standard. Philly qui prépare un très très beau spectacle du côté d'un des théâtres mythiques d'Ifirenze, c'est le 31 octobre prochain, Théâtre Nigolini. Les plus chanceux ont remporté d'ailleurs des places pour ce spectacle sur RCFM. Il y en a encore des places à la billetterie directement. Vous pouvez aller sur le site de Félix.

Desmets, Félie. Bienvenue si vous nous rejoignez pour notre séquence avec Wonderful Life Black. Et puis, nous ferons un petit tour de nos sorties dans notre agenda. On retrouvera Cécilia Cantelli qui était avec vous ce matin, que vous retrouverez aussi dans la matinale de ce dimanche avec nos musiques de Méditerranée dans quelques minutes. Paredou Toumfim ou Misandra Fondage, Saint-Pierre ou Médor sur ICI RCFM. Et puis, Ribé, on retrouvera Evelyne avec Sonia, éleveuse de chèvres Angora, originale. Bonne matinée.

soyez avec nous. Bienvenue si vous nous rejoignez. Si vous êtes du côté de Loumion, à Draïdian, Dieouban et Fadjazouvier, à 11e édition, Diavir, Dieouban, et qui a lieu ce week-end au cœur du village de Loumion, entre le four d'Arimès et le cours sous Belaouicht. Une trentaine d'artisans, d'exposants sont installés, boulangers, panatéries, Diwalagne, des conférences, des jeux pour les enfants, des animations, des concerts aussi au cours de cet événement qui est labellisé Avier et Digor Siga. C'est tout ce week-end, Avier et Digor Siga. On va faire un tour de vos sorties dans un instant.

0: Bonne journée, bonne matinée à l'imparfaite, le nouveau titre de Damir sur Ici RCFM.
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0: 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Ipignoti, Flowmake, All Star, Kelly Garrett et tant d'autres vous attendent pour clôturer en beauté Créadione. Et Ajaccio, la caserne des pompiers ouvre ses portes aujourd'hui, journée porte ouverte à la caserne d'Ajaccio. Ce 13 juin de 9h à 19h au programme démonstration, secourisme, sino, secours routier, exposition de véhicules, drones, animation pour petits et grands et aussi tyroliennes, escalade à la grande échelle. Et puis à Ajaccio, Mesmer va hypnotiser, il se prépare pour son spectacle, Mesmer à l'Empire, l'hypnotiseur est de retour en Corse les 18 et 19 juin au théâtre L'Empire avec son tout nouveau spectacle 13HS, la promesse d'entrer dans un mystérieux et hilarant univers, celui bien sûr de l'hypnotisme. Dans notre agenda aussi, dimanche, demain, concert de Tullia Morand et Pierre Mirande, jazz, lounge, pop, musique dans les jardins de la maison d'Amérigane et la Villa Saint-Jacques à Piazza du côté de Louri. Les stades et à photographie, à le duo Porlacci avec Émile Tamagne à la guitare, Pierre-Paul de Rocazer au violoncelle qui vous invite à un concert ce samedi 13 juin à 17h. Je dis bien 17h, que ça la moche, Tradia Gazagumun à Montigelo. Précision, donc c'est un peu tôt, mais c'est du très très beau spectacle, bien sûr, à découvrir.
2: Balaboum, le grand retour, les 12 et 13 juin, Roman Flugel, Forever Pavot, Ryan Elliott, Car, à Pozzobrand. Ce n'est pas le bal de village comme on le connaît. Ce n'est pas non plus des festivals comme on les connaît. C'est le bal là, deux soirs de danse et d'amour sur une place de village du Cap Corse. Des artistes internationaux dans un cadre intime, des talents locaux dans l'assiette et au comptoir. La philosophie bal là, c'est découvrir les artistes, bien manger et bien boire, et surtout faire la fête ensemble. 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
0: Et voilà le bala qui a lieu tout ce week-end. Allez, on retrouve toujours avec plaisir Cécilia Canté, les voyages méditerranéens.

musique méditerranée met le cap à Lisbonne. Et voici Muitas Mais Virão de Capitão Fausto. C'est un titre qu'on pourrait traduire par Beaucoup d'autres viendront. Et derrière ce titre plein de promesses, le groupe portugais évoque l'idée du passage du temps et de la résilience. Les paroles, elles parlent de ce qu'on perd, de ce qu'on quitte parfois, malgré soi, mais aussi de cette certitude discrète que la vie continue d'ouvrir de nouvelles portes. Capitão Fausto fait partie de cette génération d'artistes portugais qui regardent le monde avec lucidité, sans pour autant céder au pessimisme. Et dans ce morceau, il est question d'accepter les changements en gardant la confiance que l'autre rencontre, d'autres histoires et d'autres horizons nous attendent. Muitas Mais Virão nous rappelle que chaque page qui se tourne annonce déjà le début du chapitre suivant.

0: I oggi di Agraona, chi fa parte di gruppi cresciuti in Inde e riacquisto. On retrouve Evelyne Fontane avec Sonia du côté du hameau de Balba, in Cisco Gusti. Sonia, qui est éleveuse, elle a beaucoup de chèvres, ce sont des chèvres particulières. Elle a un élevage de chèvres Angora, elle nous raconte la genèse de ce projet agricole. On est au hameau de Balba.
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2: Nous sommes à la chèvrerie de Moer du Cap Corse. C'est un endroit où vivent mes chèvres quand il ne fait pas beau, ou l'hiver elles dorment ici, donc c'est leur maison. On est à Cisco, au pied du hameau de Balba. On est dans un endroit entouré par la forêt, il y a la rivière, c'est encore très vert. C'est une belle vallée et moi je vis au-dessus à Balba. Il y a beaucoup de ligneux, différentes essences d'arbres, donc très intéressant, c'est très intéressant pour mes chèvres. Également une grande oliveraie qui était plus exploitée depuis plusieurs dizaines d'années. Et donc on a découvert nous-mêmes en nettoyant les terrains il y a 3 ans. Il y a différents terrains, il y a des prairies, de la forêt de chêne, parce qu'elles adorent, elles se régalent des glands aussi par exemple, donc c'est assez varié.
3: Alors bien sûr, ça m'amène à la question principale. Est-ce que vous venez du monde de l'agriculture? Est-ce que l'agriculture est venue à vous? L'élevage est venu à vous? Comment on arrive à s'installer à Balba avec des chèvres mohair? Racontez-moi la genèse du projet.
2: Non, je ne viens pas du monde de l'agriculture, bien que j'avais un grand-père qui avait quelques poules et quelques chèvres, mais c'était vraiment pour son jardin, pour entretenir un peu son champ. Mais j'ai grandi donc avec ces quelques biquettes et ces poules. Maintenant, moi, je suis enseignante, donc j'avais vraiment un parcours tout tracé d'enseignante. Et il y a quelques années, j'ai eu mon deuxième enfant, j'ai voulu faire une pause dans mon métier. J'ai réfléchi à faire autre chose. J'ai toujours aimé les animaux. Je cherchais un peu quoi faire avec les animaux, donc il y a des choses qui me satisfaisaient, d'autres non, donc j'ai fait mes recherches. Je suis allée rencontrer ici un berger, Kevin, sur la vallée, et puis voilà, je voulais découvrir un peu son travail, son quotidien. Ensuite, j'ai un peu creusé aussi du côté des études, parce que j'ai pas du tout d'études concernant l'agriculture, donc je me suis renseignée, je suis allée au CPS de Corté faire une petite formation sur les métiers de l'agriculture. C'est une amie, Agathe, qui me parle de la chèvre Angora et elle m'explique, elle avait entendu parler de ce genre d'élevage et elle me dit voilà, ce sont des animaux qu'on élève que pour la laine, il n'y a pas de production laitière. Donc, sous-entendu, pas besoin de faire beaucoup de reproduction et ensuite de laisser les petits mâles de côté.
3: Et la traite aussi, 2 fois par jour.
2: Et le travail de la traite qu'on n'a pas. Bon, il y a d'autres travaux hein, en quotidien quand même. Mais,
3: oui, on va le découvrir, on va voir que ce n'est pas non plus quelque chose d'hyper facile. Repos.
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0: Sonia, éleveuse de chèvres Angora, du côté du hameau de Balba, Cisco. Evelyne nous emmènera à Pontelleccia lundi avec RIB et avec Jean-Pierre-Jean Strabone. Il a créé il y a 4 ans Corsica Aliments, un magasin d'alimentation animale spécialiste. Bonne matinée. À 11h, l'actualité avec Clémence Gourdon-Négrini. Bonne matinée, bon week-end avec nous.

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0: Bonne matinée avec nous, il est tout juste 11h. L'essentiel de l'actualité de ce samedi, Clémence Gourdon-Migri, bonjour.
1: À l'Assemblée nationale, 95 amendements au projet de loi constitutionnelle sur l'autonomie de la Corse. Ils ont été déposés hier par des députés de tous bords, puis leur examen commencera mardi dans l'hémicycle. Ça fait donc 50 amendements de plus qu'en commission des lois, mais les thèmes restent globalement les mêmes, notamment les débats autour du terme de communauté, les désaccords sur le pouvoir normatif, ou encore les positions sur l'importance de la consultation des Corses, que d'aucuns souhaitent contraignante

0: les véhicules. Une réserve étendue et des quotas journaliers de promenade en mer, voilà les principales orientations préconisées par les experts de l'UNESCO après 3 jours de mission à Scandola. Comme ils l'avaient déjà constaté l'an dernier, le site inscrit au patrimoine mondial depuis maintenant 43 ans n'est pas suffisamment protégé face à la pression touristique. Ces mesures devraient donc être prises d'ici l'an prochain. Le détail est à lire sur notre site internet et nos réseaux sociaux. Et puis enfin à Bastia, avec le beau temps de ce week-end. Notez que ça y est, vous pouvez retourner vous baigner sur les plages de Figadiola et de Larinella. De nouvelles analyses ont été réalisées depuis la détection d'une pollution mercredi. Elles sont désormais bonnes et la mairie a donc levé ses arrêtés d'interdiction.
1: Et voilà, c'est la bonne nouvelle.
0: Mais oui, on peut enfin aller se rafraîchir juste à côté, si on ne veut pas prendre la voiture et aller
1: le plus dur, c'est de remonter.
0: Se baigner dans le cap.
1: La descente, ça va, mais remonter à pied, c'est Figadiola. Ça fait faire du sport.
0: Ça
1: fait faire du sport, Clément.
0: Oui, ça fait du bien.
1: Exactement, vous retrouvez à midi pour le journal.
0: À tout à l'heure.
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1: On est en vigilance verte sur la Haute-Corse, sur la Corse du Sud, aujourd'hui et demain. Un temps bien ensoleillé aujourd'hui, des brises en journée, des températures de 27 à 31 degrés sur le littoral, 28 à 32 dans l'intérieur, 23 à 26 dans les villages de montagne. Dimanche, un soleil parfois voilé, des brises en journée, un libéch modéré, assez fort dans l'après-midi vers la Balagne et l'extrême sud. Les températures pour dimanche, 27 à 30 sur le littoral, 31 à 33 sur la région de Portivech, 28 à 31 dans l'intérieur de la Corse et 23 à 27 dans les villages de montagne.
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Pensate, urgenti, rigor du nanta, RCFM au groupe Gafestidia, Duiso Guarantani. Toto, changement de style. Et puis, dans notre matinée, Campacui, on ira avec Christophe Zagal, il y a dans quelques minutes, Inco

Toto sur ici RCFM Festirun au profit de l'association l'APF France Handicap. C'est du sport à pied, en fauteuil roulant, en joëlette aussi pour débutants ou confirmés. Tout le monde est le bienvenu. Lieu de départ, Bastia. Arinel, départ et arrivée à Spasimar jusqu'à l'Arinel. C'est demain dimanche, 14 juin, de 9h à midi, avec des épreuves proposées, une course chronométrée de 7 km. Au départ à 9h, une marche solidaire à 9h15. Un village associatif installé sur le site de l'Arinel, en amont de la zone de départ. C'est du sport et vraiment, vous êtes attendus pour aider l'association, l'APF, France Handicap. Il va y avoir du monde demain du côté de l'Arinel. Stéphanie Ouragan, rappelez-vous, les années 80. Et puis on s'en va, une Costa Verde, Chilandem, Gualac, ou Campacui.

0: Stéphanie, les années 80. Allez, on s'en va en Costa Verde pour une étape avec Christophe Zagal et Adam et Campacu. On est aujourd'hui avec un jeune pêcheur amateur, Sidiama Dani Santucci.
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2: Dani Santucci est originaire d'Aligiani. Installé en plaine, il s'est passionné depuis tout petit pour la pêche.
3: Première canne que j'ai eue, j'avais à peu près une dizaine d'années et j'avais commencé à pêcher en mer. Au vert, classique, en surf casting comme tout le monde. Et puis après, au fur et à mesure, j'ai continué à vouloir plus, à pêcher dans d'autres endroits, à pêcher en eau douce et à viser d'autres espèces de poissons.
2: Aujourd'hui, Dani pêche un peu de tout.
3: Donc comme je l'ai dit, en eau douce et en mer, je vais pêcher en eau douce de la truite, de la fario, de l'arc-en-ciel. Je vais aussi aller chercher des plus gros carnassiers comme le sandre, le silure. Après la perche, en général, je vise plutôt le carnassier. Et que ce soit en mer, je vais aller pêcher du coup tout du bord du Danty. Donc que ce soit des pêches au vif, au leurre, en short jigging, tout ça. Donc c'est des pêches qui consistent à viser le gros. Donc il y a du thon, de la céréole. Le thon en général, c'est pas forcément des trucs visés, mais que ce soit la céréole, le Danty, la liche, le loup. Tout ce qui peut se rapprocher en bord de mer.
2: Le jeune pêcheur a eu l'envie de faire découvrir sa passion au plus grand nombre sur les réseaux sociaux.
3: J'avais commencé à faire une vidéo sur une vidéo de cuisine juste pour faire passer les produits de ma belle famille là où je travaillais. Et j'ai dit, je vais faire une pierre de coups, je vais montrer ce que j'aime faire. Et puis j'ai juste fait une vidéo sur les crabes bleus parce que là où je pêche l'été, c'était impêchable. Il y avait une invasion, c'était pas possible de pêcher. Les crabes coupaient la ligne, coupaient tout, détruisaient les appâts, les vifs. Donc j'ai dit, tant qu'à faire, j'ai dit, bon, peut-être que ça incitera les gens à aller le pêcher, le sortir. Et directement, ça a fait un peu le tour et j'ai dit bon, puisque c'est comme ça, je vais continuer et je me suis plus concentré sur la pêche. Je monte des astuces, je fais quelques petits tutos quand j'ai le temps. C'est surtout pour montrer ma passion à moi. Après, les gens qui ont la même, ça m'a beaucoup apporté parce que du coup, j'ai fait énormément de rencontres. Des gens qui pêchent comme moi. Bon, après, il n'y a pas tout le monde qui pêche en mer, il n'y a pas tout le monde qui pêche en eau douce, mais au final, on fait beaucoup de rencontres et on discute beaucoup. Après, j'ai appris de moi-même au fur et à mesure en restant au bord de l'eau. Et c'est pas tous les jours qu'on va. Moi, je vais rester une journée entière à la pêche. Ce que je vous montre sur les réseaux, c'est pas forcément ce que je vous montre là où j'en fais pas le jour.
2: Vous pouvez retrouver Dani sur Instagram, Facebook, TikTok ou encore YouTube en tapant simplement son nom, Dani Santucci.

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1: Nous retrouvons à nouveau Jeannine Maraning, qui est présidente sur la Balagne de la Ligue contre le cancer, qui se prépare à une rencontre très importante. On en parlait avec elle, c'est ce 13 juin. Bonjour, bonjour Jeannine.
2: Bonjour, bon, écoutez, ravie de vous entendre, voilà, et ravie de que vous m'interviewez pour cette belle manifestation que nous allons faire le samedi 13 juin à l'Hôtel Mariana à 16h30.
1: On donne le lieu de l'Hôtel Mariana.
2: L'Hôtel Mariana, alors ils sont situés à la Croix, c'est-à-dire à la montée de Calvi, où il y a la pâtisserie Spiga, juste à côté.
1: Donc c'est ce 13 juin, voilà, avec des grands professeurs, on le rappelle, vous le disiez en début de semaine, on va le rappeler.
2: Alors il y a le professeur Bardesi, qui est directeur général de Gustave Roussy, et Dominique Barbolosi, professeur des universités Aix-Marseille.
1: Ils seront sur place. Est-ce que vous pouvez nous donner des nouvelles des avancées de la Ligue sur la Balagne par exemple, sur les évolutions médicales peut-être, Jeannine?
2: C'est-à-dire que la Ligue contre le cancer, nous avons un nouveau le docteur Merlinguet qui a pris la Ligue contre le cancer il y a quelques temps, que je peux vous dire. Et il a relancé la Ligue parce que bon, effectivement, il y a eu pas mal de monde. Donc le docteur Merlinguet est quelqu'un de très très bien qui a remonté la Ligue et nous sommes tous derrière lui. Voilà, donc c'est pour ça que nous allons souvent à Bastia. Donc il y a eu des réunions dernièrement. Je pense que la Ligue est en bonne voie. Voilà.
1: Et en tout cas, je vous remercie beaucoup, Jeannine Maraning, qui on vous retrouve un de ces jours sur ICI RCFM. À bientôt.
2: À bientôt. Merci.
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0: Mylène Farmer. Eh bien, c'est au tour de Fabrice Fenouillère que l'on retrouve toujours avec plaisir.
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2: Qui, à l'écoute, n'a pas déjà vu une sorte de visage humain se dessiner dans les contours d'une prise électrique, une façade d'immeuble ou la découpe d'un nuage? On en a déjà parlé, ce réflexe surprenant a un nom, c'est la pareidolie faciale, ou le fait donc de voir instinctivement, spontanément, un visage humain dans un objet du quotidien ou un paysage. Eh bien, sachez qu'on en est désormais convaincu, cette propension révèle quelque chose de fondamental sur notre cerveau, on va le comprendre. En fait, notre système visuel est programmé ancestralement pour une tâche majeure. Détecter le plus rapidement possible des visages. C'est une capacité essentielle à la survie sociale de notre espèce, permettant de reconnaître un allié, son enfant, et surtout, potentiellement, un ennemi. Mais en fait, l'évolution est tellement bien faite, et ce système si performant, qu'il préfère parfois se tromper, et donc voir un faciès humain dans un vulgaire rocher, plutôt que de passer à côté d'un véritable visage qu'il aurait absolument fallu repérer. Sachant que des recherches neuroscientifiques récentes viennent de montrer que ce phénomène suit bien des biais biologiques et culturels. Dans plusieurs expériences menées auprès de volontaires très récemment, on a présenté dans un premier temps des images d'objets du quotidien, comme des sacs, des morceaux de tissu, des ombres, des motifs aléatoires, tous très nets. D'un autre côté, pour la suite de l'expérience, on leur a montré des visuels plus abstraits et surtout flous, aux contours mal définis. Résultat, les cobayes ont majoritairement identifié des visages masculins, âgés et associés à des expressions négatives comme la colère devant la présentation des images floues, ambiguës, mal définies. À l'inverse, les visages aperçus dans des objets bien nets ont le plus souvent été interprétés comme heureux, rassurants. Précisément, vous voyez, le fait que des visages perçus dans les visuels mal définis soient interprétés comme menaçants dans la majorité des cas, eh bien ça semble refléter un biais fondamental et profondément ancré en nous, instinctivement, dans le doute, mieux vaut voir une expression hostile que manquer un signal d'intimidation. Au final, ce que montre la pareidolie faciale, c'est que notre cerveau ne nous fait pas voir le monde tel qu'il est réellement, mais tel qu'il pourrait être le plus important pour nous.
0: Belle découverte. On va parler demain du côté de Galais à 14h, à 11h tout d'abord, Apocalypse Nerd, comment les techno-fascistes ont pris le pouvoir, par Olivier Tesquet, responsable de la cellule Enquête à Télérama. À 14h, conférence de Vandam Astor, We the People, ou Le Peuple Oublié, un récit juridique des natives américains. Et puis à 15h, la véritable histoire du Far West. Très intéressante cette conférence. Quelle réalité derrière le mythe hollywoodien, par l'historienne spécialiste de la Californie mexicaine et des mythes du Far West, Emmanuel Pérez Tisserand. À 17h, ça continue, hein, c'est une belle journée dimanche. Comment écrire l'histoire environnementale de la Corse? Une table ronde autour des historiens Gilles Guérini, Laetitia Castellani, Denis Jouffroy et François Santoni, en parallèle pour les plus petits qui veulent se détendre, des ateliers tissage jeux antiques pour les enfants. Le parc qui a accueilli de nombreux enfants, c'était hier ou avant-hier, autour de l'archéologie, autour de la recherche. Antoine Tiosi, L'Ombre, nous attend aussi Henri Padovani pour Rock'n'Roll of Corse. Bonne matinée.

0: magnifique. Antoine Etiosi, l'ombre, allez, du rock toujours avec Aretha Franklin au programme. C'est tout de suite.
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2: On va aller faire un tour en 1967 avec Aretha Franklin. Aretha, elle nous a toujours étonnés. On l'écoute souvent sur Rock'n'Roll of course. Quand Aretha chante, tout s'arrête. Le monde respire à son rythme. Et même les problèmes deviennent musique. On va écouter Chain of Fools. La chanson n'était pas destinée à Aretha à l'origine. Le compositeur Don Coe l'avait écrite comme un petit blues pour un homme. Mais quand le producteur légendaire Jerry Wexler l'entend, il a dit non, ça c'est pour Aretha. Évidemment, elle enregistre au studio Muscle Shoals, en Alabama, avec les meilleurs musiciens du Sud. Ce studio dont on a souvent parlé ici. Des musiciens blancs, mais lorsqu'ils branchent leurs amplis et envoient ce riff de guitare tranchant, Aretha, elle entre en transe. Dès qu'elle ouvre la bouche, le morceau devient un prêche. Chain, trois mots, et la terre tremble. Elle parle d'une femme prisonnière d'un amour toxique, enchaînée à un homme indigne, le genre d'histoire universelle. Mais au lieu de se lamenter, elle érige la douleur en force. Aretha a reçu le morceau à la dernière minute sans l'avoir jamais répété. Elle l'a enregistré en une seule prise. Une prise. Et c'est devenu un classique absolu de la soul. Et ses chœurs, des voix de gospel qui répètent « chain » comme dans une église, où on chante la douleur pour la transformer en liberté. C'est tout, Aretha. La rage et la grâce dans la même note. « Chain of Fools », c'est un hymne de la force féminine. En 1968, « Chain of Fools » décroche un Grammy. Et Aretha s'impose définitivement comme la voix d'une génération. Je l'ai déjà dit, j'ai eu la chance de voir Aretha Franklin sur scène à New York. Et je radote, c'est le plus beau concert que j'ai vu dans ma vie. Allez, on écoute la Queen of Soul, la reine de la soul. Aretha Franklin, Chain of Fools, et on est en 1967.

Chain of Fools, Aretha Franklin, Rock'n'Roll of course. On retrouve Henri Padovani demain pour une autre aventure Rock'n'Roll. Un extrait de notre cabaret, c'est tout de suite. Christophe Zagal est à la présentation, l'équipe technique, le public au Spa du Carlo qui sur scène, un extrait avec Michel Solinas pour l'interprétation de Alouna.

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5: Allez, on se retrouve un peu plus tard. Nous, notre émission se termine. Le journal à midi, des livres, des lires et du cinéma avec les sorties des films du mois de juin avec Evelyne Fontane, juste après le journal de midi. Bon week-end avec nous.

0: l'instant le journal, puis des livres et des lires et du cinéma spécial, sorties, films du mois de juin avec Evelyne Fontane et tout. Les passionnés autour d'elle de littérature et de cinéma. Il est tout juste midi. Le journal vous est présenté par Clémence Gourdon-Négrine. Bonjour Clémence.
1: Bonjour à tous. Et une question pour démarrer à 3 jours du début de l'examen du texte sur l'autonomie à l'Assemblée nationale. Quels sont les points de blocage? Depuis hier, ce ne sont pas moins de 95 amendements qui ont été déposés par les députés de tous bords. C'est 50 de plus qu'en commission il y a une dizaine de jours. Mais ces propositions de modification du texte restent sensiblement les mêmes, Hélène Batigny.
2: Le terme de communauté pose toujours problème à plusieurs groupes et fait l'objet d'une petite dizaine d'amendements de la droite républicaine et LR qui le supprime ou parle de population, comme une partie des écologistes et la gauche républicaine qui insère l'idée de caractéristiques, ou de la part du RN qui, on le sait, propose un projet entièrement alternatif, excluant cette dernière mais aussi le pouvoir législatif. Les socialistes préfèrent préciser qu'elle est constituée de la population de la Corse et les filles fidèles remettent sur la table la notion de peuple, à l'instar de Paul-André Colombagne et de l'écologiste Sandra Régol. La surprise émane plus du groupe EPR, issu du bloc gouvernemental, avec les multiples contributions du député François Cormier-Bouligeon, très restrictive. Il veut simplement supprimer l'article unique au nom de l'atteinte aux principes fondamentaux de la République et risque de séparatisme.
1: Sur le pouvoir normatif, Hélène, le député François-Xavier Tchekol, il remet en

0: campagne, au même titre que LFI, qui avec les écologistes rappellent leur volonté d'une clause de non-régression sociale et environnementale, et la plupart des groupes stipulant que le domaine du régalien doit en être exclu. Enfin, on notera l'importance de la consultation des Corses, de la consensuelle obligation, à quelques propositions d'imposer un caractère contraignant pour l'application de la loi.
1: Début de l'examen mardi donc à l'Assemblée nationale et jusqu'en fin de semaine. Nous y serons évidemment sur RCFM pour vous faire vivre jour après jour les débats. À Scandola, c'en est bientôt terminé des allées et venues illimitées. C'est la principale orientation des experts de l'UNESCO venus en mission dans la réserve pendant 3 jours. Rien n'a filtré de ce qu'ils ont constaté sur site qui est inscrit au patrimoine mondial depuis 43 ans maintenant, mais dont la préservation n'est pas suffisante face à la pression touristique. Marion Galland, la préfecture a tout de même communiqué et la gestion de la réserve va évoluer d'ici l'été prochain.
2: Après la perte du diplôme européen des espaces protégés en 2020, il n'y a plus de temps à perdre si Scandola ne veut pas perdre son inscription à l'UNESCO. Dès 2025, le comité du patrimoine mondial avait rappelé la nécessité de finaliser le plan de gestion du site pour fin 2026. C'est donc une partie de ce que sont venus vérifier les experts durant 3 jours. Ils ont également eu des réunions avec les maires des 6 communes du périmètre UNESCO, mais aussi avec les socioprofessionnels du tourisme, les bateliers, les associations, les services de l'État et la collectivité de Corse. Parmi les orientations majeures présentées aux experts figure le projet de création de la réserve naturelle de Corse du golfe de Porto Scandola, une extension du site donc, et surtout une meilleure protection. Dès cet été, une phase transitoire d'installation et d'expérimentation est engagée. En 2027, un dispositif plus structuré sera mis en place avec une régulation de la fréquentation, des licences professionnelles, des quotas journaliers ou encore des limitations de mouillage et des contrôles renforcés.
1: Détaillez prochaines étapes à lire sur notre site et nos réseaux sociaux. Prudence en Corse du Sud face au risque de feux de forêt. L'alerte est lancée par la préfecture qui souligne que le nombre d'interventions a doublé par rapport à la même période de l'an dernier. 50 depuis le début de l'année pour plus de 17 hectares de surface brûlée. Et l'inquiétude est d'autant plus vive que la préfecture annonce aussi qu'elle maintient le niveau de vigilance sécheresse dans le Poumonte. La consommation d'eau est toujours très élevée, de l'ordre de 30 à 60% de plus que la moyenne des 10 dernières années. Il faut donc limiter les usages pour éviter des restrictions dans les semaines à venir. La question des constructions et des rénovations de logements sociaux au cœur d'une signature de convention cadre à Ajaccio hier. Chez nous, on en compte environ 16 000, mais aussi plus de 8 000 demandes en attente chaque année. Alors les différents acteurs réunis envisagent d'en construire plus, mais aussi de rénover l'existant, plus que vieillissant, car construit dans les années 60. Mais pour cela, le président de l'AUE, l'Agence d'urbanisme et d'énergie de la Corse, Julien Paolini, souligne qu'il attend toujours le déblocage d'une enveloppe importante de la part de l'État.
3: Dans le cadre de la programmation pluriannuelle de l'énergie, on sait qu'on a aujourd'hui 25 000 logements sociaux à rénover sur Bastia et Ajaccio notamment. Pour cela, il y avait une enveloppe dédiée qui a été négociée avec l'État au moment du vote de la PPO de 150 millions d'euros. Donc aujourd'hui, on sait où se situent ces logements. Les travaux qui sont à réaliser, on est toujours dans l'attente des décrets d'application de la PPE qui va nous permettre de mettre en œuvre de manière opérationnelle l'ensemble de ces travaux. On aura d'ailleurs une première opération témoin au mois de juin sur Bastia, plus précisément à Paesé-Nauve, où on a une réhabilitation de 400 logements et une déconnexion au gaz de ville. Donc première opération d'un vaste programme de réhabilitation qui devrait courir jusqu'à 2038.
1: Côté logement neuf, la cadence devrait doubler pour passer d'environ 400 à 800 constructions par an. On termine ce journal en mer avec l'inauguration du Capo Rosso de la Corsica Line. C'était hier à Ajaccio, après 27 mois de construction pour ce navire de 203 mètres de long, à propulsion au GNL, puis au bio-GNL. Il peut accueillir plus de 1000 passagers dans un confort a priori amélioré. C'est en tout cas la promesse faite et détaillée par le commandant du navire, Lionel Pena.
4: Il faut savoir analyser ce qu'on a pu faire par le passé pour toujours l'améliorer. Et on est un peu parti de là. C'était un peu le postulat de base. On part d'une feuille blanche, évidemment. On était aidés. On avait beaucoup d'assistance autour de nous. Et on s'est dit, on a regardé un peu ce qui fonctionne, ce qui fonctionne pas. Et on a essayé de corriger ce qui fonctionne pas en essayant d'améliorer, que ce soit sur l'accueil passager, que ce soit sur notre empreinte environnementale. Donc, il y a eu des réflexions techniques sur le navire. Ça rentre dans les détails. Mais en gros, ça tourne toujours autour de la propulsion et de la carène, hein, du navire. L'isolation acoustique à bord, des vibrations, des espaces d'ergonomie des cabines. On a essayé de

0: chars, tout ça. On a souvent de grosses contraintes. Tout a été calculé pour essayer d'apporter le maximum de confort.
1: Bon appétit à tous. On se retrouve dès demain, 7h, pour vos infos sur RCFM.
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5: Et cette semaine à l'affiche dans votre émission Des livres et du cinéma, des films qui semblent partir dans toutes les directions. Jaoui, Almodovar, Sorogoyen, Rachel Lang, Spielberg, théâtre, autofiction, histoire, espionnage, science-fiction, mais un même film les traverse, la révélation. Dans chacun d'eux, quelque chose caché remonte à la surface, une accusation, une blessure familiale, un secret d'État, une vérité historique ou une preuve venue d'ailleurs. Et à chaque fois, les personnages doivent faire face. Alors au fond, la question de cette émission sera simple. Sommes-nous prêts à entendre la vérité quand elle se présente ?
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5: Et pour répondre à cette question, toute une équipe aujourd'hui, Dominique qui est avec nous. Bonjour Dominique Lambron.
6: Bonjour.
5: Vous n'êtes pas dans le studio, mais c'est comme si vous y étiez.
6: Oui, absolument.
5: Vous êtes chez vous, tranquillement installé ?
6: Oui, dans le plus sympa appareil téléphonique, bien entendu.
5: Ah bon, on va y rassurer. Alors, Laurent Hérin, lui, est habillé et il est à mes côtés. Bonjour Laurent.
7: Tout à fait. Bonjour Evelyne. Bonjour Dominique.
5: Et Hugo Pietri réalise cette émission. Je suis bien entouré. On va quand même saluer Geneviève.
7: Oui.
5: Qui nous manque.
7: Oui. Mais qui joue.
5: Qui joue.
7: Actuellement.
5: Qui a une actualité brûlante et qui a reçu, mon cher Dominique, un prix il y a quelques jours.
6: Oui, pour les Nuits de la 19e édition, elle a reçu le prix RCFM bien mérité. Parce que elle a le talent, à travers l'image, de montrer un quartier de Bastia qui pourrait être un quartier de Naples, qui pourrait être un quartier de Barcelone, qui est essentiellement méditerranéen, et puis qui est centré aussi sur la mémoire d'une dame qui est un peu l'âme de ce quartier. Et je trouve que Geneviève le rend bien, et je le dis sans copinage, hein, parce que d'aucuns pourraient craindre que c'est de l'entre-soi. Non, je trouve que c'est un vent de fraîcheur. Elle confirme le talent qu'on avait vu à propos de petits courts-métrages qu'elle avait fait sur une
7: peintre
6: iranienne. Mmh. Voilà. Et on attend avec impatience la suite.
5: Alors, on lui souhaite une carrière à la Agnès Jaoui, ce qui nous permet de débuter, si vous le voulez bien, notre émission avec un retour sur Cannes.
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8: C'est les noces, c'est joyeux, ça doit être léger, ça doit chuchoter, ça... Et puis après, ça explose.
9: Tu avais fait tes premières noces avec moi il y a 30 ans.
8: 30 ans déjà ?
9: Oh mon Dieu.
10: Enfin, vraiment toute nouvelle aventure pour moi parce que c'est ma première mise en scène.
11: Allez-y. Vous assurez le poste de première assistante ?
10: Moi, je sais pas, là, si je...
11: Il faut bien une première fois, en tout cas, c'est ce que je me suis dit à moi-même. Hein, Samir, elle est capable ?
12: Oh bah moi...
11: Ah bah oui.
10: Je sais pas.
11: Bah oui, c'est la première fois pour tout le monde, c'est parfait. C'est parfait, c'est la preuve que ça va bien se passer.
8: Stop là, stop.
13: Arrête de hurler, Cora.
8: Mais c'est toi qui hurles.
10: C'est juste pour qu'on voit la sororité de la scène.
11: Bon, on va pas y passer une heure ici.
9: Elle n'y connaît rien. C'est le principe, opéra des fleurs, plein de gens connus qui n'y connaissent rien.
10: Le stress, j'aime pas quand on me touche.
9: C'est-à-dire ?
10: Non, rien.
9: Mais si, vas-y, dis.
10: C'est la situation aussi.
9: Quand même, agressée.
14: Ça m'étonne pas de lui, là.
9: Ah bah voilà. Mirabel veut inscrire dans la mise en scène une image forte du patriarcat.
15: Donc il en faut deux en plus.
16: Deux bites ! Elle veut plus de bites !
10: Si vous voulez bien vous adosser à la colonne de gauche, par exemple.
9: Vous voulez que je caresse la colonne ?
15: Non mais on peut pas continuer comme ça, faut qu'il soit remplacé, c'est tout.
11: Et on est quelques jours de la première.
9: Moi j'ai les yeux fixés sur mon conducteur. Donc j'ai rien vu. De toute façon, il s'agit pas de toi, Igor.
14: Je vais te ramener, d'accord ?
17: C'est à cause de MeToo que les mecs ils osent plus conclure.
14: À cause de qui ?
12: C'est incroyable ce qu'ils font, les chanteurs. Ces voix qui sortent de leur corps.
13: Le vieux monde est mort, il faut s'y faire, voilà.
14: T'as quelque chose à te reprocher ?
17: Non, pas du tout, non. Non, enfin...
5: L'objet du délit, le dernier, Agnès Jaoui. Le débat société MeToo dans le monde culturel.
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5: Laurent Hérin va découvrir le film, je crois, demain ou après-demain. Vous l'avez vu, Dominique ?
6: Oui, c'est un film qui est dédié à Jean-Pierre Bacri. Et Agnès Jaoui, elle nous revient justement 8 ans après Place Publique. Alors, elle joue, elle réalise. Elle évoque le phénomène MeToo. Et c'est un film choral autour d'une troupe d'opéra qui joue Les Noces de Figaro. Et alors, il se passe un phénomène pendant la répétition, c'est qu'il y a un chanteur italien, comme par hasard, qui appuie un peu trop sur les seins d'une cantatrice lors d'une répétition. Et ce geste va mettre le feu aux poudres. En premier lieu, la Saint-Juste de la Vertu, Aïdera, qui est absolument incroyable là-dedans. Et Jaoui, elle signe une comédie où elle renvoie dos à dos masculin, féminin. En même temps, chacun a un problème. Daniel Auteuil, par exemple, il a un passé de séducteur et il y a une cantatrice qui va révéler lors d'une conférence de presse les différents hommes qui l'ont agressé. Et tout au long du film, Daniel Auteuil a peur qu'elle dévoile un passé sentimental un peu trop appuyé, et il est vraiment paniqué à cette idée-là. Et donc c'est intéressant, dans le film, c'est ça, c'est-à-dire que on évoque, on montre sans montrer, on est toujours à la limite d'eux, mais en même temps on est dans la polémique. Le reproche que je fais au film, bon, c'est que son écriture cinématographique aussi entre le film d'opéra et le cinéma tout court autour du fait divers. En même temps, c'est pas une mauvaise idée de le faire au sein d'une troupe qui est un milieu fermé où chacun avec les égos des uns des autres joue, et surtout il y a un casting extraordinaire, quoi. Daniel Auteuil en chef d'orchestre pour vous assurer que ça vaut le déplacement. Il y a Claire Chess, il y a Vincenzo Amato, il y a Emmanuel Salinger qui pour une fois n'est pas réalisateur mais acteur à nouveau, et voilà, bon, ça se regarde sans trop d'ennui. Moi j'aurais coupé un petit peu, vous savez que moi je suis là de ce côté-là un saint juste de la coupure. Je estime que
5: il est un peu long.
6: En une heure et demie, on doit pouvoir raconter un film.
7: Oui, il fait plus de 2 heures.
5: Ouais, il est voilà. Un petit peu long. Et il y a aussi, je trouve que la présence de Bacri, l'absence de Bacri, est un manque. Je trouve que Jaoui sans Bacri, c'est pas tellement ça. Enfin, c'est mon ressenti.
6: C'est-à-dire que, oui, on aurait pu imaginer Bacri à la place de Daniel Auteuil, mais ça aurait été un film totalement différent.
5: Oui, ou peut-être même dans l'écriture ou dans la façon de penser, mais il y a comme un déséquilibre. Et quelque part, c'est marrant parce qu'on pense à lui pendant le film. Enfin, je ne sais pas si c'est votre ressenti, Dominique, mais
6: absolument.
5: J'ai trouvé qu'il était présent.
6: Tout à fait. Et Bacri était aussi un bon scénariste. Hein,
5: mais oui,
7: un excellent scénariste.
5: Tout à fait. Ouais. Tout à fait. Et bon, mais alors, en tout cas, c'est un film quand même à aller voir.
6: Hein, oui, bien sûr.
5: Très bien. Écoutez, moi, je vous emmène à présent dans une fresque historique, grand public, la bataille de Gaulle. À voir ou pas, on va vous donner notre avis dans quelques instants.
6: Je vous ai compris.
18: As the situation gets darker and darker, surrender now seems inevitable. Only a madman would continue this fight.
19: Le gouvernement français vous a déchu de votre nationalité et la cour martiale vous a condamné à mort.
20: Autre chose ?
21: Partout, des réseaux sont en train de se former. Ils ont la rage au cœur. Ils veulent se battre.
22: La France n'a pas capitulé.
23: Vous n'êtes pas la France !
24: Nous sommes la France.
25: Vous ?
24: Nous.
26: Chose our side, the side of freedom. You see a child attacked by savages, you step in.
27: La France n'est pas un enfant, monsieur le président. Elle a toujours continué à se battre.
28: Roosevelt compte occuper la France, l'amputer d'un tiers.
29: Perhaps we need to talk to Roosevelt.
28: seule bataille décidera de tout. Et je vous la confie.
0: À partir de mon ordre de feu, celui qui n'attaquera pas l'ennemi, à chaque fois qu'il le peut, fera relever son commandement.
28: Je n'ai pas d'autre option.
0: Feu !
1: Je veux que le monde sache que nous sommes invaincus.
2: Les Français, Nico.
1: J'y arriverai.
0: Ne soumettons pas.
28: Je suis seul face à l'Amérique et seule l'Amérique compte.

0: se peut que je sois un obstacle à l'avenir de la France.
1: La bataille de Gaulle, l'âge de fer, c'est signé Antonin Baudry.
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1: Et c'est tout chaud les amis, c'est sorti il y a quelques jours, mais vous l'avez vu.
3: Eh oui.
1: Alors, Laurent?
3: Ah, bah Antonin Baudry, c'est vraiment un réalisateur que j'aime beaucoup, que j'avais découvert avec Le Chant du Loup. Voilà, et on sait qu'il a un passé de...
1: Sous-marin, Le Chant du Loup, hein?
3: Oui, tout à fait. Et il a un passé de... Il a été homme d'État... Enfin, voilà, il a des relations internationales, il sait de quoi il parle. Je pense qu'il est très impliqué en politique et en histoire. Et De Gaulle, moi, j'y allais plutôt avec un avis favorable. J'ai eu du mal à rentrer dedans. Je pense que cette bande-annonce est assez spécifique. Elle nous montre bien à quel point... Je trouve qu'on en fait un petit peu trop. La musique est forte, la musique est appuyée. Les acteurs sortent des grandes phrases. Et malgré tout, je dis bien malgré tout, allez le voir, allez jusqu'au bout. Parce qu'il y a une scène de bataille, la fameuse scène de bataille de Bir Hakeim.
1: Puisqu'on est entre 40 et 42 là.
3: Exactement, hein. Oui, pardon. C'est vraiment De Gaulle qui, au début de la guerre, qui quitte la France, qui va s'installer à Londres, parce qu'il refuse évidemment le gouvernement de Pétain, et il se sauve, et il veut devenir le responsable de la France libre. Et donc on arrive à cette période où les Américains commencent à rentrer en guerre, la France perdrait un peu de son poids, et il y a cette bataille de Bir Hakeim qui change le destin de l'Angleterre, de la France, de Gaulle évidemment. Et moi je trouve que la scène est exceptionnelle. Cette scène est commandée par Benoît Magimel, qui joue le général Koenig, qui est comme d'habitude extraordinaire. C'est un acteur fabuleux et je trouve qu'il apporte quelque chose. La bataille est très très bien filmée. Voilà, rien que pour ça, même si le film est un petit peu déceptif par moments, que c'est pas la fresque attendue, j'ai par exemple préféré, dans un style totalement différent, le Xavier Janot lit cette année, dont on a beaucoup parlé, Les Rayons et les Ombres. Je trouve que celui-ci est moins à la hauteur, fait plus un peu blockbuster. Mais il y a encore voilà des scènes assez fortes. Simon Abkarian dans le rôle de De Gaulle. Bref, c'est un film à aller voir. C'est un film à aller voir en salle surtout. Voilà.
1: Dans
3: en attendant la suite. Puisque la suite, le deuxième épisode de ce diptyque, sort le 3 juillet.
1: Exactement. Et ça s'appellera « J'écris ton nom ». Dominique.
4: Ben, je suis tout à fait de l'avis de notre ami, parce que la musique, elle est trop envahissante.
3: Ah oui.
4: Mais oui, vraiment. Hein. Reste la fresque cinématographique et flamboyante. L'intérêt, c'est que ça alterne l'intime et le spectaculaire des scènes de guerre. L'interprétation, quand même, est assez remarquable. Et surtout, ça montre aussi la difficulté qu'a eu le général de Gaulle à s'imposer vis-à-vis de ce qu'on appelait à l'époque les Alliés. Le rôle trouble des Américains qui préféraient avoir affaire plutôt à Pétain, donc en fait avec Darlan. Et je trouve que de ce côté-là, c'est assez remarquable. Voilà. Il reste aussi le film de Gabriel Le Bomain, qui avec très peu de moyens avait réussi aussi un vrai chef-d'œuvre, quoi. Et ce qui est dommage, c'est qu'il y a eu l'épisode de la Covid qui l'a empêché malheureusement de faire la carrière qu'il méritait. Mais le film est à voir sans aucun souci, ne serait-ce que pour montrer qu'il y avait des hommes d'État à l'époque. C'est peut-être tout à fait la même chose.
1: Non, mais c'est intéressant, en tout cas, comme plongée historique, pour peut-être recontextualiser aussi pour des jeunes qui n'ont aucune culture de cette période de l'histoire. 2h40, c'est peut-être un peu long.
3: Non, justement, le film n'est jamais ennuyant à ce niveau-là. Moi, je trouve qu'il est passionnant, comme vient de dire Dominique, c'est qu'il alterne l'intime et la fresque historique. Donc, on est à la fois dans l'intimité de ce personnage qu'on découvre très seul. Et ça, c'est intéressant vraiment que cette solitude, cette difficulté à s'imposer du pouvoir, et puis tout le monde contre lui, et petit à petit comment il devient un homme d'État, et ça c'est très intéressant, la fabrication d'un homme d'État. Et vraiment, moi, les 2h40, je les ai pas vus passer, mais vraiment vraiment pas. C'est peut-être un des gros avantages. Et puis je vous dis, avec cette scène de bataille qui vient balayer 20 minutes de fin de film, qui vous emporte tellement que ça va. Et la jeunesse, vous en parliez, je trouve que c'est intéressant, même si ce sont des personnages historiques qui n'existaient pas. Le personnage d'Anna Maria Bartolomei, par exemple, qui joue une résistante existante, elle n'existait pas. Mais c'est pas grave, parce que ça apporte de la jeunesse dans le film. Et cette jeunesse est très intéressante, et je dévoilerai pas pourquoi, mais un des jeunes protagonistes avec lequel on démarre et on finit ce film a un rôle essentiel. Donc voilà, pour toutes ces raisons, allez voir De Gaulle.
1: Laurent et Dominique, je vous ai compris. La bataille de Gaulle, l'âge de fer, on valide côté équipe de Délivre et du cinéma. On se retrouve dans quelques instants, si vous le voulez bien.

0: Côté musique, Prince sur RCFM. Et on continue à parler des sorties ciné.
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0: Je ne résiste pas à l'envie de vous demander ce que vous avez pensé du dernier Sorogoyen avec Javier Bardem. J'adore. Javier, hein. Sorogoyen, je ne sais pas, je n'ai pas vu le film, mais je sais qu'il était en compétition à Cannes, donc vous l'avez vu tous les deux.
2: Et non.
0: Non.
2: Je l'ai manqué.
0: Non.
2: Ah ouais, j'ai manqué deux films de la compétition.
3: C'est pas possible.
2: Celui-ci.
0: Pourquoi? Parce que
3: Laurent,
0: le film est complet.
3: Je ne te reconnais
2: alors,
3: pas.
2: Non, j'avais ma place, mais c'était le lendemain de la soirée de la semaine de la critique.
0: Ah,
2: voilà. Qui est une soirée assez impressionnante.
3: On fait la fête, voilà.
2: Et exactement.
0: On se lâche un peu.
2: Et j'avoue, et je me suis dit, mais c'est horrible, hein. Je me suis dit, c'est pas grave, il sort en salle en même temps. Eh ben, vous allez pas me croire. Je suis allé à Lyon, je suis allé à Paris, je suis allé à Marseille, et je suis rentré à Bastia, j'ai pas réussi à le voir.
0: Alors, ça veut dire quoi? Ça veut dire qu'il a été vite déprogrammé?
2: Alors, déjà, je trouve qu'il a été assez vite déprogrammé. Pas évidemment à Lyon, à Marseille. C'est plus des questions de tempo, de timing. J'ai pas eu le temps, ça coinçait, les horaires étaient pas bonnes, etc. Et à chaque fois, je me disais, oh, je le verrai dans la ville d'après. Et effectivement, je suis rentré à Bastia, et malheureusement, sur Bastia, il a été vite déprogrammé. Ouais.
0: Il
2: était au studio et il n'y est plus. Je crois qu'il est encore à Ajaccio et à Lecce, mais il n'est plus ici en Haute-Corse.
0: Alors,
2: je suis assez triste.
0: Dominique, vous l'avez vu?
3: Oui. Moi, j'ai trouvé ça très intéressant, mais j'étais un peu déçu. C'est-à-dire, bon, l'histoire, en fait, c'est un père cinéaste qui propose à sa fille, qu'il a longtemps ignoré, un rôle dans son film. Il rentre des États-Unis et il y a une scène extraordinaire qui est au début du film,
2: la
3: qui
2: est somptueusement
3: filmé, la scène de repas, filmé plein cadre, entre couleur et noir et blanc, et qui est un face-à-face entre le père et sa fille. Et là, l'être aimé, ça nous plonge dans les relations familiales, les non-dits entre père et fille. Mais ça pourrait être aussi autre chose, hein. Ça pourrait être aussi mère-fils. Et vraiment, c'est intéressant. Et puis, c'est aussi un film sur le cinéma. Et c'est une sorte de... c'est une sorte de Nuit américaine, en fait, qui nous montre les aléas d'un tournage, ses tensions. Mais à un moment donné, ça fait un peu redondant. Ça déçoit. Reste la performance d'acteur de Javier Bardem, qui est époustouflant, vraiment. Et qui aurait mérité, à mon avis, un prix d'interprétation.
0: Ah, carrément.
2: Pas que le vôtre, Dominique. De l'avis de tous. C'était évident. À Cannes, tout le monde a dit qu'il aurait mérité le prix d'interprétation.
0: Carrément.
2: Oui. Je pense que vu le choix qu'ils ont fait des doubles acteurs du film Coward de Lucas Dont, ils ont favorisé, on va dire, la jeunesse, l'avenir, plutôt qu'un acteur déjà installé, qui avait déjà eu un prix et qui a eu des dizaines de Goya, etc. Mais de l'avis de tous, c'était la plus belle prestation.
3: Le duo du film de Lucas Dont, c'est pas honteux non plus.
2: Non, très sympathique. Ouais.
0: J'en profite pour vous demander ce que vous avez pensé du dernier Almodovar, puisqu'on y est.
2: On va pas être amis.
0: Ça va être court. Qu'est-ce que vous pouvez me dire sur ce...
2: Puisqu'on s'est croisés à Cannes après la projection du film.
0: Et
2: on a déjà évoqué nos différends à ce propos.
0: Une mise en abyme auteur fiction, qu'est-ce que c'est pour vous le... Qu'est-ce qu'il a fait notre Pedro Almodovar international?
2: Dominique, je vous laisse...
3: Non, je te laisse parler.
2: Alors, je sais que Dominique a aimé, puisque voilà, on s'était croisés à la sortie de la salle.
0: C'est un cinéaste culte,
2: on est d'accord. Ouais. Et c'est un cinéaste que j'attendais peut-être trop, parce que j'avoue que moi j'ai été assez déçu. C'est pas un mauvais film, hein, parce qu'Almodovar, lui dire qu'il fait du mauvais cinéma, ça serait nul de ma part. C'est un cinéaste grandiose. Malheureusement, je trouve qu'il tourne un petit peu en rond. Je trouve que ce sujet d'un personnage de fiction qui lui ressemble comme deux gouttes d'eau, qui n'a plus d'inspiration et qui va chercher l'inspiration chez ses amis, on l'a déjà vu.
0: C'est Almodovaravia.
2: Oui, et puis je trouve que c'est redondant et je trouve que le film perd en intensité. Voilà, il s'éteint petit à petit. Alors, est-ce que Almodovar est fatigué? Est-ce que Almodovar a perdu son talent? Je crois pas, comme je viens de le dire. Juste, peut-être qu'il fait trop de films et peut-être qu'il devrait attendre un petit peu avant de recommencer. Reste des passages évidemment toujours passionnants et des couleurs chatoyantes. différentes. Ouais. Et on est en Espagne, on se régale. Et Vicky Luengo, qui est également dans le film de Sorogoyen, a un joli petit rôle. C'est une actrice qu'on avait reçue à Bastia, qui était venue au jury d'Artemar. Donc voilà, elle est toujours appréciable. Les acteurs sont pas mauvais. Mais moi, je trouve que ça tourne en rond et que j'ai déjà vu ça 10 fois, malheureusement.
0: Dominique, vous avez été peut-être plus séduit par Autofiction.
3: Oui, attention, je ne dis pas que c'est le meilleur film d'Almodovar, loin de là. Mais même un mauvais film d'Almodovar, ça se laisse voir avec plaisir quand on aime le cinéma. Mmh. Et ça commence dès le générique, qui est un générique plus almodovarien que jamais. Mmh. Alors, il faut rappeler que c'est l'histoire de la difficulté d'un cinéaste de créer et trouver l'inspiration.
0: Et oui, la création, c'est toujours son problème.
3: Et les affres par lesquelles il passe. Alors, il y a de la douleur, et il y a de l'émotion, il y a de l'ombre, il y a de la lumière. Et c'est peut-être le film le plus intime d'Almodovar. Et c'est à travers ce prisme-là que moi, ce film m'a séduit, tout en soulignant quand même que ce n'est pas le meilleur film de notre ami Pedro. Mmh. Mais bon, ça se laisse voir. Si autant de films qui sortent chaque semaine étaient aussi mauvais que Autofiction, peut-être qu'on s'en porterait un petit peu mieux.
2: C'est sûr.
0: Tiens, on parle de films qui viennent de sortir. Là aussi, peut-être que vous allez être tous les deux sur un avis bien différent. C'est un film français que je vous propose de découvrir. Voici la bande-annonce de Mata.
4: Nous sommes allés faire cette visite. Antoine ne voulait pas, il ne le sentait pas. J'ai insisté pour qu'on y aille.
5: Capitaine, votre condition physique vous éloigne de l'action. Vous êtes versé aux effectifs de la DGSI.
4: Est-ce qu'Antoine a subi le même sort que les autres ?
6: Vous formerez une jeune recrue qui sort de l'école de police, mais qui n'a aucune expérience de terrain.
7: Je suis ravie. Le désilouettage, c'est vital pour échapper à la surveillance.
8: T'as appris à tirer avec quoi ?
7: Ne fais pas de soucis. Ton papa, bientôt, je vais le libérer.
5: La recherche de votre camarade ne vous concerne pas. Ne prenez pas le risque de désobéir.
9: Un des journalistes avait une fille, Jeanne. Elle veut connaître la vérité. Elle doit se rapprocher de Jeanne pour anticiper les avancées de son enquête.
7: Ceux qui tirent les ficelles sont pas dans le désert. Je les cherche. Je les traque. Tous les jours.
10: Tu vois, moi, j'aime comprendre les choses. Et là, dans cette situation, il y a un truc qui cloche.
7: On a tous un secret.
11: Je suis là dans un bureau pendant qu'on torture mon camarade en Afrique.
5: J'ai développé une sorte de paranoïa. Vous n'êtes qu'un petit maillon sans vision globale. Votre métier, c'est aussi de l'accepter.
0: Mata de Rachel Lang. Le secret, on l'a bien compris, des zones grises dans ce film. Film français, thriller français. Et est-ce que vous avez accroché, Dominique ?
3: Oui, on se rappelle de Mon Légionnaire de Rachel Lang, qui avait été tourné à Saint-Florent.
0: Que vous aviez aimé tous les deux ?
2: Beaucoup.
3: Ah, beaucoup.
2: Dans lequel j'avais joué d'ailleurs.
0: Non, c'est pas vrai.
2: Si, j'avais.
0: C'est pas vrai.
2: Dans un rôle, j'ai silhouette.
0: Dominique, vous vous rappelez de sa silhouette ?
2: Non. Même moi, j'ai eu du mal à me voir. Je me rappelle de la scène, mais je pense que je suis dedans, mais c'est tellement loin. Non, non. Passons cette parenthèse. Non, mais c'était un très bon film, Mon Légionnaire.
0: Intéressant déjà son regard, bon Rachel Lang.
2: Très intéressant, le fait qu'elle soit venue tourner en Corse, qu'elle soit venue tourner à Saint-Florent parce qu'elle n'a pas pu tourner à Calvi. Donc elle a recomposé.
3: Parce qu'on l'a interdit.
2: Voilà.
0: Pourquoi ? Par rapport à
3: parce que ça dérangeait.
2: Ah oui, la Légion refusait.
0: Carrément.
3: Ça dérangeait la Légion et la mairie de Calvi.
2: Et la mairie de Calvi, on est d'accord. Saint-Florent les a accueillis à bras ouverts. Et c'était un film très intéressant avec une jeune actrice lituanienne, je crois, qui a eu un grave accident, qui est décédée juste après le film. Ouais, enfin, c'était un film touchant, très touchant, avec plusieurs acteurs corses.
0: D'accord. Voilà. Alors là, bien sûr, le retour de la réalisatrice
2: Rachel.
0: Et votre sentiment sur une création qui apparemment au box-office ne cartonne pas. Ça, non. C'est l'information.
3: Oui, c'est pas parce que ça cartonne pas que c'est pas bon. Oh. Ce qu'il faut dire, c'est que la réalisatrice est avant tout officier de réserve. Donc, elle connaît très bien ce milieu à la fois militaire et ce milieu des services spéciaux. Et donc, c'est, Mata, c'est un thriller d'espionnage qui est doublé d'un portrait de femme. C'est au Niger, puis à Paris. C'est une agent de la DGSE qui, au cours d'une opération, va être blessée et elle va perdre son compagnon. Et elle reste persuadée que ce dernier est en vie. Et malgré la vie de la hiérarchie, elle va le rechercher au-delà de ce qui lui est permis. Et donc, il y a Yadira qui joue dedans, Joséphine Jaffi, Raphaël Personnaz et Hakim Djemili. Et moi, ce film, il est dédié aux femmes et aux hommes de l'ombre du renseignement. Ces petites mains qui se sacrifient au nom de leur pays. Et derrière ces personnages, il y a une vie intime, il y a une vie familiale, mais c'est aussi le regard sur les manipulations au sein des services. Et ce sont, en fait, c'est une sorte de version de la vie des mariés. Et je trouvais le film très intéressant à ça, parce que on vit ça de l'intérieur. C'est pas spectaculaire, mais moi, ça me touche. Enfin, ça m'a touché. Ces services, on parle de Noya, là, dans la bande. Mais il y a de quoi. Bon, je dévoile pas le film, mais il y a de quoi être inquiet, quoi, parce que vraiment, on est manipulé de A à Z. Même une officier qui est
12: qui au maîtrise top quand top, même,
3: oui, elle se laisse avoir, quoi. C'est hallucinant.
12: Laurent, vous
3: voilà.
12: Êtes
3: enfin, moi, c'est un coup de cœur. Voilà.
12: Coup de cœur pour vous. Laurent, manipulé ou pas ?
2: Alors, j'ai pas vu le film en entier. J'ai eu la chance de découvrir 40 minutes du film en début janvier, puisqu'il y avait, une projection presse et qui permettait de voir un petit peu le film. Et Rachel Lang était venue le présenter. De ce que j'en ai vu et de ce que m'en dit Dominique, je suis persuadé que c'est intéressant, mais j'ai l'impression que c'est un petit peu un ressassé de cette formidable série qui, moi, m'a vraiment énormément touché, qui est Le Bureau des Légendes.
12: Ça, on a adoré.
2: J'ai l'impression qu'on est un petit peu sur ce sujet-là et que malheureusement, Rachel Lang n'arrive pas à franchir le pas. Mais il faut que je le voie, voilà, avec grand intérêt, maintenant que Dominique en a parlé. Ouais, avec grand plaisir.
12: C'est ça l'intérêt.
2: S'il est encore à l'affiche, parce que en Haute-Corse, il n'y est plus déjà, et en Corse du Sud, j'ai vu qu'il restait très peu de séances. C'était les dernières, quoi.
12: Ça s'appelle Mata. Mmh. Je voulais déjà une question pour vous. Est-ce que vous croyez aux ovnis ? Parce que vous avez compris que dans quelques instants, nous allons nous intéresser au dernier Spielberg. Ce sera juste après une ambiance un peu caliente pour Dominique qui est toujours en caleçon.

0: papa. Ouais, Gilberto Gil.
1: Ça fera plaisir à Geneviève, pardon.
0: Ah oui, ça, elle adore.
1: Elle adore le Brésil.
0: Eh, ouais, la Brésil, ouais. Sur... Voilà, petit bonjour à notre amie Geneviève que nous retrouverons bien sûr prochainement. Nous allons nous intéresser à Spielberg pour l'événement spectaculaire de la semaine. Avez-vous vu Disclosure Day?
1: Oh oui, la vérité est ailleurs.
0: Ouais, on peut vous prouver qu'ils existent, c'est un petit peu le message.
1: C'est totalement le message et c'est intéressant. Dominique parlait de Pedro Almodovar en disant que même si c'est pas le meilleur, quand c'est un Almodovar, c'est bon. J'ai un peu ce sentiment avec Steven Spielberg, qui est quand même un réalisateur, en tout cas moi, qui m'a bercé de toute mon enfance, de Rencontre du Troisième Type à E.T. Et même quand il est passé sur des sujets, on va dire, moins spectaculaires et moins science-fiction. Mais là, il revient donc à ses premiers amours, il revient aux extraterrestres. Sauf que l'époque a changé, et ça se sent dans Disclosure Day, qu'on n'est plus à l'époque de Rencontre du Troisième Type, on n'est plus les bras ouverts à regarder les extraterrestres. Là, c'est plutôt comment on cache, comment l'État ment au public, comment l'État cache des données, et comment, eux, les extraterrestres, en réussissant à communiquer avec l'être humain, et ça c'est très intéressant, en réussissant à échanger, veulent révéler la réalité, pour tout simplement pour montrer que la vérité est ailleurs.
0: Alors, voilà. Dominique, la vérité est ailleurs ?
2: Oui, je voudrais dire quand même en ouverture que ça m'énerve de voir des titres anglais, alors que là, il y a une loi qui s'appelle la loi Toubon, qui interdit en principe aux exploitants, enfin aux distributeurs, de ne pas franciser les titres. Et là, je trouve que le sous-titre français est très bon, c'est Le Jour de la Révélation. Et ça correspond tout à fait au film. Alors peut-être, sans dire trop...
0: The Revelation Day.
1: Disclosure.
2: et donc, je partage l'avis de Laurent. C'est un film... plus sur le pouvoir. C'est un conte, hein, c'est un conte de science-fiction autour du pouvoir, des polices parallèles, des médias, des sphères du pouvoir. Et c'est intéressant parce que on voit ce qu'on vit actuellement sur cette planète. Et c'est vrai, bon, ça fait il y a un clin d'œil à E.T., il y a un clin d'œil à Rencontre du Troisième Type. Mais c'est quand même assez spectaculaire. C'est au début, la première heure, on se dit, bon, où est-ce qu'il va nous emmener?
1: Complètement. Oui.
0: Voilà. On est un peu perdu.
1: Un peu perdu la première heure. Et,
2: ouais,
1: et
2: si
1: je trouve
2: c'est
1: que
2: comme
1: le rythme est assez lent. Enfin, ça a du mal à s'installer. Puis il retrouve ses qualités.
2: Ah. Après, il y a une scène extraordinaire de chemin de fer,
1: le
2: de train. Une séquence vraiment où il y a le montage, où il y a la précision des séquences, où on voit ce que c'est le cinéma et qu'il faut montrer dans toutes les écoles de cinéma au monde. Mmh. Et rien que ça, ça vaut la peine de voir le film.
0: Mmh. On s'écoute la bande-annonce, Dominique, et on en parle après. Ça vous dit ?
2: Ça va.
0: Allez.
2: Oui.
3: Je les vois, ils sont tout près.
4: Réalisé par Steven Spielberg.
5: I am much more inclined now than I was when I made Close Encounters. To really believe that we're not the only intelligent civilization in the universe.
6: Qu'est-ce que t'as volé?
3: Des secrets. Tout le monde a droit à la vérité.
5: This is a story about us. All of us.
7: Bonjour, Kansas City.
5: Up against the most extraordinary event in human history.
7: Qu'est-ce qui m'arrive? J'ai peur, je comprends plus rien tellement j'ai peur.
8: Il ne faut pas, il y a quelqu'un d'autre.
7: Daniel Kellner.
9: Vous êtes qui?
7: Ne retournez pas dans la maison.
10: Ils vous ont retrouvé,
7: je sais pas qui vous êtes, mais ils veulent vous tuer.
11: L'humanité ne peut pas accepter ce que nous savons. Il faut arrêter cet homme, à tout prix.
12: C'est n'importe quoi, c'est n'importe quoi, c'est n'importe quoi!
11: Ça fait 79 ans qu'on dissimule la vérité. Il faut que ça cesse!
13: Nous allons interrompre notre édition.
5: When Disclosure Day actually happens, we're going to have to accept we haven't been alone since the beginning of time.
11: En juin. Découvrir le sens de ta vie. Tu dois retourner là où tout a commencé.
14: Je te reconnais.
9: often say to myself, wouldn't it be wonderful if all of this turned out to be true? I'm now thinking, wouldn't it be wonderful for people to know all of this is true?
0: Spielberg qui parle dans la bande-annonce.
1: Hein, oui, c'est ça. Il y a la bande-annonce qui est mixée avec des extraits d'interviews de Steven Spielberg.
0: Manipulation de l'information cette lecture contemporaine aujourd'hui sur la vérité. Ils sont parmi nous. Bon, ben on regardera les choses différemment. Surtout si on y va. On rappelle quand même, les amis, que les sorties, c'est le mercredi. Hein.
1: Oui. Le mercredi, donc. Le film est sorti mercredi dernier, c'est ça.
0: Eh bien, moi, je vais aller le voir. Ça m'a donné envie. Dominique, vous l'avez vu, on se faisait la remarque, hein, c'est pour les jeunes, mais pas que. Hein.
2: Ah non, je pense que ça questionne toutes les générations. Mmh. Moi, personnellement, effectivement, je suis un peu plus vieux que Laurent, et donc connu Spielberg à la fois par Rencontre du troisième type avec un certain François Truffaut, ouais, qui joue un rôle assez important là-dedans, d'avoir vu Duel, enfin c'est un cinéaste polymorphe, il sait tout faire. Mmh. Même quand on a un Spielberg un petit peu moins réussi, c'est un peu comme Almodovar. Quoi. Mmh. Ça se voit.
1: Bien sûr.
2: Et franchement, c'est un film qui questionne, qui en plein d'actualité, c'est ça qui est... Quand on voit ce qui se passe aux États-Unis, quand on voit ce qui se passe en Europe, à travers les milices, à travers tout ça, je trouve que c'est quand même assez intéressant, son regard, à la fois... Et puis c'est un film aussi sur la Shoah, sur la mémoire de la Shoah. Mmh. Je trouve que c'est quand même... C'est un film intéressant, voilà. C'est un film qui questionne. Mmh. Pendant 2h15, et Dieu sait si 2h15, ça peut être long au cinéma... Bon, allez, on se laisse vendre.
1: Oui, complètement.
0: Avez-vous une ouïe exceptionnelle, tous les deux?
1: Oh, j'espère.
2: Moi, je la perds.
0: Bon, ça tombe mal parce que on va faire la connaissance à présent d'un jeune accordeur de piano dont la vie va basculer à cause justement de cette capacité exceptionnelle. Le film Le Virtuose est également à l'affiche.
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15: Excusez-moi.
16: Oui, madame.
15: Les toilettes fuient, je vous donne $100 de plus.
16: Qu'est-ce qu'elle dit?
17: Elle veut qu'on répare les toilettes.
18: On est accordeurs, nous. On accorde les pianos.
15: $200.
18: À 500, on discute. Harry Horowitz, réparateur et accordeur de piano. Je vous présente Nicky, c'est mon apprenti. Il a des problèmes d'audition, mais croyez-moi, c'est un virtuose.
19: Un virtuose, hein?
18: Vous serez peut-être Samus.
16: C'est bon, merci beaucoup, Harry.
19: Ferme les yeux. C'est quoi?
20: Do, fa dièse. Mi septième, neuvième bémol. Fa dièse, sol, la dièse, si sur ré dièse.
19: Tu les enlèves jamais?
20: Non. J'ai de l'hyperacousie. Je suis allergique au bruit fort.
16: Y a quelqu'un?
20: Vous en avez pour longtemps, c'est bruyant.
21: Le temps qu'il faudra, à moins que tu nous ouvres le coffre. C'est pas vrai. Si tu veux vraiment te faire du fric, appelle-moi.
20: Harry Horowitz.
19: Le reste à payer est de $36,000.
22: Mais où tu vas trouver l'argent?
20: Je vais me débrouiller. J'ai un cadeau pour toi.
22: Ne fais pas de bêtises. Est-ce que c'est clair?
23: Vous êtes qui?
22: Hé!
20: J'arrête, j'en ai marre.
21: Ça, Harry, tu en es très proche, non? Et ta copine? Elle a de très belles mains.
24: Qu'est-ce qui t'arrive, l'accordeur?
21: Ouvre ce coffre. Ouvre ce coffre. Ouvre ce coffre.
20: Je suis qu'un accordeur de piano, mec.
0: Le Virtuose. Je crois que, Dominique, vous avez aimé ce film où on voit Dustin Hoffman.
2: Oui. Moi, alors là, c'est aussi un coup de cœur. C'est mon deuxième coup de cœur. Franchement, oui, je suis allé le voir entre deux séances de court-métrage d'Enumed au studio. Et pourquoi je tenais absolument à voir le film ? Parce que dedans, il y a Dustin Hoffman, qui est à la fois un thriller, un film sur la musique, une comédie romantique. C'est un film qui évoque aussi la Shoah. Et c'est une belle histoire qui me fait penser au cinéma des années 70. Il y manquerait presque une musique de Michel Legrand, style affaire Thomas Crown. Mmh. Et franchement, c'est Daniel Roer qui est un cinéaste qui nous vient du documentaire. Et cette histoire d'accordeur de piano, il fallait le trouver, quoi. Ça a été pour moi, j'étais heureux. Je suis sorti de ce film heureux. Je sais, c'est pas souvent le cas.
0: Mais il est plus à l'affiche, pratiquement plus à l'affiche.
1: Il reste deux ou trois séances au studio, en Corse du Sud, il doit être à l'affiche, j'ai pas vérifié encore.
0: Mes amis, il reste peu de temps, je voudrais juste vous demander qu'est-ce que vous allez voir prochainement ? Quelles sont vos envies ? Est-ce que vous préparez un festival ? Vous avez décidé peut-être de bouger dans les prochains jours ? Qu'est-ce qui se passe, Laurent ?
1: On va aller voir les avant-premières de Permis de détruire, le nouveau film d'Eric Fradici. Oh,
0: très attendu, là, ça va cartonner.
1: Oui,
0: hein.
1: Alors il sort le 1er juillet sur le continent, mais on a la chance, comme d'habitude, qu'il sorte une semaine en avant en Corse, ouais. Donc il sera là à partir du 24, mercredi 24 juin.
0: On peut déjà réserver les places, là ?
1: Oui. Et il y a trois avant-premières importantes. La première au Galaxy le 17. Il y a deux ou trois séances dans la journée, donc vous regardez sur le site. Le lendemain, le 18, il sera à Herbalung, au Théâtre de Verdure, ouais. Donc en plein air. Là aussi, réservation possible sur le site du Régent. Et la troisième sera au Casone. Là aussi en plein air. Ah oui, maintenant Eric voit grand, c'est dehors dans des espaces.
0: Avec beaucoup de place.
1: Et on le sait, c'est des comédies, et on sait que ça se passe en Corse, c'est que ça parle de la Corse avec Cadmerade, et voilà, on a envie de le voir. Donc Eric, n'hésitez pas, les avant-premières commencent.
0: Et il y a plein de, des promos sur le continent, dans des émissions à ses côtés. Hein,
1: Il est sur Canal Plus. Il est partout.
2: Et puis Eric est un acteur napoléonien, donc qui face au Cazone, c'est tout à fait logique.
1: Pape, Eric Fradici.
0: Et vous, Dominique, qu'est-ce que vous comptez aller
2: voir? Je vais partir tout simplement à Paris, à la Cinémathèque française, la Corsel Cinéma présente à l'invitation de la Cinémathèque française une journée dédiée à l'acteur réalisateur ajaxien Gabriel de Gravone, qui a été l'une des étoiles du cinéma muet français, qui a travaillé avec Gans, notamment sur La Roue. Jean-Pierre Mattei a fait un documentaire avec Raymond Acquaviva sur justement Gabriel de Gravone. Il y a un livre qui est en attente de parution. Et donc, il y a toute une soirée, une journée dédiée à Gabriel de Gravone. Et je trouve ça quand même éminemment sympathique que la Cinémathèque française fasse honneur à la mémoire du cinéma corse.
0: Bon, c'est vrai que les projets se multiplient, les envies de continuer sont là. Et bon, ça veut dire qu'on a encore de beaux mois à venir côté cinéma pour notre émission et puis pour nos amis insulaires.
1: Tout à fait.
2: Ah oui, puis il y a le Festival de l'âme qui se
1: profile doucement.
0: Vous y serez tous les deux d'ailleurs.
1: Oui, évidemment.
2: Oui, avec je crois quelques films de la semaine de la critique.
1: Tout à fait, Dominique.
2: Me semble-t-il, je suis pas dans le secret des dieux.
1: Je peux confirmer.
0: Ils sont forts tous les deux, ils sont une capacité à rebondir exceptionnelle. Bon, mais c'était super, merci pour ce voyage cinématographique.
1: Merci
0: pour les idées, puis les envies aussi de se plonger dans une salle de cinéma. Je trouve que ça redevient très tendance.
1: Période, un peu de clim, moi ça me fait toujours du bien.
0: Un peu de
1: fraîcheur, un peu d'ombre, on va dire.
0: Exactement.
1: Ça fait du bien.
0: Et puis, aller entre amis, c'est ce que disent les jeunes. Hein. Le cinéma, c'est fait pour vivre un moment comme ça. Les pop-corn, la fraîcheur.
1: Tout à fait.
2: Les pop-corn, on peut éviter.
1: Au fond de la salle, quand on n'est pas là.
2: Et les téléphones portables allumés, on peut aussi s'en passer.
0: La raison. Allez, les téléphones, bien sûr. Le pop-corn, on peut mâcher en faisant attention quand même.
1: Sans faire de
0: Bon allez, sans pop-corn pour Dominique. Je vous remercie tous les deux. Puis j'embrasse aussi Hugo Pietre qui était à la réalisation de cette émission. Un petit salut à notre amie Geneviève. Puis on se retrouve très bientôt, je vous embrasse, à bientôt.
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0: L'affaire Patrick Bruel et ses suites. De nouvelles plaintes ont été déposées contre le chanteur, l'une pour viol en 2012, l'autre pour tentative de viol en 2007. L'avocate d'une des plaignantes s'attend à ce que d'autres plaintes suivent en raison de la médiatisation importante. Dans le Jura, un homme a été dénoncé. Il photographiait des mineurs à proximité d'un parc à Champagnole. Les autorités ont retrouvé à son domicile des images et contenus à caractère pédopornographique. Il a été placé en détention provisoire et mis en examen. Dans l'affaire Liana, une plateforme américaine avait signalé les activités pédocriminelles en ligne de Jérôme Barella, le principal suspect à la France. Une alerte ignorée par les autorités. Le décret limitant la durée des arrêts de travail à 1 mois pour une première prescription et à 2 mois pour une prolongation vient d'être publié au journal officiel. Cette mesure avait suscité une vive polémique lors de son examen à l'Assemblée. C'est toujours un événement dans la Sarthe, le départ de la 64e édition des 24 heures du Mans, course culte automobile qui attire des milliers de spectateurs. La course démarre dans 2 heures et elle est à suivre gratuitement sur la chaîne L'Équipe. En vélo, le Grand Colombier en juge de paix, un petit air de Tour de France aujourd'hui avec la 7e étape du Tour d'Auvergne-Rhône-Alpes, le nouveau nom du Dauphiné. On attend notamment des merveilles et des nouvelles de Paul Sexas, avec 6 cols au programme en forme de test avant la grande boucle. Le Français a chuté, mais il est reparti. Il est pointé à 3 minutes du peloton.
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2: Mediterradio continue et dans cette deuxième partie de l'émission, nous nous intéresserons à l'actualité politique de notre île. Dans trois jours précisément, le texte du projet de loi constitutionnelle relatif à l'autonomie de la Corse sera examiné à l'Assemblée nationale. Point d'orgue de plusieurs années de discussions entre les élus corses et l'État dans le cadre du processus de Beauvau initié en 2022. Une première étape cruciale pour peut-être entrevoir l'inscription dans la langue suprême d'une Corse autonome. Au programme aujourd'hui, projet de loi, inflexibilité politique, autonomie régionale à l'italienne. Tout de suite, Véronique Bertil, maîtresse de conférence en droit public à la faculté de droit de sciences politiques de l'Université de Bordeaux. Véronique, c'est bien un moment politique historique que nous nous apprêtons à vivre?
3: Alors oui, en effet, c'est un moment historique. Et qu'est-ce que ça m'évoque? Une longue évolution après tous les statuts que l'île de Beauté a endossé. Pas l'aboutissement, parce que ce ne sera pas une fin en soi, au contraire, ce sera un début d'une ère nouvelle, mais en tout cas l'aboutissement d'un long combat, ça oui. Alors ce sera un nouveau départ, je viens de le dire, mais ce sera aussi l'aboutissement d'un long combat et la quête du meilleur statut pour la collectivité de Corse, après les différents statuts qu'elle a expérimentés depuis 1982, je remonte pas plus loin, hein, et la création des régions et la collectivité à statut particulier qui est devenue la Corse.
2: Alors justement, cet examen parlementaire, il est très suivi. Pourtant, avec ce projet, certains craignent une sorte de remise en cause du principe d'unité de la République, voire même de celui d'égalité. Est-ce que, selon vous, ces inquiétudes, elles vous semblent fondées?
3: Alors, la France proclame comme un dogme le principe d'unité et d'indivisibilité de la République depuis la Révolution française, et avec lui le principe d'égalité, et a une vision très absolue, si je puis dire, de ce principe-là, et confond l'unité et l'uniformité, ou craint tout risque, toute menace de dislocation de la République si on reconnaît une autonomie, utilisons le mot hein, pour aller plus loin que la décentralisation. Si on reconnaît une autonomie à nos régions, à nos composantes, à nos collectivités, c'est vraiment une crispation française arc-boutée sur le jacobinisme de la Révolution française, parce que évidemment, depuis 2 siècles et demi, les choses ont beaucoup évolué et nos voisins européens nous montrent qu'une plus grande autonomie, une autonomie, puisqu'il ne s'agit pas nécessairement de degrés, une autonomie tout court, pour utiliser très clairement les bons termes, comme celle qui a été accordée aux autres îles méditerranéennes, aux communautés autonomes espagnoles, aux régions italiennes, aux îles des Madères et des Açores dans l'État unitaire portugais, n'entraîne pas une dislocation de l'État central.
2: Est-ce que on peut voir justement ces principes d'unité et surtout ce principe d'égalité sous un autre prisme, un autre angle peut-être ?
3: Oui, tout à fait. Personne ne nie l'unité de l'Espagne ou l'unité de l'Italie. Et donc, ce principe d'unité qui est formé, qui est posé, n'empêche pas la reconnaissance de différences. Alors, le droit, souvent, on dit, c'est le principe d'unité s'exprime par la loi doit être la même pour tous. Mais ce principe qui est très louable de la loi doit être la même pour tous, quel que soit l'endroit du territoire sur lequel on se trouve, est un principe qui est un peu abstrait, puisque les situations ne sont pas toujours les même aux endroits où on se trouve dans tout territoire de la République. Et donc, si la situation n'est pas la même, le droit ou la règle peut être adapté et ne doit pas être la même. Et là, c'est une autre conception de l'égalité, et non plus une égalité formelle, aveugle, mais une égalité qu'on pourrait appeler de réelle et pragmatique, avec les prises avec la réalité des situations que la règle embrasse. Et peut-être que la plus grande des inégalités est d'appliquer une règle identique dans des situations qui sont différentes.
2: Donc en fait, si je comprends bien, l'égalité, c'est à différence de situation, différence de traitement.
3: Exactement. C'est comme ça aussi que le prennent la Cour européenne des droits de l'homme, par exemple, hein, le système de protection des droits de l'homme du Conseil de l'Europe. Le principe d'égalité est lu à cette aune-là, à situation identique, traitement identique, à situation différente, traitement différent. Et la France continue à utiliser, à pratiquer une approche de l'égalité dite universaliste ou formelle qui, dans la réalité, crée des inégalités.
2: Pourquoi justement la France, elle reste arc-boutée sur ces principes-là, sur cette espèce de posture dogmatique? Pourquoi finalement, eh bien, depuis si longtemps, elle est réticente à reconnaître ces spécificités territoriales?
3: Ah, les forces obscures sont profondes. Et c'est vrai que l'histoire l'explique pour une large part. Sous l'Ancien Régime, la France est morcelée en plusieurs seigneuries. Et pour imposer le pouvoir du roi de France, on a eu imposé cette unité politique, cette unité, ce principe d'unité de tous les territoires de la République. Les choses ont beaucoup évolué depuis. Je pense notamment à l'avènement de la démocratie locale. Et avant cet avènement de la démocratie locale, fin 19e pour les communes notamment, il y avait un lien direct où vous savez, si on refait un petit peu d'histoire, la peur des corps intermédiaires entre le citoyen et l'État, et donc la suppression de ces corps intermédiaires avec l'organisation territoriale de la République. On a d'abord créé les communes et les départements dès la Révolution française, mais ces communes et ces départements, leurs dirigeants ne seront élus par la population locale que bien plus tard, au fin 19e siècle, même pour les communes. Pour le département, ça dépend de vos générations, mais le département, l'exécutif du département était encore le préfet, représentant de l'État, jusqu'en 1982. Et donc, la décentralisation et la gestion des départements par un conseil élu et un exécutif élu ne date que de 1982. C'est assez récent, 40 ans. Et les régions ont été créées à ce moment-là. Elles aussi, c'était il y a 40 ans. Mais cette crispation française, c'est toujours cette peur qui avait été très, très, très profonde à la Révolution française, de sécession, de dislocation du territoire de la République, de perte de souveraineté sur certains territoires. Et donc, qui reste très ancré dans la mentalité française et dans l'esprit, dans la culture de l'État français. La France n'a pas connu des épisodes de centralisation extrême et dictatoriale comme ont pu les connaître l'Italie ou l'Espagne. Et donc, cette centralisation a été associée ensuite dans ces pays-là à la dictature. Et donc, on y est revenu lors de la transition démocratique. En France, nous n'avons pas connu, heureusement, ces régimes autoritaires, mais nous avons gardé cette centralisation qui est vu comme le garant de l'unité de la République et du fait que la République ne se disloque pas. Je pense que cette crainte n'existe plus aujourd'hui, que les partis du royaume à l'époque, à la Révolution, qui voulaient quitter le royaume de France, cette crainte de sécession n'existe plus. En revanche, l'aspiration légitime de régions, de collectivités à plus que s'administrer, à se gouverner elles-mêmes sur certaines compétences, est une aspiration tout à fait légitime qui est partagée dans la plupart des pays européens. Et la France est réticente encore à passer ce cap ou à prendre ce virage.
2: Mais alors finalement, s'il n'y a plus de crainte, comment expliquer cette réticence de la part de la France? C'est peut-être une forme de culture politique toujours?
3: Alors, il n'y a plus de crainte ou de risque, c'est une analyse que je fais, de séparatisme de ces collectivités. Peut-être que l'État français n'a pas ce sentiment-là et se sent encore menacé de dislocation. Le dernier territoire français à avoir quitté la souveraineté française, c'est le Vanuatu en 1980. Et pour faire un parallèle, permettez-moi, la Nouvelle-Calédonie est actuellement dans un processus d'autodétermination. Les trois référendums sont passés, mais... l'avenir de ce territoire n'est pas encore écrit ou n'est pas encore connu, et c'est le territoire auquel la République, depuis 1998, a accepté de donner une vraie autonomie, une autonomie dite législative. La Nouvelle-Calédonie, depuis 30 ans, bientôt, adopte ses propres lois, sans pour autant que l'unité de la République s'en soit ébranlée, sans pour autant que la République ne se soit disloquée.
2: Pourquoi tant de difficultés pour aller peut-être sur ce chemin par rapport à la Corse ?
3: Je ne sais pas quels sont les verrous ou les craintes, une perte de souveraineté de la France sur ce territoire, sur cette île, sur d'autres craintes peut-être. Alors le principe d'égalité est souvent évoqué parce qu'il signifie que lorsque vous êtes citoyen français, vous pouvez vous installer sur tout territoire de la République et être soumis aux mêmes lois. Mais on sent bien que ce principe d'égalité est à plusieurs vitesses, puisque que je sois en Bretagne, à Marseille ou à Strasbourg, certaines règles sont différentes, et Strasbourg est un exemple à part encore historiquement, mais dans ce sens où quel est le plus important, l'égalité? On sait bien que, pour prendre un exemple qui parlerait à tout le monde, qu'au lycée, quelle que soit la région dans laquelle je suis, je n'ai pas toujours, en fonction d'un lycée, même dans une même région, je n'ai pas toujours accès aux mêmes options, aux mêmes cours, aux mêmes... Donc, ce principe d'égalité, il est dans une approche beaucoup trop dogmatique par l'État français, beaucoup trop généraliste et englobante, et ne permet pas de voir les situations réelles et différentes qui existent. Et donc, on revient sur l'égalité dont on parlait tout à l'heure. Et cette crispation est qu'il y a aussi en termes de mobilité, qu'on puisse trouver du travail, quel que soit le territoire de la République, ce sont des grands principes. Mais ces grands principes ne sont pas absolus et s'accommodent d'aménagement quand on est dans un territoire et dans un autre. On ne pourrait pas dire où est-ce qu'on considère que le principe d'égalité n'existe pas en Espagne ou le principe d'égalité n'existe pas en Italie, parce que ce sont des États régionaux qui ont reconnu une autonomie à leur collectivité. Je ne pense pas qu'on puisse dire ça. Ça dépend évidemment de la notion d'égalité que vous avez et de ce qui est le cœur, le noyau de ce qui est essentiel. Et ça, ce sera une garantie. Même lorsqu'une collectivité est autonome, il faut respecter les droits fondamentaux des citoyens, il faut respecter les compétences de l'État, il faut respecter l'organisation de la justice. Ce n'est pas de façon exagérée ou extrémiste, la Corse fera ce qu'elle voudra dans la République. Ce n'est pas du tout ça.
2: Le chemin vers l'autonomie de la Corse, il est très long et sinueux, bien sûr. Mais peut-on dire déjà qu'avec cet examen parlementaire, la structure politique française, elle démontre déjà peut-être une forme de souplesse par rapport à son passé?
3: Oui, on avance. Les choses évoluent. La séquence qui va s'ouvrir à l'Assemblée nationale bientôt est inédite parce qu'elle était inimaginable. Inconcevable, il y a encore 20 ou 30 ans peut-être. Donc du chemin a été fait, indéniablement. Je vous ai donné l'exemple de la Nouvelle-Calédonie, je vous ai donné l'exemple aussi autour de nous dans le contexte européen de l'Italie et de l'Espagne. Donc oui, indéniablement, du chemin a été fait, il continue à se faire et petit à petit, il va prouver que les craintes ou les risques qui étaient avancés ne se réalisent pas parce que la société a évolué et que ces craintes n'ont plus lieu d'être. D'autres craintes existe. Hein. Je ne veux pas dire que tout va bien dans le meilleur des mondes, loin de là. Mais en tout cas, la crainte d'une sécession ou d'un séparatisme d'une région ou d'une collectivité parce qu'elle acquiert l'autonomie ne s'est pas vérifiée dans les pays voisins. Et au contraire, une collectivité qui demande à pouvoir gérer elle-même ses affaires parce qu'il y a encore beaucoup de problèmes à régler, que la situation actuelle n'a pas permis de régler, c'est au contraire à une collectivité à qui on refuserait de gérer elle-même ses propres affaires qui considérerait peut-être ensuite que la République ne peut rien pour elle ou ne lui est plus d'aucun secours ou d'aucun salut. Et c'est peut-être au contraire refuser l'autonomie à une collectivité mûre pour l'exercer qui pourrait au contraire faire le jeu de la volonté de quitter la République, et là, ce serait un danger beaucoup plus grand. Donc, le chemin a été fait, et les exemples, aussi bien dans la République, la Nouvelle-Calédonie exerce le pouvoir législatif depuis 1998, bientôt 30 ans, et l'exerce bien, a fait la démonstration de sa compétence à le faire. Les régions italiennes et les communautés autonomes également, les îles méditerranéennes, les Açores, Madère, ont aussi fait la démonstration que l'autonomie n'est pas une menace ou n'est pas un risque pour l'unité de l'État central.
2: Vous nous avez parlé de l'Italie, justement, dans votre ouvrage « Langue régionale ou minoritaire et constitution », eh bien, vous montrez que d'autres États, avec aussi l'Espagne, eh bien, ont développé des modèles différents. Nous, on va tourner notre regard vers l'Italie. Est-ce que peut-être aujourd'hui, ce pays peut être une source d'inspiration en ce qui concerne la gestion de son territoire et de ses langues régionales pour la France ?
3: Oui, indéniablement, puisque en France, on dit souvent que l'indivisibilité de la République ne permet pas de reconnaître une autonomie aux collectivités qui le demandent. L'Italie montre l'exemple d'une République. L'Italie est une République qui affirme qu'elle est une et indivisible dans sa constitution. C'est l'article 5 qui affirme la République une et indivisible reconnaît et favorise les autonomies locales. Alors, pour un Français, cette phrase, elle est incompréhensible. À la fois, on proclame l'unité et l'indivisibilité de la République italienne et à la fois, on proclame la reconnaissance des autonomies locales. Et donc, un chemin est possible et on peut reconnaître des autonomies tout en respectant un principe d'unité et d'indivisibilité. Et donc, avec cette autonomie qu'elle reconnaît, la Constitution italienne a permis aux régions italiennes d'exercer, dans des listes de compétences qui sont définies par la Constitution, un vrai pouvoir législatif soumis au contrôle du tribunal constitutionnel italien.
2: Il y a 5 régions autonomes en Italie. La Corse pourrait-elle être comparée à l'une de ces régions avec le statut qui est actuellement discuté ? Nous, on a plutôt tendance souvent à penser à la Sardaigne.
3: Oui, ce serait l'autonomie qui pourrait... Après, ce sont des autonomies à la carte dans le sens où, évidemment, on part de la situation de la Sardaigne dans le contexte italien ou de la Corse dans le contexte français pour savoir sur quel domaine, dans quelle matière le pouvoir législatif serait transféré. Donc, ce ne serait pas nécessairement la même liste de compétences reconnues en Corse et en Sardaigne, mais une liste de compétences qui permettrait un développement du territoire, de régler les problèmes qui se posent dans ces territoires-là. Et donc, outre des compétences qui peuvent être différentes en fonction du régime italien, du système italien et du système français, c'est bien la nature même de cette autonomie qui serait la même, oui. Une autonomie législative dans des listes de compétences qui seraient transférées de l'État à la Corse, comme l'a fait l'Italie pour la Sardaigne.
2: Y a-t-il, selon vous, des idées ou des mécanismes italiens qui pourraient être étudiés dans le débat français actuel ?
3: Oui, il y a tout à fait. Sur cette question d'autonomie, il y a cette organisation avec un découpage. Je dis très souvent trois listes de compétences. Voilà ce qu'a fait la Constitution italienne et dont pourrait s'inspirer le système français. C'est une liste de compétences, des compétences qu'on dit régaliennes, qui appartiennent à l'État, et il n'est pas question, sans remettre en cause l'existence même d'un État et l'appartenance à l'État, que ces compétences soient exercées par la collectivité. Je pense à la politique étrangère, à la sécurité, à la défense, à la justice, ce sont des compétences dites régaliennes qui resteraient du ressort de l'État. Une deuxième liste, à l'inverse, à l'opposé, qui seraient les compétences de la collectivité, dans lesquelles l'État n'interviendrait plus pour ce territoire-là. Alors là, il faut bien dire que ce sont des listes de compétences découpées dans la dentelle, dans le sens où on ne transférerait pas toute une compétence nécessairement. La collectivité continuerait à appartenir à l'ensemble français. Pour vous donner un exemple, en matière d'éducation nationale, la Nouvelle-Calédonie est compétente, l'État l'est aussi, c'est ce qu'on appelle, et on arriverait à ma troisième liste d'ailleurs, la liste des compétences dites partagées, où il continue y avoir un découpage, puisque les diplômes continuent à être délivrés par l'État français en Nouvelle-Calédonie. Donc, un découpage plus fin pour savoir, dans une même matière, qu'est-ce qui relève du ressort de l'État, qu'est-ce qui relève du ressort de la collectivité. Et ce qui relève du ressort de la collectivité n'est plus soumis aux lois que l'État adopterait dans ce domaine-là. Donc, une liste de compétences de l'État, une liste de compétences que la collectivité exercerait seule, et une liste de compétences partagées dans lesquelles il y aurait un découpage plus subtil, parce qu'évidemment, il faut articuler les différents niveaux et l'appartenance de la collectivité à un plus grand ensemble qu'est l'État français, ou alors, si on reprend l'exemple des régions italiennes, à l'appartenance à un plus grand ensemble italien.
2: Depuis la Révolution française, on va revenir un petit peu du côté de la France et de la Corse, l'unité a souvent été pensée comme uniformité. Le cas de l'autonomisme corse oblige-t-il aujourd'hui à imaginer une autre définition de cette unité républicaine, selon vous ?
3: Là, il y a un décalage entre ce qu'on proclame de façon dogmatique et ce qui existe dans la réalité de façon pragmatique. Le droit français et la position de l'État français est souvent très dogmatique, et on se rend compte que derrière l'affichage d'un dogme, il y a des aménagements qui existent depuis très longtemps lorsqu'on regarde dans le détail certains fonctionnements. Donc cette unité qui continue à être proclamée et à être affichée dans le discours de façon très absolue, s'est arrangée dans la réalité d'aménagements territoriaux, d'aménagements selon des critères. Tantôt, je pense à des critères de revenus, par exemple. Il y a eu des voies d'accès à Sciences Po pour des élèves qui arrivent de lycées défavorisés. Donc, il peut y avoir, ce n'est pas une unité ou une égalité aveugle. Il existe déjà dans le droit français des droits à la différenciation et donc des aménagements, ce qu'on disait tout à l'heure, à situations différentes, traitements différents. Ça existe déjà dans le droit français. Mais ça existe de façon très circonstanciée et sur selon certains critères, parce qu'encore faut-il, puisque tout est différence de traitement, si on ouvre la porte, c'est ce risque-là d'ouvrir la porte à toute différence de traitement. Encore faut-il que cette différence de traitement soit justifiée, et justifiée par un motif objectif, par un motif légal, par un motif acceptable. Et donc, voilà toute la subtilité, un peu, si vous voulez, de ce principe d'égalité qu'on peut ajuster à des situations différentes. Il faut que ce soit des différences de situation objective, raisonnable. Tout cela existe déjà dans la jurisprudence du Conseil constitutionnel et du Conseil d'État. En fonction des territoires, de la résidence, on a tous des exemples de tarifs qui sont différents. Si on est dans notre commune, je pense à la piscine municipale par exemple, ou si on est dans la commune voisine, ou si pour utiliser certains services publics, on a des tarifs différenciés. Donc ces différenciations existent déjà et elles ne sont pas révolutionnaires ou nouvelles, et elles sont possibles lorsqu'elles sont objectives.
2: Et sont-elles objectives justement dans le cas de la Corse ?
3: Ça dépend sur quel plan on se situe. Si on se situe sur le plan de l'objectivité du statut de résident ou de la spéculation foncière, elles sont objectives dans vous vous trouvez en articulation ou en opposition, si je puis dire, des principes de même nature. Le droit de propriété versus le droit de se loger, le droit d'avoir un toit. Donc on comprend que ce sont des principes qui entrent en conflit et des principes qui sont tout aussi légitimes l'un que l'autre. Le droit de propriété versus le droit de se loger. Et donc, il faut évidemment permettre de dépasser l'opposition, la contradiction, en introduisant des critères, en introduisant des contrôles, en introduisant des marges et des proportions, bien sûr, tout est question aussi de proportions. Mais il y a un équilibre à trouver pour qu'un principe ne s'impose pas à un autre. Pourquoi le droit de propriété s'imposerait davantage sur le droit de se loger, qui sont tous les deux des droits fondamentaux? Donc, c'est la conciliation de principes et de droits qui mène à des équilibres à trouver.
2: Est-il concrètement possible et souhaitable, par le biais du droit français, de conférer plus de pouvoir aux régions en France en 2026 ?
3: Alors, il est souhaitable, oui. Alors, permettez-moi de parler aussi bien de l'outre-mer que de l'Hexagone. La société évolue. Le droit doit évoluer avec elle puisque, comme je le dis à mes étudiants de première année, le droit est l'ensemble des règles qui régit une société. Quand la société évolue, les règles doivent évoluer. Nos grands principes sont nos garde-fous, bien sûr. Néanmoins, la société doit pouvoir évoluer. Le droit à la différenciation a été ouvert. Le droit français le connaît, j'en ai parlé déjà. Et le droit français a évolué en Outre-mer. La départementalisation qu'on a connue, c'est-à-dire l'assimilation aux règles et la soumission aux lois et règlements nationaux, n'a pas tout réglé. Et donc, quand le droit n'est plus adapté, il faut pouvoir le faire évoluer parce que le droit n'est pas une fin en soi. Le principe d'unité et d'égalité n'est pas une fin en soi si nos populations sont en souffrance, si on marche sur la tête dans certaines situations, si un mieux-être des populations, un développement des populations, si les conditions de vie ne sont pas améliorées, il faut changer le droit. Et donc, oui, il est souhaitable en 2026, dans un contexte européen et international qu'on connaît, que la France fasse évoluer son droit pour s'adapter aux règles locales. Des règles centralisatrices comme on les connaît aujourd'hui, ça fait 80 ans en Outre-mer, ça fait depuis la 5e République, si je m'arrête au régime actuel. Lorsque les problèmes ne sont pas réglés par le droit, il faut changer le droit.
2: Et c'est ici que se termine notre émission. Merci beaucoup à Véronique Bertil pour son intervention. Merci aussi à nos amis Vito et Adélaïde. Et je vous donne rendez-vous la semaine prochaine pour le dernier épisode de Méditerradio de la saison. Une agréable fin de semaine à tous et à très bientôt sur ici RCFM.
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1: Un somptueux dîner de réception pour Donald Trump à Versailles est en préparation. C'est ce qu'apprennent nos confrères de France Info. L'Élysée veut profiter de la venue du président américain à Evian dans le cadre du G7 pour l'inviter mercredi prochain à un dîner de gala. Un narcotrafiquant français, Soner Nusret, plus connu sous le nom d'El Frances, a été arrêté hier par la police colombienne à Medellin. L'homme était visé par une notice d'Interpol pour importation et exportation de stupéfiants en tant qu'individu appartenant à une organisation criminelle. Deux nouvelles plaintes déposées contre Patrick Bruel, l'une pour viol en 2012 et l'autre pour tentative de viol en 2007. L'avocate d'une des plaignantes s'attend à ce que d'autres plaintes suivent en raison de la médiatisation importante de l'affaire. Pour le troisième week-end consécutif, les teufeurs et teufeuses se mobilisent ce samedi contre les propositions de loi visant à interdire les free parties. Des cortèges vont s'élancer cet après-midi dans 8 villes de France, dont Paris. En cyclisme, le français Paul Sexas a chuté dans la 7e étape du Tour d'Auvergne-Rhône-Alpes. Le français a pu repartir, mais il est distancé, le coude ensanglanté, le maillot déchiré. Des milliers de personnes dans la Sarthe pour le départ des 24 heures du Mans. La course mythique automobile, c'est dans une heure. Hier, la parade des pilotes dans le centre-ville a attiré les foules. La course est à suivre en direct sur Ici Main. Et puis en rugby ce soir à 21h, les premiers barrages pour accéder aux demi-finales du top 14. Elles opposent le Béarn, la section paloise, au Racing 92. Ce sont les Palois qui sont favoris.
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1: La 63, l'effectif,
2: ça c'est l'effectif total, des enfants en primaire. Et ça, c'est l'effectif total, 72 en maternelle.
3: Ils confectionnent au quotidien les repas de nos enfants, petits-enfants ou encore de nos aînés. Immersion à la cuisine centrale de Bastien. Située dans le quartier sud, cette structure municipale confectionne près de 300 000 repas par an, notamment pour les écoles de la ville ou les centres aérés. Nous avons passé une matinée avec les cuisiniers, responsables et agents des cantines. Terre et onde à la cuisine centrale de Bastien, c'est sur RCFM.
4: Bonjour, je m'appelle Mathilde Thiéblemont, je suis directrice de l'éducation et de la vie scolaire à la mairie de Bastia. La cuisine centrale est une structure de la ville de Bastia qui produit par jour 1700 repas en période scolaire et environ 4 à 500 pendant les vacances, petites vacances et grandes vacances. Nous produisons donc à l'année 300 000 repas par an. Le budget de la cuisine centrale est d'environ 2,5 millions par an, dont 1 million pour les denrées alimentaires. Donc sur ces plus d'1,5 million d'euros, on a la chance quand même, mes collègues à la cuisine centrale ont la chance de travailler des produits de qualité, puisque on atteint les objectifs de la loi Egalim ou quasiment, puisqu'on est à environ à 47% de produits labellisés, dont 37% de produits bio, auxquels il faut ajouter 10% de circuits courts qui sont essentiellement issus de production locale, produite en Corse. Ces produits sont essentiellement des fruits et légumes et puis de la viande qui vient de Corté, qui vient du sud de Bastia, issue d'élevages locaux. La cuisine centrale permet aussi un volet social à la municipalité, puisque parmi ces 1700 repas par jour, donc il y a les scolaires, les crèches, mais il y a aussi une soixantaine, cinquantaine de repas qui sont livrés à domicile pour les personnes âgées. Le volet social, c'est aussi une épicerie solidaire et un restaurant social pour lequel la cuisine fournit aussi tous ses repas. On a également une démarche anti-gaspillage. Tous les repas qui ne sont pas chauffés en restauration, qui sont le surplus, sont transmis au centre social qui rediffuse ces repas à l'ensemble des associations caritatives de Bastia. Alors, le prix des matières premières, c'est donc plus d'1 million d'euros. Le prix, le coût total d'un repas qui sort de la cuisine centrale, c'est 8,30 €. Le prix uniquement des denrées alimentaires, c'est environ 3,80 €. Et le prix que les familles payent au repas, c'est 3,25 €. Donc la municipalité, effectivement, abonde largement financièrement pour la distribution des repas dans les cantines. Oui, c'est vraiment une priorité. Je peux citer l'exemple des hausses des prix qui ont été considérables pour tous au moment du Covid. La municipalité a dû abonder cette année-là à hauteur de 500 000 euros son budget pour pouvoir finir l'année. Et à aucun moment, les prix n'ont augmenté pour les parents. Par ailleurs, on est au niveau de la structure également en constante amélioration, puisque le nombre de repas ayant augmenté, on a agrandi les zones de stockage au sein de la cuisine, on a amélioré les zones de circulation, on équipe aussi pour permettre un meilleur fonctionnement pour les cuisiniers de nouveaux matériels qui nécessitent une réorganisation en interne. Donc tous les ans, il y a des travaux d'amélioration qui sont envisagés, qui sont pris en charge en termes d'investissement pour la municipalité. Donc, au-delà des objectifs de circuits courts et puis des objectifs de produits labellisés, donc on travaille avec une diététicienne les menus. On a une petite commission menu tous les deux mois où on prévoit les menus des semaines à venir. Donc on peut vous dire que le pain est bio. On sert un produit bio tous les jours. Nos

0: repas sont équilibrés donc par cette diététicienne avec une variété de viande. On sert un menu végétarien une fois par semaine également, et puis le poisson tous les vendredis. Voilà.
1: Donc là, nous avons le poisson qui arrive. Donc Francine, notre magasinier, l'un de nos magasiniers, donc, qui va réceptionner la marchandise.
2: Sandrine Bellini, responsable de la restauration collective à la ville de Bastia.
1: Donc ça, c'était commande que l'on fait au préalable entre 3 semaines et 1 mois, toujours. On a toujours les menus qui sont bien anticipés pour les enfants au niveau scolaire. C'est-à-dire qu'on est déjà, par exemple, sur le mois de janvier, nous. Donc les janvier, février. Là, nous avons du dos de cabillaud qui arrive. Donc ça va nous combler, pas qu'un menu, hein, il va nous combler deux jours de menu. Là, c'est assez rapide, c'est-à-dire qu'on n'a pas le temps de traîner sur le quai. C'est-à-dire que comme c'est du poisson qui provient du grossiste en poisson, mais ça va directement dans la zone qui lui est affectée. On ne peut pas laisser traîner sur le quai. C'est-à-dire que c'est traçabilité très rapide sur un carton et ça part. Vous voyez, on prend l'autre chariot, hop, il fait sa traçabilité via notre logiciel de traçabilité.
3: On a un iPad, il rentre le nom du fournisseur. Là, on a reçu du dos de cabillaud. On regarde qu'ils correspondent au BL. Ça soit bien le même lot et tout. Et alors, je prends une photo, je rentre le nom du produit. Cabio, photo de DLC.
1: On a la DLC, on a tout. Et ensuite, ils vont compter. D'abord, ça part en zone.
3: On compte et on prend la température du produit. Si le produit est bien à moins 18, le produit est conforme. Et après, on fait les préparations pour la cuisine. Là, c'est le poisson de vendredi. On prépare pour le menu de vendredi. On met tout en bac.
1: Plus, il a un centre aéré aussi en plus. Mmh. En 240 kg, on a un repas plus un mercredi. Pour une raison, comme je vous expliquais, donc les commandes, on les prépare, elles sont préparées 3 semaines, 1 mois à l'avance. Le fournisseur réceptionne donc nos bonnes commandes. De chez eux, bien entendu, il la traite. Et on leur donne des dates de livraison. Même si on commande 1 mois à l'avance, on leur dit, voilà, nous, il faut que ce soit, ça arrive tel jour.
3: On reçoit toujours à l'avance, au moins 3 jours avant.
1: Au moins 3 jours avant.
3: Là, aujourd'hui, c'est mardi. On reçoit mardi pour la consommation du produit vendredi. Ça nous permet de préparer en amont les produits. Il faut que les cuisiniers aient tout le jeudi matin à 5h pour produire pour le vendredi, en gros.
1: Ouais. Cette commande, c'est-à-dire qu'elle est déjà, elle a été déjà dans les tuyaux depuis plus d'un mois entre nous et les fournisseurs. Enfin, pour être sûr qu'elle soit, il la garde chez eux. Le fournisseur la garde chez lui pendant un moment. Nous, on est sûr qu'on a notre marchandise qui est arrivée à Bastia. Voilà. En fait, ce sont des marchés d'un an reconductibles. Alors, plus de légumes, on est en gré à gré. C'est-à-dire que ça nous permet de travailler les fruits les plus frais possible. Voilà, c'est-à-dire qu'on fonctionne sous devis, on fonctionne dans les appels. Comme on ne dépasse pas un certain montant par, on peut travailler de gré à gré, donc il n'y a pas un marché fixe. C'est-à-dire que nous, les gars, ils appellent et ça nous permet d'avoir les fruits ou les légumes les plus appropriés à l'instant T.
2: 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Nous avons passé une matinée avec les cuisiniers responsables et agents des cantines.
4: Bonjour, donc je suis Madame Bellini, Sandrine, la responsable de la cuisine centrale. Donc l'objectif de la cuisine centrale, donc il y a une partie administrative, on a une partie donc production, forcément. Donc nous avons 8 cuisiniers, un chef de prod et un plongeur pour toute cette partie production. Nous avons la partie magasin, dont 3 magasiniers. Pour tout ce qui est livraison des marchandises, nous avons la partie des chauffeurs-livreurs. Les chauffeurs-livreurs, nous, ils sont 4. Donc nous avons 17 points de livraison entre 8h et 10h à livrer. D'ailleurs, les chauffeurs-livreurs n'ont pas non plus terminé parce que nous avons tout l'allotissement du lendemain à faire, le nettoyage, la désinfection et la désinfection. Nous avons notre diététicienne, donc Madame Laetitia Ansald, qui fait partie aussi de notre structure. À demeure, nous avons aussi une intervenante pour le ménage qui reste à demeure chez nous. D'accord. La cuisine centrale, donc, elle vit de 5 heures du matin jusqu'à 16 heures, entre la partie technique et la partie administrative. On continue du lundi au vendredi. La structure produit donc pour plusieurs clients, donc ne serait-ce que pour les cantines de la ville de Bastia. Nous en avons 10 à ce jour, 11 bientôt avec Godin qui va ouvrir prochainement en 2025. Nous avons des crèches, dont la crèche municipale et 5 autres privées. Nous livrons également le restaurant social, le portage à domicile pour les personnes âgées. Par contre, la production d'aujourd'hui, nous avons des DLC, des tests de vieillissement qui sont faits avec le laboratoire Vigilab. Donc, nous fabriquons à 3 jours. Donc, aujourd'hui, on fabrique pour demain et pour jeudi. Et même demain, on continue, je dirais, ainsi de suite. Nous avons des tests de vieillissement qui peuvent aller à 5 jours pour des occasions, si nous avons des fermetures de ponts, comme on a un jour férié. Donc on peut aller jusqu'à 5 jours. Donc là, nous avons forcément, ce sont des plats qui sont bien définis. On fabrique donc 1700 repas jour, 300 000 par an. Ça, c'est pendant les périodes scolaires. Pendant les périodes hors scolaires, nous allons entre 300 et 400. Ce sont les centres aérés, toujours les crèches, bien évidemment, et les personnes âgées. La production travaille avec des produits de qualité. Il leur tient à cœur, je dirais, le retour des cantinières. Nous faisons faire un retour des agents de service de la restauration fin de semaine. Parce qu'il leur tient à cœur de savoir comment a été apprécié leur repas. Et s'il y a des rectificatifs à faire, je veux dire, il n'y a pas de souci. Au contraire, ça leur pose aucun problème. Le tout, c'est que les enfants mangent les repas qui sont fabriqués et confectionnés à la cuisine centrale. Donc nous avons donc déjà des logiciels donc vraiment spécifiques pour une traçabilité qui est liée à notre plan de maîtrise sanitaire. Nous avons des contrats qui sont faits avec un laboratoire d'analyse microbiologique. Donc c'est des prélèvements qui sont faits mensuellement sur la cuisine centrale et sur les cuisines satellites également. Ce sont des prélèvements qui sont faits sur des plats témoins. Oui, nous sommes contrôlés également par la DSV, donc par les services vétérinaires. Donc ça, c'est d'une manière inopinée. On ne peut pas savoir la date et le jour de leur présence. C'est surprise. Et on s'adapte. C'est un enjeu, hein. Ce qui nous permet aussi de nous améliorer au cas où, si on est sur des situations, voilà. Mais bon, c'est un gage de qualité pour nous. Donc si elle vient et... Voilà, et puis ça nous permet, de toute façon, quoi qu'il en soit, ce ne sont toujours que des bonnes pratiques d'hygiène qu'il faut prendre en compte. Donc, à la cuisine centrale, nous avons une équipe donc qui sont très engagés sur leur métier et passionnés. Et ils savent sur ce service qu'on est forcément face. On doit faire face forcément tous les jours à des problématiques. Ça peut être lié à des problèmes de matériel, ça peut être lié à des problèmes de livraison parce qu'on a des ruptures, on peut avoir des grèves de transport. Donc forcément, on est lié toujours à des imprévus, à des aléas. Et le personnel est toujours réactif. Toujours. Les agents de la restauration scolaire sont toujours réactifs. Et bien entendu, en cascade, forcément, sur les agents de service de la restauration scolaire, les cantinières, je dirais. C'est une chaîne avec plusieurs maillons, mais ils sont tous importants, du début jusqu'à la fin. Et solidaires, et vraiment un esprit d'équipe. On travaille vraiment tous ensemble. C'est-à-dire que dès qu'on a un maillon, dès qu'on a un corps de métier qui est un peu en faiblesse, en tout cas, on essaye, nous, d'être là pour eux et de les soutenir. On reste pas sur notre fiche de poste, sur nos missions. C'est-à-dire que là, on sait qu'il faut aller aider de l'autre côté. Et on y va, on cherche pas à comprendre. Le repas doit être servi tous les jours. C'est-à-dire que nous, il faut que la production elle sorte, quoi qu'il arrive.
5: Bonjour, je m'appelle Betty Frédéric. Je suis chef de prod de la cuisine centrale responsable qualité. Et donc, je suis la personne qui, en fait, supervise tous les pôles, surtout la cuisine, en sorte de produire les repas pour les enfants, en sorte que... Ils n'ont aucun souci d'hygiène et qui sont sains pour leur repas de chaque jour. Ici, on a 4 pôles dans cette cuisine. Donc, en gros, c'est la partie administrative, le magasin, la cuisine et la livraison. Et ils sont tous les 4 pôles, c'est très important. Il n'y en a pas un plus important que l'autre. Ça doit être une équipe très soudée qui travaille ensemble comme une vraie équipe pour que tout ça marche bien. C'est-à-dire que leur travail, c'est très important. Très important parce que c'est eux qui nous fournissent à la cuisine la matière première. Et c'est ici qu'on a un problème d'hygiène, c'est-à-dire qu'on reçoit de la marchandise qui est pendant qu'il n'est pas bonne en fait, qui présente de caractéristiques non conformes. Il y a une recherche de chaîne de froid ou il présente le sachet, il n'est pas en sous vide, etc. Si en fait on accepte ces marchandises-là, déjà on met en danger toute la production déjà de ce point-là. Donc c'est très important. L'administration aussi, elle est très importante parce que sans eux, on ne peut pas avoir l'achat de marchandises, les marchés, etc. Tout travailler en sécurité, en fait. Après, il y a la cuisine. Là, on ira, en fait. Et on a les zones de stockage. Ça, je vais parler. On a les zones de stockage. Donc, aujourd'hui, c'est une cuisine qui a été faite en 2009. Donc, il y a la chambre froide de viande, chambre froide produits fromage, laitier, ovaux, une chambre froide légumes, une réserve sèche et il y a une chambre froide négative. Et on a dû rajouter par rapport à notre volume et par notre besoin, surtout le fait que on travaille en Corse et en fait on a vu qu'on avait une problématique d'approvisionnement des produits et parfois il y avait des ruptures, des grèves et en fait on n'avait pas de produits pour faire le repas pour les enfants. Alors malheureusement c'est une structure, nous on a des contraintes. Nous l'enfant, il faut qu'il mange chaque jour, il faut qu'il a son repas. Donc s'il y a un problème d'approvisionnement sur nos marchandises, on doit être très réactif pour trouver quelque chose d'autre à produire pour que l'enfant il a son menu en fait, son menu équilibré. Mais on peut pas nous livrer quelque chose, c'est hors de question. C'est hors de question. C'est pour ça qu'on a fait une chambre froide négative. Un, pour au cas où il y a un problème d'approvisionnement sur la marchandise, un retour de stock, on peut toujours en fait prévoir et arranger pour produire. Nous, on ne peut pas s'arrêter. En gros, c'est ça. Après, c'est un jour, il y a quelque chose qui ne marche pas, on doit s'arrêter. Mais l'important, c'est que l'enfant il mange dans les conditions. Un repas sain aussi.
2: 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Nous avons passé une matinée avec les cuisiniers responsables et agents des cantines.
5: On a la chance d'utiliser des produits vraiment de qualité.
2: Frédéric Betti, chef de production à la cuisine centrale de Bastia.
5: Le poisson, c'est un produit, oui, congelé, mais c'est du poisson d'haute qualité. C'est vraiment un filet de poisson. On a la possibilité de travailler de la viande de Corse en sauté de veau, qui est excellente. En plus, avec une cuisson assez longue, ça devient très tendre pour les enfants et c'est un plat de succès en fait. On a la chance de travailler ces produits-là de qualité, donc ça fait si aussi que nous, on peut fournir un repas de qualité aux enfants, mais on a toujours dans la perspective que le plus important, c'est l'hygiène. C'est de garder une certaine production, une méthode de production en faisant en sorte que le produit il n'a pas de moins de risques possible pour de contamination en fait. Alors ces menus ils sont élaborés par une diététicienne, elle s'appelle Laetitia Ansaldi. On a une commission de menus 2-3 mois en avance où en fait on vérifie en fait avec les prestations des nos référentes dans chaque cantine vraiment si le repas c'est un repas qui a plu au moins. Et voir un peu si on va changer quelque chose pour faire en sorte que l'enfant, l'objectif c'est l'enfant qui mange et qu'on jette pas le repas. Donc il y a certains repas comme les légumes, certains plats comme les légumes, que ça c'est très difficile, mais je pense que c'est très difficile aussi à la maison. qu'on a plus de difficultés, mais ça, je pense que c'est de chaque enfant, même dans la vie quotidienne. Mais on essaye toujours de changer la forme ou de trouver une solution pour que l'enfant soit content. On crée ce menu-là par rapport à la prestation, par rapport aux marchandises qu'on peut quand même commander dans le marché. Et on prévoit déjà en avance toutes commandes pour les envoyer en avance. Parfois, on envoie même un mois et demi en avance pour être sûr que soit livré, en fait.
3: Alors là, on est dans la zone chauffeur. Chaque jour, au chauffeur, je donne un plan de lotissement, des papiers. Et en fait, en base avec ces papiers-là, ils font l'allotissement et ils divisent les barquettes pour chaque centre. Ils les mettent dans des caisses et prêts à partir pour le lendemain.
5: Donc en fait, on a des caisses qui sont prêtes pour partir avec un papier où ils disent en fait l'endroit, ça par exemple c'est pour l'école Saint-André. Ils vont le faire ici. Là, c'est une chambre qu'on a l'obligation de garder. Le produit, quand c'est fini, il faut le garder entre 0 à 3 degrés. Et donc, on fait l'allotissement ici. Donc, ils ont des vestes, ils ont l'équipement pour. Et ils font un allotissement ici, en sorte que le produit, dans la manipulation, en fait, il ne monte pas en température et il n'y a pas de rupture de chaîne de froid. Donc, il passe le matin, il vient charger le camion. Donc, il dispatche les différentes caisses selon la tournée qu'ils ont, en fait. Après, ils seront livrés. Ils ont un frigo. Où ils sont stockés ces marchandises-là, donc ça sera pris la température de livraison, et toujours il y a un contrôle. Et de là, il y a une remise en température. Après, vers 11h, 10h30, il y a les cantinières qui vont mettre en remise en température. Là aussi, il y a une procédure bien spécifique. Il faut garder en fait que la remise en température, il faut qu'elle soit faite en une heure maximum. Et entre 10 et 63 degrés, il faut qu'il soit, il atteint 63 degrés en moins d'une heure. C'est une sécurité en fait, hein, ça aussi. Et parce que si le produit, par exemple, elle chauffe, il faut plus de temps pour chauffer à plus 63, le produit est non conforme. Normalement, tu prends le produit et tu dois le détruire. On n'a pas la DSV, il ne veut pas qu'on donne. Donc c'est assez délicat. C'est-à-dire que même quand tu fais des barquettes, il faut penser, c'est par exemple les lasagnes, si sont trop épaisses, il faut faire en sorte qu'elles soient bien. Il faut vérifier déjà avant. Là, on a l'habitude. Ça devient une habitude. Mais dans la production, il faut projeter en fait. C'est tout une sorte d'étude, essai, etc. Là, on est dans la zone froide. La zone froide, c'est une zone en fait que on manipule tout produit comme salade, tout produit qui sont en dessous de 10. C'est-à-dire que on prend une tomate, on a des contanimes, on la désinfecte, on la met ici, on le travaille dans cette zone-là. Le produit doit être en dessous de 10 pour le travailler. Par exemple, si on reçoit des tomates et sont à 25 degrés, on n'a pas la possibilité de faire des coupages. Il faudrait atteindre cette température et c'est écrit dans notre PMS. Après, c'est notre organisation en fait. Et après, il y a un frigo avec la machine à thermocellage. Ça, il a environ 5 ans où on met les barquettes et ça met un film dessus et avec l'étiquette. Dans l'étiquette, il y a la date de production, toute la traçabilité du produit, le nom du plat, la date de production et la DLC. La DLC, on a des produits sur 3 jours normalement. Certains produits, on a une DLC de 5. Et le mixé pour les bébés, on a une DLC de 1 jour seulement. Parce que ça, c'est le mixé, c'est un peu plus délicat. Donc voilà, ici, aujourd'hui, par exemple, ils préparent les haricots verts pour jeudi après-midi. Donc c'est un produit qu'on a stocké dans le frigo. Normalement il y a une température de entre 3 et 4 degrés. Et voilà, il mélange avec les herbes, les aromates et tout ça, le beurre, et en sorte que ça lui donne du goût. Mais c'est toujours en gardant la sécurité en fait, toujours la température, en sachant que ils doivent prendre une température au début de conditionnement et une à la fin de conditionnement. C'est pour vérifier que le produit en fait n'a pas à augmenter en manière considérable la température. Et pareil aussi, quand on fait le thermocellage, c'est une température au début, une température à la fin. Là aussi, ça protège le fait que ça met comme un truc de contrôle. En admettant que la machine se casse, le produit reste dehors, elle peut trop monter. Donc, c'est là l'agent de, ok, la machine elle a un problème, elle casse le film, on stocke dans le frigo, en sorte que le produit, on ne prend pas de risque. Ce qui est important aussi, c'est les habitudes, les pratiques d'hygiène, c'est le lavage des mains. Chaque fois qu'on fait une opération, il faut se laver souvent les mains. Sur les écoles, on ne fait qu'un menu, soit maternel qu'élémentaire. Et on fait, donc tout le monde, ils mangent la même chose. Après, on a la crèche, que parfois c'est différent, parce que eux, parfois, certaines choses comme les cuisses de poulet ou les hauts de cuisse, elles ne peuvent pas le manger, donc ça serait trop dangereux. Donc là, eux, ils ont un menu, parfois c'est pareil, parfois non. Ça dépend le plat, en fait. Hein. Ça dépend le plat. C'est sûr, comme par exemple, hier, on a fait les boulettes pour aujourd'hui. C'est sûr que les boulettes, c'est soit pour les enfants de crèche que pour la maternelle et pour l'élémentaire.
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5: Aujourd'hui, on prépare pour jeudi, parce qu'en fait, le mardi, en fait, on produit pour la centrale aérée, le mercredi.
2: Frédéric Betti, chef de production à la cuisine centrale de Bastia.
5: Le centre aérée, il présente environ, 300... On fait une production de 300-400 personnes, pas plus. Et donc, on s'avance. On s'avance pour jeudi, et normalement, le jeudi, c'est un jour où on prépare des choses un peu particulières. Parce qu'on a un peu plus de temps. On peut préparer des lasagnes, des pizzas, parfois on fait des pizzas. Donc c'est des plats qui présentent un peu plus de travail. Là, on a un peu plus. On travaille sur deux jours en fait. Et ça pour jeudi, en fait, on prépare le rôti de porc. Et après, on a le sans porc, en fait, pour les personnes qui ne mangent pas le rôti de porc. Et là, ils ont l'émincé de poulet. C'est deux productions distinctes. Voilà, pour faire pour protéger des cloisonnements, etc. C'est le rôti qu'on a cuit aujourd'hui. Donc on a amené à une température à plus de 78 degrés. Et là, en fait, on a la contrainte de faire en sorte qu'en moins de 2 heures, de plus 63 à moins de 10 degrés, il soit fait en moins de 2 heures. Alors, en faisant ça, on sait que le produit, il est stérilisé, il ne présente pas des problématiques d'hygiène. On a une certaine sécurité, c'est très important. Ça. Et là aussi, ça peut présenter des difficultés, parce que c'est le rôti, il est trop gros, ça fait en sorte que le refroidissement, ça ne se fait pas dans les temps nécessaires. Donc on est obligé parfois de... Ça m'est arrivé sur les rôtis de bœuf qui étaient un peu trop gros de couper en moitié pour faire en sorte qu'on garde cette procédure, cette méthode. Voilà, là ils sont en train de préparer la sauce forestière en fait, c'est la sauce crème qu'on va mettre soit pour le rôti et soit pour les émincés de poulet. On a deux équipes. On commence à 5h du matin, il y a deux personnes qui commencent à 5h et après il y a une autre équipe qui vient à 7h. Donc en fait la première équipe commence à lancer la production. Ici il y a mon second de cuisine en fait. Il y a des semaines que moi je commence à 5h aussi, et lui aussi, de la semaine après, il reprend le relais et commence à 5h du matin. Donc il y a toujours un responsable. On a fait en sorte qu'il y a toujours un responsable. C'est une décision qu'on a prise nous aussi, hein, parce qu'on a eu de nouveaux personnels, donc pour faire en sorte qu'ils n'étaient pas tout seuls pour les former. Il y a un travail de formation aussi, hein, parce que la plupart des gens, ils viennent d'une restauration traditionnelle, donc au dehors, pas collectif, et donc c'est un peu plus particulier, et se retrouve sur c'est particulier là, on a des contraintes différentes que dans un restaurant, et du coup il faut rester à côté pour faire une formation, pour le faire évoluer. Moi je suis rentré ici en 2019, je viens d'une restauration traditionnelle. Et j'ai appris ici toutes les contraintes qu'il y en a, c'était quelque chose que j'ai appris. Donc je sais que une personne qui vient, s'il a la volonté, qu'il a la volonté d'apprendre, elle peut le faire. J'aime bien de faire évoluer les gens autour de moi, hein. On a une belle équipe, on a une bonne entente. Ça n'a pas été toujours comme ça, mais aujourd'hui il y a une belle équipe, et ça c'est très important. C'est très important parce que dans les moments de difficulté il faut serrer les coudes pour trouver des solutions et pour faire évoluer les choses, hein. Donc c'est un travail quand même dur. On a des contraintes, des cellules qui peuvent tomber en panne, donc là il faut trouver des solutions en sorte pour maintenir la même procédure. J'ai fait un planning en sorte que tout le monde, un roulement sur chaque poste. C'est-à-dire on a la thermoscelleuse, c'est un travail où la personne a la responsabilité de thermosceller et faire en sorte que l'étiquette soit conforme, etc. Mais c'est pas toujours la même personne. Il y a un roulement. Donc tout le monde en fait chaque semaine en fait un roulement et se retrouve à un poste différent, et ça je trouve que c'est très important parce que ça fait évoluer chacun de nous. Dans le passé on a eu des personnes c'était au thermocellage, que thermocellage, et ça fait en sorte que la personne ne peut pas évoluer. Et même au niveau moral, de faire toujours la même chose, ce n'est pas bon. Ça peut avoir des dépressions dans la vie aussi, hein, parce que faire toujours la même chose, un truc répétitif, c'est très particulier, hein, il faut avoir un mental très costaud. Tandis qu'en tournant, en faisant et voir plusieurs choses, ça fait évoluer et ça fait voir autre chose. Le plongeur, il est fixe. Et en fait, on a à la crèche, c'est la particularité que la crèche, c'est quelque chose, une production assez délicate. Donc il faut avoir certaines compétences. Là, pour le moment, il n'y a pas tout le monde. On essaye de former, mais il n'y a pas tout le monde qui peut la faire. Parce que c'est sûr que la personne qui est rentrée il y a 2 mois, on ne va pas le mettre dans ce poste-là. Il faut que d'abord, elle a toutes les compétences et les connaissances pour le faire. Après, il y a une personne qui se dédie à 5 heures à la crèche. Et l'autre personne se dédie à la production, à lancer la production pour les écoles. Et après, il y a entre, on dira, 7h, 14h, ils arrivent les autres personnes. Mais il y a une partie de préparation froide. Donc, le thermocellage, ça change chaque semaine. Et après, il y a la préparation froide que c'est fait par 2 personnes ou 3. Ça dépend après ce qu'on a à faire. C'est-à-dire, c'est pas que la personne qui fait au thermocellage, il fait que le thermocellage. Au début, normalement, on a presque rien à thermoceller à 7 heures. Et on peut donner un coup de main en attente, voilà. Et ça, il se dédie à la partie chaude. Donc, la part plus importante, c'est le chaud. Même pourquoi? Un menu, c'est composé d'une entrée, une garniture et un plat. Normalement, l'entrée, c'est froid. Normalement, parce qu'on a des entrées aussi chaudes comme les nems de volaille, les fruits en fromage. Et après, il y a la production chaude, que c'est une garniture ou un plat. Et ça se fait au chaud. Donc c'est pour ça qu'il y a plus de monde dans le chaud. Mais c'est pas fixé en fait. Moi, toujours ce que je dis à l'équipe, C'est selon les besoins. Malheureusement, c'est selon les besoins. On finit là, on peut donner un coup de main ici. C'est vraiment de travailler en équipe. C'est pas facile, mais malheureusement, dans une cuisine, on ne peut pas faire en moins de quelqu'un d'autre. Une personne seule, elle ne peut pas faire la production. Mais même si tu mets une production de 200, tu ne peux pas faire de A à Z une production. Parce qu'il y a des contraintes de temps, il y a des contraintes de conditionnement à chaud, qu'il faut le faire dans un certain temps, en sorte que la température ne descend pas. Donc c'est pour ça qu'on fait le conditionnement du poulet, qu'on le sort dehors. Il faut être à 4 pour aller vite, en sorte pour que le produit ne descende pas à 63. Sinon, on n'est pas dans les normes. C'est pour ça qu'il faut travailler en équipe. C'est très important. En fait, ils sont en train de vérifier si le produit qui sont en cellule, il est en dessous de 10. Donc en fait là il est à 5,9, donc le produit il a refroidi. Il va faire un enregistrement sur la tablette, en sorte pour dire au cas où d'un contrôle, au cas où d'une FIAC, ils vont prendre toutes les températures et vont voir si nous on a fait notre travail. C'est tout enregistré. On a un programme qui s'appelle HygiéneSphère, qu'en fait on enregistre toutes les données. Et toute la traçabilité aussi du produit, hein, parce qu'on doit faire la traçabilité des photos de tout le produit. Parce qu'en fait, s'il y a une problématique, on doit remonter jusqu'en haut de la production. Donc, de livraison, voir s'il y a un problème dans la livraison, voir s'il y a un problème ici. On n'a pas fait les bonnes procédures, en fait. Voir si le problème, il est au magasin, parce qu'on a reçu la marchandise, qu'autant la température, elle n'était pas à 3 degrés, mais elle était à 7. Donc c'est vraiment un moyen, ça. C'est un moyen pour sécuriser la production et pour vérifier au cas de problème de la part des organismes compétents. Pour vérifier, c'est nous, on a fait notre travail, en fait. Mais c'est très important, en fait. Moi aussi, je peux récupérer toutes les données sur mon bureau et je peux voir si la production elle est conforme ou non. Si la production elle était faite correctement. Et s'il y a un problème, en fait, ça me vient comme une sonnette d'alarme. Il arrive un email en disant regardez, la température de fin de refroidissement, ça n'a pas été pris. Donc là, je vais demander, effectivement, ils ont marqué le refroidissement qui s'était fait à 5, par exemple, 5,9 à 7h, à 11h de l'après-midi. Et on va le rajouter, mais c'était un oubli. Donc il faut tout en sorte qu'il n'y a pas de problématique. Et après, il y a la zone légumerie. Ça, c'est la zone légumerie, en fait, c'est où tous les produits sont déconditionnés, stérilisés, protégés, en fait, pour aller en production. Voilà, donc on reçoit de la marchandise du magasinier qui nous la stocke dans notre frigo, et de là, on prend, on stérilise, on déconditionne, on met dans les bacs propres, en sorte qu'on a tout pour cuisiner, en sorte qu'il n'y a plus de carton ou du plastique qui rentre dans la cuisine, parce que ça peut être forme de contamination, en fait. Donc on va prendre des risques plus hauts que la production soit contaminée ou qui présente des problématiques.
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5: Par rapport à aujourd'hui, la cuisine, cette cuisine, elle a été conçue dans le passé pour une production plus inférieure à aujourd'hui. Donc aujourd'hui, on fait une production de 1700 repas, environ 1700, 1800, ça dépend la journée entre les plusieurs convives, hein, entre le scolaire, la crèche et le portage à domicile. Voilà, l'évolution a fait en sorte que l'installation de nouvelles machines, comme le thermocellage, comme des machines pour couper le rôti à une certaine température et rapidement, On fait en sorte, par exemple, on a changé les fours, là il y avait la plonge, on a mis une autre machine performante pour faire la purée. Toute cette nouvelle installation fait aussi que la cuisine, ça devient plus petite. Et donc, on doit travailler dans une cuisine qui aujourd'hui, c'est un peu restreint. Tu vois, c'est-à-dire, mais on le fait. Parce qu'on sait que c'est important aussi pour les enfants, pour qu'ils aient à manger. C'est l'évolution, en fait. Et l'évolution, c'est pas encore fini. Il y a plein d'évolutions qui vont venir, parce qu'il y a plein de règles, de normatifs, que fait aussi de... Il faut prévoir des choses, comme la barquette en plastique. Normalement, c'est des barquettes en plastique, il faut les relever, en fait, de la circulation, parce qu'il ne faut pas la rechauffer, le transport et tout ça. Alors là, il faut vraiment un espace encore plus énorme, parce qu'il y a le stockage, c'est toute une étude qu'il faut faire en avance. Chaque modification, c'est une étude de la part de personnes compétentes pour faire en sorte que tout, après, ça passe, soit tout conforme, en fait, conforme à la production. Et on va acheter de nouvelles machines. Par exemple, là, on va changer ces deux steam là et cette sauteuse qui sont ils ont presque plus de 10 ans et on va prendre quelque chose de plus flexible pour que on puisse faire plusieurs choses. C'est des grandes sauteuses qu'on peut cuire des pâtes le travail du qui en fait les pâtes elles se soulèvent. On peut utiliser la même roue, il y a moins de manipulation au niveau de la personne, parce qu'après il faut réfléchir à ça aussi, parce qu'on a une équipe, il faut réfléchir en sorte qu'il y a moins de manipulation même pour eux, au niveau physique, au niveau de... parce qu'il y a des maladies aussi que ça peut arriver avec l'âge, avec le travail, donc là aussi il faut tout étudier. Donc on va installer de nouvelles machines qui sont plus grosses, donc il faut bouger un peu la cuisine un peu à droite, il y a moins d'espace sur la gauche, tu vois. À chaque chose il y a un projet et on évolue tout doucement, mais c'est très important en fait d'avoir une cuisine très plus spacieuse, en fait c'est le projet.
6: Donc là, nous effectuons une livraison sur site, c'est-à-dire sur une cantine de la ville de Bastia. Donc nous sommes à l'Annonciade.
2: Sandrine Bellini, responsable de la restauration collective à la ville de Bastia.
6: Donc nous sommes avec la référente de... Nous avons toujours un agent référent par cantine sur l'équipe. C'est-à-dire que là, par exemple, c'est un effectif de 5 au niveau des agents de service. Donc là, nous avons la référente sur l'équipe, donc qui est Madame Baya Gradiani. Donc là, elle va effectuer sa livraison. Donc le chauffeur, monsieur Doumé Doncarli, va réceptionner ses cagettes de barquettes, prendre température, il pique à cœur sur la barquette, donc elle a son bon de livraison. Donc là, elle va contrôler les températures. Donc là, il va lui expliquer qu'elles sont à 1,5. Voilà, pour la viande, il vient de vérifier, et les pénettes également. Le repas d'aujourd'hui, les boulettes de bœuf, toutes les températures sont bien conformes entre la cuisine centrale, le camion et la livraison sur site. Donc, toutes les températures sont conformes.
7: C'est bon.
6: Et vérifie bien, c'est un autocontrôle qui se fait entre eux systématiquement. Donc là, il va lui livrer. Et là, il va vérifier donc, ses frigos. Donc pareil, traçabilité des frigos, toujours bien à température. Pour bien regarder que tout toujours la traçabilité de la température soit toujours conforme jusqu'au moment du repas. Et là, je vais vous expliquer aussi comment va fonctionner le cheminement de la barquette, en fait. Là, on trace vraiment tout le cheminement de la barquette de la cuisine centrale jusqu'à la cantine. Ce que je vous disais, nous avons un contrat avec Vigilab. Vous voyez, c'est à l'improviste. Ils arrivent, ils prennent, ils font le prélèvement... dans une barquette, ils la prennent au hasard et ils prennent. Je ne pouvais pas mieux tomber, ce qu'on parlait tout à l'heure. Donc là, on est directement dans l'office. Les filles, pareil, c'est ce que je vous disais tout à l'heure, on ne peut pas attendre. En même temps, elles comptent par rapport aux bons livraisons, elles comptent combien elles ont, si ce qu'elles ont bien reçu, c'est bien conforme au BL. Et à la fois, les prises de température frigo sont bonnes, elles envoient directement dans le frigo, on n'a pas de temps à perdre. Les barquettes ne doivent pas rester stagnées sur le quai. Elles séparent, elles ont toujours un frigo mater ici. Ça dépend des cantines où on est. Là, par exemple, elles séparent les maternelles des primaires. Voilà, donc là, on est en plein dans le comptage.
7: 5 biscuits à 19 et en carottes aussi.
6: Voilà, là, il y a le coup de rush et après, hop, ça ralentit. Voilà, donc là, on attend les desserts. C'est bon ? Fromage dessert, je crois. Le menu d'aujourd'hui.
8: Les carottes râpées.
6: Ouais.
8: Ensuite, pâte en sauce avec boulette en sauce. Râpée.
6: Pour les pâtes.
8: Fromage qui rit. Dessert crème.
6: Crème dessert vanille.
8: Crème dessert vanille.
6: On a souvent, une fois par semaine, il y a une pâtisserie aussi. Ça, c'est bien pour les enfants. Bon, c'est la 17 points de livraison. Ils se font entre 8h et 10h, pas plus tard. Le service de la mater, j'ai besoin d'une fille. Chaque site est assez différent.
9: Midi 10, midi et quart.
6: Et le primaire ?
9: Le primaire, ils sont là entre 11 et midi moins le quart et midi moins 10.
6: Il y a deux services au primaire.
9: Voilà.
6: Ça, le
9: premier service arrive à 1h moins 10. Jusqu'à 13h30, 13h40.
6: Donc elle, ici, il faut qu'elle s'occupe de faire la réchauffe des deux services.
9: Plus les enfants qui sont allergiques.
6: Plus les enfants qui sont allergiques. Donc les PAI, on appelle ça. Donc ce sont les plans alimentaires. Et ça, ce sont les parents qui les emmènent directement. Donc ils sont bien définis, ils sont bien nominatifs avec leur tupperware. Elles savent que c'est l'enfant. Donc il faut qu'elles fassent la réchauffe de ce plat aussi pour l'enfant allergique. C'est pas nous qui le fabriquons. C'est le parent qui emmène directement. Et pareil, il y a une traçabilité, prennent une prise de température. Tout est noté, il y a quand même une traçabilité sur le plat du PAI. Et les agents de service nous font un retour fin de semaine sur l'appréciation des menus, c'est-à-dire comment ont été consommés les repas. Donc voilà, voir ce qui plaît le plus, ce qui plaît le moins. Il y a des choses que vraiment, vraisemblablement, on ne pourra pas enlever, mais qu'on peut essayer de modifier au niveau... Si on peut essayer de modifier... Pour le goût, si on peut rajouter quelque chose qui fait que l'enfant va peut-être plus aimer qu'autre, on essaye en tout cas. Donc le chef de pro, le second de cuisine, en tout cas, on fait vraiment attention. Et la diététicienne, Madame Laetitia Ansade, il fait très très attention au retour. C'est-à-dire qu'elle fait vraiment en sorte que quand on fait les commissions de menus, qu'on essaie d'améliorer au cas où s'il y a un repas qui a plus le moins. Pourquoi on se remet en cause en tout cas. On essaye de l'améliorer. L'effectif, on a l'effectif d'inscrits. Nous, on envoie pour les inscrits, c'est-à-dire, c'est ce qu'on disait tout à l'heure, le surplus. Donc, nous, on a envoyé pour 225, d'accord ? Donc, ici, entre les agents qui doivent manger sur place, plus des... Parce qu'on a aussi du personnel, il y a du personnel qui mange aussi sur place, plus les enfants. Donc, on est à 225. Ici, effectif de ce matin, 123 en élémentaire, 72...
9: Donc là, 73, ça, c'est l'effectif total, des enfants au primaire.
6: Total, okay.
9: Et ça, c'est l'effectif total, 72 en maternelle.
6: Et les agents
9: Les agents sont comptés après avec nous sur notre départage. Ce qui fait qu'au premier service, au lieu d'avoir donc 73 personnes présentes en repas, on en a 76 avec 3 animateurs.
6: D'accord. Okay.
9: Et au deuxième service, pareil, au lieu d'avoir 50 personnes présentes,
6: donc,
9: on en a 53.
6: Tu as fait ton compte là ?
9: On va le faire maintenant. On attend la livraison pour le faire.
6: Normalement, on est bon, mais est-ce qu'il y a du surplus ou pas ? Après, à savoir qu'une barquette qui a été réchauffée ne peut pas être donnée. Voilà, on ne pourra pas la donner aux associations, ça ne va pas être possible. C'est pour ça qu'on essaye de bien de vérifier. Ce sont des barquettes collectives, donc c'est toujours des barquettes de 8. Ce n'est pas des individuels. Donc forcément, une barquette entamée, même s'il reste à l'intérieur 3 repas, on ne peut pas faire autrement. Elles vont mettre en réchauffe. Pareil, quand elles vont mettre en réchauffe, il y a encore une traçabilité de température. C'est-à-dire qu'elles vont prendre la température. Ici, il faut que ce soit au four à 63 degrés. Elles vont mettre en four. Et quand ça va sortir du four, elles vont repiquer pour être sûres que ce soit bien à 63. Voilà. Minimum 63. Toujours minimum 63 en chauffe.
2: Père et Onde sur RCFM pousse les portes de la cuisine centrale de Bastia. Une structure municipale qui confectionne au quotidien notamment les repas des cantines de la ville et des centres aérés. Nous avons passé une matinée avec les cuisiniers responsables et agents des cantines.
6: Le réfectoire de l'Annonciade est fait en 3 parties. Donc vous avez cette première partie, ce premier secteur, donc où mangent les élémentaires.
4: Donc là, ça peut accueillir... On ne peut pas accueillir tous les élémentaires en même temps. Ce n'est pas possible. Donc c'est pour ça qu'on effectue deux services. Le temps repas d'un moyen est estimé à peu près environ 40 minutes pour qu'il mange bien son entrée jusqu'au dessert, tranquillement. Ensuite, c'est le deuxième service qui rentre, les autres enfants. C'est toujours au premier, les CP, CE1 environ. Ça peut aller peut-être des fois... quelques CE2 s'il y a de la place, et ensuite CE2, CM1, CM2 au deuxième, voilà. Ou CM1, CM2 au deuxième, ça dépend les écoles. Et là-bas vous avez la salle de maternelle. Nos tout petits mangent là. Donc là, toujours assisté, il y a toujours là par contre entre midi et deux, tout le temps, je dirais, on appelle ça, donc ce sont les agences, ça s'appelle des ATSEM, ce sont les aides maternelles, qui aident justement au moment du repas pour les enfants, parce que forcément, seul, ça va être très compliqué. Et au niveau du service d'élémentaire, on a le service pôle jeunesse aussi qui intervient en même temps que les agents de cantine, parce que 5 pour tous ces enfants, plus la réchauffe, servir, il faut quand même un peu de monde pour accueillir tous ces enfants. Et qu'ils soient en sécurité aussi, quand ils sont même à l'extérieur, il faut qu'ils soient gardés. Il y a toujours une partie du pôle jeunesse qui est à l'extérieur, avec le service qui n'est pas encore en train de manger, qui les garde en toute sécurité. Donc la cuisine centrale a pour objectif aussi de faire partie du plan communal de sauvegarde. Ce plan communal de sauvegarde, nous devons détenir en stock des packs d'eau. Nous devons détenir des coupelles de pâté, des biscuits, des chips, des compotes, du pain de mie, mais ça c'est à l'instant T, on le prend sur le moment dès que faut qu'il puisse, ou du pain, ça dépend si c'est en journée pour qu'on puisse ravitailler. Des kits couverts, des gobelets, pour qu'on puisse fournir s'il y a un sinistre dans la ville pour 3000 personnes. Un exemple, il y a quelques semaines, le plan communal de sauvegarde n'a pas été actif, je dirais, dans toute son intégralité. Mais pour nous, oui, c'est-à-dire qu'on nous a appelés quand il y a eu la grève de la CCI, donc tous les transports étaient bloqués, aériens et bateaux. On nous a appelés pour fournir au COSEC du FANG. Nous avons envoyé des repas pique-nique, de l'eau, toute la soirée. Le lendemain, donc le vendredi matin, on a effectué de suite un réassort, car on ne savait pas si ça pouvait se poursuivre ou s'étendre sur le week-end, voire plus. Donc nous avons effectué de suite le vendredi un réassort. Donc à la demande de la préfecture, nous avons envoyé pour 1000 repas. Au niveau des astreintes, au niveau de la cuisine centrale, donc déjà en temps normal, nous avons toujours une équipe d'astreintes. Quoi qu'il en soit, la cuisine centrale, toutes les semaines, qui change à la demande des agents, parce que nous pouvons être appelés pour une alarme d'un frigo qui est peut-être... ça peut arriver, hein, un frigo qui ne fonctionne pas ou n'importe quoi. Donc forcément, il faut toujours qu'on soit alerté s'il y a un souci à la cuisine centrale. Donc, et éventuellement pour ce genre aussi de cas que je vous ai énoncé tout à l'heure, pour pouvoir livrer des repas en cas d'astreinte sur un plan de sauvegarde.
0: Alors les prochaines perspectives à venir fin 2024 et les années qui suivent.
2: Mathilde Thieblemont, directrice de l'éducation et de la vie scolaire à la ville de Bastia.
0: La prochaine échéance, c'est la délibération prochaine de nouveaux tarifs pour la cuisine centrale, qui va acter et généraliser, sans que les familles en difficulté aient besoin de solliciter une aide du CCAS. Nous généralisons cette aide à toutes les familles en fonction de leurs quotients familiaux. Les tarifs cantines iront donc de 0,95, donc moins de 1 euro par repas, à 3,25 le tarif actuel. Par ailleurs, nous envisageons, c'est en cours de construction, la mise en place d'actions éducatives sur le temps du repas. Les enfants d'élémentaire sont divisés en deux services, donc ceux qui attendent pour manger et ceux qui auront déjà mangé lors de leur premier service pourront bénéficier d'actions culturelles, santé, sportives entre midi et deux. Et puis l'autre enjeu, c'est envisager une nouvelle structure pour la fabrication des repas. Bon, c'est en balbutiement, c'est en réflexion, mais c'est vrai que ça nous permettrait d'avoir une légumerie, donc de traiter les produits, les légumes frais, afin de permettre justement de travailler davantage avec les producteurs locaux et puis de gagner encore en qualité dans l'assiette des enfants.
2: C'était Terre et Onde sur RCFM, à la cuisine centrale de la ville de Bastia.
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7: Le départ des 24 heures du Mans, la 94e édition de la plus prestigieuse course d'endurance automobile au monde, c'est dans la Sarthe. Le départ est donné par le cycliste Marc Cavendish dans quelques secondes. 62 bolides au départ, une course qui est à suivre sur Issy-Maine. Le public qui est très nombreux et qui doit faire face à des températures très élevées, il fait 35 degrés sur la piste, la chaleur qui va s'intensifier dans toute la France par le sud ce week-end avec des températures qui vont dépasser les 30 à 35 degrés. Des pics à 36 degrés sont possibles dans l'Hérault. La présidente de la métropole de Lyon, Véronique Sarcelli, retire temporairement les délégations de Jean-Michel Aulas, l'ancien candidat aux dernières municipales, dont le directeur de la communication est accusé de viol. L'ancien président de l'OL aurait tardé à prendre en compte cette plainte. La marche des fiertés à Metz, en Moselle, cet après-midi, elle rend un hommage particulier à ce jeune homme de 19 ans, tué dans une violente agression qualifiée d'homophobe par les associations. L'organisation de la Vendée Arctique, course à la voile qualificative du Vendée Globe, annonce aujourd'hui qu'un hommage va être rendu à Charlie Dalin, le skipper emporté par un cancer il y a deux jours. Les skippers qui vont arriver lundi au Sable d'Olonne, une aide d'honneur va être organisée en mémoire du dernier vainqueur du Vendée Globe. Après une violente chute, le cycliste Paul Sexas a réussi une folle remontada pour combler un retard de 4 minutes sur le peloton. Malgré son bras ensanglanté et son maillot déchiré, le Français peut encore jouer la gagne dans cette étape de montagne du Tour Auvergne-Rhône-Alpes.
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E puis, notre journal des associations, on parlera numérique avec l'association Emao dans notre première partie d'émission. Bienvenue si vous nous rejoignez. 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
1: 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Ce n'est pas non plus les festivals comme on les connaît. C'est le bal là, deux soirs de danse et d'amour sur une place de village du Cap Corse. Des artistes internationaux dans un cadre intime, des talents locaux dans l'assiette et au comptoir. La philosophie bal là, c'est découvrir les artistes, bien manger et bien boire, et surtout faire la fête ensemble.
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0: Rien que pour toi, François Fellmann, sur ici RCFM. Noi continuem a nostra spaziada in costa verde cu Christophe a nous agalia. 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On est avec Axel Narbonne Zuccarelli, ancien cycliste professionnel, qui vient de se lancer dans un nouveau projet familial.
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2: Axel a grandi à Prunede. Jusqu'à l'adolescence, avant que son vélo l'emmène sur d'autres chemins.
3: Passion pour le vélo qui est arrivé au collège quand j'avais 14 ans. C'est devenu mon métier après et qui dure toujours cette passion, mais où j'ai un peu moins de temps pour pratiquer. Bah déjà, le fait de partir d'ici pour le vélo, ça, c'était la première étape la plus dure, on va dire, à partir à 16 ans. Ensuite, voilà, il fallait gravir les échelons petit à petit et puis passer professionnel. Au fur et à mesure des courses, faire des résultats et ensuite être recruté par une équipe. Pas mal de compétitions en France et ailleurs aussi. Et j'ai découvert beaucoup de choses. Le fait de faire de sa passion un métier, c'est aussi un autre aspect du vélo qui était passionnant.
2: Axel a souhaité rentrer à la maison et se lancer dans un autre projet professionnel chez lui. En Costa Verde.
3: Le projet, c'était de reprendre un ancien centre de vacances, UCPA, qui était des centres sportifs, qui étaient dans la famille depuis les années 60 et qui étaient en gérance du coup par l'organisme UCPA et dans un premier temps, et qui proposait des stages de tennis ou de sport nautique. Le lieu était en train un peu de décliner et l'idée était de rénover un peu et dans un coin de ma tête, réorganiser un peu, retrouver cette identité sportive et cette fois-ci avec plutôt l'aspect vélo qui est ma passion. On accueille aussi des gens pour la saison, pour l'été, la saison touristique qui est la première activité. Et l'idée des séjours sportifs, ce serait d'élargir un peu cette saison sur les mois de avril-mai et de septembre-octobre. Déjà pas mal d'amis qui sont venus pour faire des séjours vélo ici, qui ont vraiment adoré, qui ont apprécié les routes, apprécié le lieu pour rouler. Et c'est aussi ce qui m'a mis un peu la puce à l'oreille. Il n'y a pas beaucoup de lieux qui proposent ça et je pense qu'il y a un petit quelque chose à aller chercher là sur ce terrain-là.
2: Sur le terrain amateur, Axel Narbonne Zuccarelli poursuit sa passion à vélo sur les routes de sa région, sans oublier son autre passion, le trail, qui l'emmène sur les plus beaux chemins de l'île.
0: Bon après-midi avec nous sur ici RCFM. On s'en ira du côté de Loumion à partir de lundi avec Campa Cui, Christophe Zagal, il y a ses invités. Et bien sûr, vous pouvez réécouter Conde Boulède, Nantan Nostruzid ou ici RCFM, tout est Nostré Groning. Vous pouvez aussi voir nos vidéos sur notre Facebook. Allez, bon après-midi, Jean-Charles Pape, mets l'ambiance, Rivolta.
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Rita, Giancarlo Papi, qu'on salue, qui présente, qui travaille, qui a présenté son nouvel album. Et puis, on le retrouve aussi sur Viasté, là, dans la nouvelle émission de Talenti. Notre journal des associations, When the Rain Begins to Fall, avec la famille Jackson. On va parler numérique dans un instant avec l'association Emmao. Bon week-end.

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1: Nous retrouvons Lina Vitalizzi de l'association Emao, une association qui est sur toute la Corse, qui propose régulièrement des parcours numériques. D'ailleurs, c'était hier du côté de Loupino. Bonjour Lina.
2: Oui, bonjour Valérie.
1: Alors un beau parcours, un parcours qui permet aussi, puisque ces parcours numériques, Lina, ils permettent aussi un lien humain finalement, de se retrouver, toutes générations confondues.
2: Complètement. On accueille surtout du public enfant sur ces parcours-là, mais accompagné de parents avec lesquels on discute régulièrement des pratiques et des outils du numérique, avec qui on conseille, etc. Et on échange vraiment de manière ouverte. Là aussi, en ce moment, donc le samedi 13 juin, on aura le Sentier des Mystères, donc qui est un petit peu une nouveauté. Là, on est plutôt dans l'innovation sociale avec un escape game entre la chapelle de Santa Maria, donc à Fouriagne, et le village de Fouriagne. Donc c'est un projet organisé par l'association Emao dans le cadre du programme européen. C'est un jeu en milieu de la nature.
1: C'est une façon ludique de s'intéresser au numérique, voilà, en quelque sorte.
2: Alors, oui, mais c'est plutôt pour apprendre aux jeunes qu'on peut faire autre chose aussi que du numérique. Donc là, on est dans l'innovation sociale avec un projet donc organisé par l'association Emao dans le cadre du programme européen Interreg Maritime Italie-France et du projet EDAS porté par la communauté d'agglomération de Bastia. Donc un escape game entre le village de Fouriagne et la chapelle le samedi 13 juin.
1: Merci à vous, on vous retrouve un de ces jours avec l'association sur RCFM. À bientôt.
2: À bientôt.
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0: Angelis, ouais, sur ici RCFM. On va retrouver toujours avec plaisir Fabrice Fenouillère dans notre chronique des concombres très autonomes. Juste après, je vous donnerai le programme au Parc Galais demain dimanche.
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2: Bonjour à tous. Qui peut croire qu'un morceau de corps laissé seul dans un coin pendant des années peut continuer à vivre ? Réponse, un biologiste spécialiste des concombres de mer. Vous connaissez bien ce bedonnant et allongé animal marin que l'on trouve très fréquemment au fond de l'eau chez nous, ou katsu-marine, ou tel qu'on le nomme également de notre côté, mais évidemment, pour le coup, je ne vous fais pas de dessin. Alors, on en a déjà parlé du concombre de mer il y a quelques mois, mais si je le remets à l'honneur aujourd'hui, c'est qu'une équipe de recherche vient d'observer quelque chose d'exceptionnel le concernant. Des fragments de plusieurs types de tissus qu'on lui a retirés pour l'expérience ont pu non seulement continuer à survivre totalement isolés de leur côté, mais ont été également capables de se régénérer et de croître pendant plusieurs années. Alors c'est d'autant plus déconcertant que même les cultures cellulaires les plus avancées, travaillées dans les laboratoires regroupant les conditions les plus favorables à la vie, peinent à reproduire la complexité d'un organisme vivant. Et là, vous avez donc des tissus de concombre de mer retirés à l'individu mer, simplement placés dans de l'eau salée, qui ont été capables de continuer à évoluer tout seuls dans leur coin. Et ce que je vous dis là vaut pour de petites parties de tentacules buccales, des pieds ou des tissus internes ôtés à l'animal. Et donc, ces parties arrachées à l'organisme vivant, premièrement, ne se sont pas dégradées, et surtout, deuxièmement, ont montré des signes de croissance, de cicatrisation, de réorganisation cellulaire, comme si ces fragments de corps poursuivaient une forme de vie autonome. Mais plus surprenant encore, tous ont semblé se nourrir en absorbant directement des nutriments dissous dans l'eau de mer, comme les acides aminés par exemple. Autrement dit, ces tissus orphelins ont montré un développement de structures proches de celui observé chez un animal entier. Pour forcer un peu le trait, c'est comme si on vous coupait un petit doigt qui cicatrisait tout seul dans son coin avant de continuer à pousser durant des années, à manger un petit peu tous les jours et à reformer une main entière. Alors, ok, on savait déjà que les concombres de mer avaient un super pouvoir de régénération en réparant des parties de leur corps amputé, mais que ces mêmes amputations isolées puissent continuer à avoir une activité biologique sans aucune fonction vitale repérable, alors ça a vraiment laissé les scientifiques concombres, évidemment.
0: Merci Fabrice. Demain au programme à Talioui-Zoulatch, ou dimanche au Parc Galais à 11h, tout d'abord une conférence intitulée « Apocalypse Nerd, comment les techno-fascistes ont pris le pouvoir » par Olivier Tesquet, responsable de la cellule Enquête à Télérama. À 14h, conférence de Vandam Astor, « We the People » ou « Le peuple oublié », un récit juridique des natifs américains. Puis à 15h, « La véritable histoire du Far West, quelle réalité derrière le mythe hollywoodien » par l'historienne spécialiste de la Californie mexicaine et des mythes du Far West, Emmanuel Pérez Tisserand. À 17h, une table ronde est prévue. Comment écrire l'histoire environnementale de la Corse? Une table ronde autour des historiens Gilles Guérini, Laetitia Castellani, Denis Jouffroy, François Santone. Et puis en parallèle, 14h-17h pour les plus petits, atelier tissage, jeux antiques pour les

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1: Dans un instant, l'essentiel de l'actualité, un point sur notre météo. Bon week-end avec nous sur ici RCFM, Dépêche Mode.

0: bonne soirée avec nous sur ici RCFM. Bon week-end. Il est tout juste 17h. L'heure de retrouver les infos. Tout de suite, les infos, Benjamin Mathieu.
1: En Haute-Savoie, un gendarme à moto est mort dans une collision avec une voiture près d'Evian. Deux autres militaires sont blessés. La ville qui doit accueillir le G7 avec les chefs d'État des sept grandes puissances économiques lundi prochain. Le gendarme décédé était âgé de 38 ans. Plus de 14 000 policiers, gendarmes et sapeurs-pompiers français sont mobilisés pour sécuriser ce sommet. La France qui va organiser un somptueux dîner de réception pour Donald Trump à Versailles. À l'issue de ce rendez-vous économique, ça sera mercredi prochain au programme dîner d'apparat et feux d'artifice. Les suites de l'affaire Bruel, on apprend que deux nouvelles plaintes sont déposées contre le chanteur, l'une pour une tentative de viol en 2007, l'autre pour un viol en 2012. Selon l'avocate des plaignantes, les témoignages affluent en nombre. Il devrait donc y avoir, selon elle, de nouvelles mises en examen. Dans le Jura, un homme a été dénoncé. Il photographiait des mineurs à proximité d'un parc à Champagnole. Les autorités ont retrouvé à son domicile des images et contenus à caractère pédopornographique. Il a été placé en détention provisoire et mis en examen. Pour le troisième week-end consécutif, les teufeurs et teufeuses manifestent contre la proposition de loi dite Riposte visant à interdire les free parties. Des cortèges appelés manifestives sont prévus dans 8 villes de France et évidemment en musique. En sport, une 7e place pour Paul Sexas dans la 7e étape du Tour Auvergne-Rhône-Alpes. Le prodige du cyclisme a lourdement chuté. Il a néanmoins réussi à recoller le peloton avant la dernière ascension du Grand Colombier. Le coureur français s'est effondré de fatigue à son arrivée. Il est 6e au général. C'est le Mexicain Isaac Del Toro qui remporte l'étape. Il reste encore une étape de montagne demain. Les 32 bolides des 24 heures du Mans sont partis il y a une heure. Le départ a été donné par l'ancien cycliste Mark Cavendish. La plus prestigieuse course d'endurance automobile du monde dans la Sarthe est évidemment à suivre en direct sur Ici Mène.
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0: Bonne soirée avec nous, la météo de ce week-end, c'est parti, Chéouzol. Aujourd'hui et demain, on est en vigilance verte, donc tout va bien. Sur la Haute-Corse et la Corse du Sud, un temps bien ensoleillé, des brises en journée, des températures de 27 à 31 aujourd'hui sur le littoral, 28 à 32 dans l'intérieur, 23 à 26 dans les villages de montagne. Demain, soleil parfois voilé, brise en journée, libéch ou modéré à assez fort dans l'après-midi vers la Balagne et l'extrême sud. Les températures pour demain, 27 à 30 sur le littoral, 31-33 sur la région de Pourtibéch, 28 à 31 dans l'intérieur, 23-27 dans les villages de montagne. Et nous remercions tout d'abord Jean-Pierre Dussol qui dépose sur notre site RCFM, ici RCFM, sa météo, qui est tellement juste et qui nous annonce que la semaine prochaine, voilà, ça va s'annoncer, les températures vont grimper, une semaine très chaude sur la Corse avec des valeurs attendues qui sont proches, voire dépasser le maximum du modèle climatique. Donc on se rapproche des records à suivre. Donc il faudra penser vraiment, on en reparlera évidemment, aux consignes de sécurité, bien s'hydrater, se protéger. Et voilà, on vous le redira en tout cas. Profitez donc de cette douceur de ce week-end qui est encore dans des températures clémentes.
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puis nous serons aussi avec Evelyn Fontana, dans Ribe, direction ou Gabigors, où on parlera des chèvres Angora, celle de l'éleveuse Sonia, du côté du hameau de Balba, du côté de Cisco, c'est original, elle a lancé ça, voilà, son élevage. Un extrait aussi du cabaret avec le groupe Epo, vous êtes les bienvenus. Respire encore, Clara Lujani.

0: Allez, nous aussi, on respire, on se détend. Et c'est tout de suite nos musiques de Méditerranée. Cécilia Cantelli, demain matin, qui vous réveillera. Pour ceux qui se lèvent tôt le dimanche, il y en a beaucoup. Et que vous retrouverez aussi dans vos dédicaces entre 9h et 10h. Voyage méditerranéen.
1: La musique du soir nous emmène au Caire, immense métropole où les klaxons, le café et les conversations semblent ne jamais s'arrêter. On va écouter Cherit Karban de Pink Sea Salt. Ce titre, il signifie littéralement cassette abîmée, cassette usée, peu importe. Une image très parlante dans une région où les vieilles cassettes, justement, ont longtemps accompagné les trajets en voiture, les fêtes de famille et les souvenirs d'adolescence. Dans le morceau, la cassette devient une métaphore de la mémoire. Les paroles évoquent une relation qui tourne en boucle, des souvenirs qui reviennent sans cesse, un peu comme un enregistrement rayé qu'on n'arrive pas à arrêter. Entre nostalgie et désillusion, on se retrouve prisonnier d'un moment passé qu'on aimerait parfois effacer, mais auquel on reste profondément attaché. Cherit Karban nous rappelle que certaines histoires ne disparaissent jamais vraiment. Elles continuent de tourner quelque part dans nos têtes, comme une vieille cassette qu'on croyait pourtant avoir rangée pour toujours.

0: La mère à Titi, Renaud, sur ICI RCFM. Allez, on dirait tout dit ciò che lui sapeva di qualche idea disortida.
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0: Électro au village avec Balaboum du côté de Brando jusqu'à demain dimanche, jusqu'à ce soir pardon. C'est deux jours de fête, musique électro, DJ locaux, internationaux, Forever Pavo, les Allemands Ryan Elliott, Roman Flugel, les Londoniens, Decar et puis bien sûr Cheda Bey et Damondiac ou musée DJ Sobra Piazza. À propos, Zidou dit Mandiouska, avec tradition et dit Ouban et Fadjazou Vira Iloumio. 11e édition d'Yavira dit Ouban et qui a lieu tout ce week-end au cœur du village de Loumio. Entre le four d'Arimessa et le cours sous Bellavicht, artisans exposants sont installés dans le village et bien sûr boulanger, panater, et dit voilà, il y a conférences, des jeux d'enfants, des animations, des concerts, événements labellisés par Avira dit Gorsiga. Ajaccio, la caserne des pompiers a ouvert ses portes et ce jusqu'à 19h avec des démonstrations secours tourisme, sino, secours routier, exposition de véhicules, animation pour petits et grands avec des escalades, grande échelle, etc. C'est toute la journée. Et puis le festival de création se poursuit jusqu'à ce soir dans la citadelle de Bastia, au musée de Bastia, avec de nombreux créateurs sur place, bien sûr, de la musique, des expositions photographiques, de belles rencontres, de belles découvertes. À savoir aussi que demain dimanche, vous pourrez découvrir du côté de Loury, à Tullia, Tullia Morand et Pierre Mirand, c'est du jazz, lounge, pop musique dans les jardins de la maison d'Américains de la Villa Saint-Jacques à Piazza, du côté de Loury. Allez, on termine avec une très belle rencontre du côté de Montigello. Montigello, le village, il se contre, il dit Montigello, avec ce soir un concert Émile Tamagne à la guitare qui a débuté d'ailleurs depuis 17h. Pierre-Paul de Rocazer au violoncelle. Ils sont sur place ce samedi dans la salle à Mostre di Agazagumuna di Montigello. Chi fagge iso scontri in paese in Balagna. Bonne soirée avec nous sur ICI RCFM à 18h. On fera un point aussi sur l'actualité.

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0: 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Ana inizia o giro in Santa Lucia e Moriani o 4 d'agosto, o 5 sarà a Sota e di côté du stade Joseph Comiti, le 6 août les Movrini a San Fiorenzo dans la citadelle, le 7 le lendemain ils s'en vont du côté de Sartène dans la caserne des pompiers, puis le 8 à Tiuccia, Liamone Beach, le 9 août in Borgo Crucette à parking Santa Dioda, le 11 août vous les pourrez les entendre à Ponte Lecce au stade, le 12 à Ghisonaccia dans l'ancienne école du centre, le 13 août, on a presque fini, à Sant'Ambrogio, parking du port, et puis enfin, ils vont terminer leur tournée d'été en Corse, du côté de Casabianca, l'ultima place du village, le 14 août prochain. Allez, on retrouve Christophe Zagal, et à Christophe avec... qui nous emmène dans les cuisines centrales de Bastia. C'est une structure de la ville qui a pour objectif de confectionner au quotidien les repas de Diodide, les Tzedelucci, les enfants, les petits-enfants, ou encore de nos plus anciens. On est dans l'espace livraison avec Sandrine Bellini, la responsable de la cuisine centrale.
1: Ce que je vous disais, nous avons un contrat avec Vigilab. Ben, vous voyez, c'est à l'improviste, ils arrivent, ils prennent, ils font le prélèvement dans une barquette, ils la prennent au hasard et ils prennent.
2: Vous ne pouvez pas mieux tomber, ce qu'on parlait tout à l'heure.
1: Donc là, on est directement dans l'office, les filles paraissent, c'est ce que je vous disais tout à l'heure, on ne peut pas attendre. En même temps, elles comptent par rapport aux bons livraisons, elles comptent combien elles ont, si ce qu'elles ont bien reçu, c'est bien conforme au BL. Et à la fois, les prises de température frigo sont bonnes, elles envoient directement dans le frigo, on n'a pas de temps à perdre. Les barquettes ne doivent pas rester stagnées sur le quai. Elles séparent, elles ont toujours un frigo mater ici. Ça dépend des cantines où on est. Là, par exemple, elles séparent les maternelles des primaires. Voilà, donc là, on est en plein dans le comptage.
3: 5 biscuits à 19 et encore autre aussi.
1: Voilà, là, il y a le coup de rush et après, hop, ça ralentit. Donc là, on attend les desserts, c'est bon, fromage dessert, je crois. Bon, le menu d'aujourd'hui.
4: Et carottes râpées.
1: Ouais.
4: Ensuite, pâtes en sauce avec boulettes en sauce. Râpées.
1: Pour les pâtes.
4: Fromage qui rit. Dessert crème.
1: Crème dessert vanille.
4: Crème dessert vanille.
1: On va trouver une fois par semaine, il y a une pâtisserie aussi. Ça, c'est bien pour les enfants. Pour faire 17 points de livraison, ils se font entre 8h et 10h, pas plus tard. Le service de la mater, j'ai besoin d'une fille. Chaque site est assez différent.
5: Midi, 10, midi et quart.
1: Et le primaire?
5: Le primaire, ils sont là, entre 11, midi moins quart et midi moins 10.
1: Il y a deux services au primaire.
5: Voilà. Ça, le premier service arrive à 1h moins 10. Jusqu'à 13h30, 13h40.
1: Donc elle, ici, il faut qu'elle s'occupe de faire la réchauffe des deux services.
5: Plus les enfants qui sont allergiques.
1: Plus les enfants qui sont allergiques. Donc les PAI, on appelle ça. Donc ce sont les plans alimentaires. Et ça, ce sont les parents qui les emmènent directement. Donc ils sont bien définis, ils sont bien nominatifs avec leur tupperware. Elles savent que c'est l'enfant. Donc il faut qu'elles fassent la réchauffe de ce plat aussi pour l'enfant allergique. C'est pas nous qui le fabriquons. C'est le parent qui emmène directement. Et pareil, il y a une traçabilité. Ils prennent une prise de température. Tout est noté. Il y a quand même une traçabilité sur le plat du PAI. Et les agents de service nous font un retour fin de semaine sur l'appréciation des menus, c'est-à-dire comment a été consommé les repas. Donc voilà, voir ce qui plaît le plus, ce qui plaît le moins. Il y a des choses que vraiment, vraisemblablement, on ne pourra pas enlever, mais qu'on peut essayer de modifier au niveau... Si on peut essayer de modifier... Pour le goût, si on peut rajouter quelque chose qui fait que l'enfant va peut-être plus aimer qu'autre, on essaye en tout cas. Donc le chef de pro, le second de cuisine, en tout cas, on fait vraiment attention. Et la diététicienne, Madame Laetitia Ansade, il fait très très attention au retour. C'est-à-dire qu'elle fait vraiment en sorte que quand on fait les commissions de menus, qu'on essaie d'améliorer au cas où s'il y a un repas qui a plus le moins. Pourquoi on se remet en cause en tout cas. On essaye de l'améliorer.
0: Cuisine centrale à Bastia, Terra et Onde, avec Christophe Zagalia, Petite Marie. Et puis on va retrouver juste après Evelyne d'Henri. Bonne soirée avec nous.

0: Francis Cabrel. Allez, on retrouve Evelaine. On va parler d'une chèvre particulière du côté de Cisco, dans l'élevage de Sonia Moret. C'est la chèvre Angora de l'île Cabigours. On est dans la vallée de Cisco, au hameau de Balbe. Et Sonia Moret, elle élève un troupeau d'une petite trentaine d'igabres et des chèvres élégantes à la toison blanche. Toutes possèdent leur prénom.
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2: On est au pied de Cazel et Balbe. C'est une grande prairie qui est très pratique parce qu'elle est accessible facilement, bien qu'il y ait une grande montée, mais ça dure pas longtemps.
3: Ah oui, on voit bien les ribes là.
2: Oui, alors au-dessus. Après, on les voit bien aussi sous les oliviers. Mais là, dans la prairie, il y a encore quelques beaux murs. Ouais. Ici, j'ai la moitié du troupeau. Normalement, elles sont encore toutes ensemble, là. Les mâles et les femelles, jusqu'au mois de juillet. Et hier, lors du changement de pâturage, il y a eu un petit souci. Le troupeau s'est séparé en deux. Donc, on en a laissé. Celles-ci sont restées là. Mais ce soir, on va les monter avec les autres. C'est les aléas. Elles ont trouvé à manger à un endroit, se sont arrêtées. Bon, on pourrait les appeler, là, celle qui a la tête levée, ça doit être Balou, c'est la doyenne. Elle viendrait volontiers. Mais là, c'est vrai que c'est l'heure du casse-croûte. Alors, les biquettes, viens Balou, viens ma belle. Alors ça, bon, c'est pas la plus belle. Hein.
3: Elle est vieille,
2: la
3: non
2: mamie, voilà. D'ailleurs, je l'ai pas tondue la dernière fois parce que elle a vraiment... Le poil plus épars, donc c'est tranquille. Mais là, elle sera tondue en juin. Donc les grandes qui ont un beau poil, là, il y en a deux. Elles ont la chance d'avoir un nom corse. Il y a Fortuna et Fiuchetta. Parce qu'elles n'avaient pas de nom, justement, en venant du continent. Elles avaient juste un numéro. Donc, avec l'aide d'une amie, et d'ailleurs... d'un monsieur qui s'appelle Jean-François Bernardine, voilà, de Imouvrine, il m'a fourni une liste de mots appropriés, donc on a choisi pour certaines.
3: Vous parliez de Jean-François Bernardine et Oumane, qui aujourd'hui milite pour la terre et pour les projets de lien. Il est venu voir votre exploitation, il est venu vous rencontrer sur site?
2: Alors, pas encore. Il aimerait beaucoup. Donc, j'ai mon amie Irène qui est ici, qui le connaît très bien, qui lui donne des nouvelles souvent. Il a beaucoup de choses à faire. Il est toujours par Mons et par Vaud. Donc, il viendra un jour. Et il reçoit des photos, mais pour l'instant, il n'est pas encore venu. Mais je sais qu'il voyage beaucoup.
0: Sonia, oui, la fondation Néoumane, elle en parlait, très belle fondation qui a été lancée par Imouvrine. Ils sont nombreux d'ailleurs pour que les agriculteurs puissent avoir des terrains, pes frutas oder, in Corsica, self-control. Laura Branigan, restez avec nous, bonne soirée avec nous.

Love et Tradition. Ils ont mis le feu. Epo, extrait de leur album Donigoulore. Dans quelques minutes, un point sur l'actu, notre météo, et puis on accueillera vers 18h30 Fabienne Marcangeli, car le festival de jazz de Calvi revient. On en parlera avec elle. Elle sera bien sûr sur scène aussi du côté de Calvi.

0: Anne, tout au bout de mes rêves. Bonne fin d'après-midi, il est tout juste 18h sur ici, RCFM. Les infos présentées par Benjamin Mathieu.
1: Le G7, le sommet international des sept grandes puissances, France, États-Unis, Royaume-Uni, Allemagne, Italie, Japon, Canada, débute lundi prochain à Évian, en Haute-Savoie. Il doit durer 3 jours. En marge de ces préparatifs, un gendarme à moto est mort aujourd'hui dans une collision avec une voiture près d'Évian. 2 autres militaires sont blessés. Le gendarme décédé était âgé de 18 ans. Plus de 14 000 policiers, gendarmes et sapeurs-pompiers français sont mobilisés pour sécuriser ce sommet. D'autant qu'un contre-sommet est organisé par des manifestants. Il aura lieu de l'autre côté de la frontière, à Genève, en Suisse. Et puis la France, qui invite également Donald Trump à Versailles à la fin de ce sommet, à l'occasion du 250e anniversaire de l'indépendance des États-Unis d'Amérique. Emmanuel Macron le confirme, il va recevoir en grande pompe le président américain avec un dîner de gala, un spectacle nocturne des grandes eaux du château de Versailles et un feu d'artifice. L'enseigne de ménage Shiva est accusée de travail dissimulé. Des agents d'entretien l'accusent de se comportés comme leur employeur, mais sans les garanties protectrices du statut de salarié. Une enquête est en cours. En sport, la France et la Belgique sont désignés pays organisateurs de l'Euro féminin de handball en 2030. Les villes hôtes de l'événement ne sont pas encore connues. Une bonne nouvelle pour le handball français, alors que la France est également co-organisatrice du mondial masculin. Ça sera en 2029 avec l'Allemagne au mondial. Un premier match de gala, mais sans Neymar ce soir. Le Brésil affronte le Maroc en phase de poule. Match à suivre à minuit en raison du décalage horaire. En cyclisme, il a tout donné malgré une lourde chute à plus de 70 km/h et 4 minutes de retard sur le peloton. Le cycliste Paul Sexas termine finalement 7e de l'étape du jour du Tour Auvergne-Rhône-Alpes en forme de répétition avant le Tour de France. Et puis déjà beaucoup de spectacles aux 24 heures du Mans, la mythique course automobile qui attire les foules dans la Sarthe, qui est partie depuis 2 heures. Tout ça est à suivre sur Ici Mène.
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0: Bonne soirée avec nous. La météo, on est en vigilance verte, rien à signaler. Sur la Haute-Corse et la Corse du Sud, pour demain, aujourd'hui c'était du beau temps. Demain dimanche également, du soleil, parfois voilé, des brises en journée. Un libéchu modéré à assez fort dans l'après-midi vers la Balagne et l'extrême sud. Des températures dimanche de 27 à 30. Sur le littoral, 31-33 sur la région de Portiuétio, 28 à 31 dans l'intérieur, 23 à 27 dans les villages de montagne. Sachez que les températures vont grimper. La semaine prochaine s'annonce très chaude, notamment sur la Corse, avec des poussées assez importantes des températures. Donc prudence, si vous devez vous déplacer, il faudra penser à s'hydrater et à se protéger aussi. Mais tiens, Madialèse, pour reprendre avec vous notre troisième partie d'émission, on a des beaux rendez-vous qui nous attendent.
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0: This Love, Maroon 5 sur ici RCFM. Place au rock'n'roll, on retrouve tout de suite notre spécialiste.
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2: On va aller faire un tour en 1967 avec Aretha Franklin. Aretha, elle nous a toujours étonnés. On l'écoute souvent sur Rock'n'Roll of course. Quand Aretha chante, tout s'arrête. Le monde respire à son rythme. Et même les problèmes deviennent musique. On va écouter Chain of Fools. La chanson n'était pas destinée à Aretha à l'origine. Le compositeur Don Coe l'avait écrite comme un petit blues pour un homme. Mais quand le producteur légendaire Jerry Wexler l'entend, il a dit « Non, non, non, non, ça c'est pour Aretha ». Évidemment, elle enregistre au studio Muscle Shoals, en Alabama, avec les meilleurs musiciens du Sud. Ce studio dont on a souvent parlé ici. Des musiciens blancs, mais lorsqu'ils branchent leurs amplis et envoient ce riff de guitare tranchant, Aretha, elle entre en transe. Dès qu'elle ouvre la bouche, le morceau devient un prêche. Chain, chain, chain, trois mots, et la terre tremble. Elle parle d'une femme prisonnière d'un amour toxique, enchaînée à un homme indigne, le genre d'histoire universelle. Mais au lieu de se lamenter, elle érige la douleur en force. Aretha a reçu le morceau à la dernière minute sans l'avoir jamais répété. Elle l'a enregistré en une seule prise. Une prise. Et c'est devenu un classique absolu de la soul. Et ses chœurs, des voix de gospel qui répètent « chain, chain, chain » comme dans une église, où on chante la douleur pour la transformer en liberté. C'est tout, Aretha. La rage et la grâce dans la même note.

Chain of Fools, c'est un hymne de la force féminine. En 1968, Chain of Fools décroche un Grammy et Aretha s'impose définitivement comme la voix d'une génération. Je l'ai déjà dit, j'ai eu la chance de voir Aretha Franklin sur scène à New York. Et je radote, c'est le plus beau concert que j'ai vu dans ma vie. Allez, on écoute la Queen of Soul, la reine de la soul, Aretha Franklin. Chain of Fools, et on est en 1967.

0: La reine Aretha Franklin, magnifique. On comprend Henri Padovani qui nous redit que c'était le plus beau concert qu'il ait vu. On le retrouve demain, Henri, pour une autre aventure rock'n'roll sur ici RCFM. Allez, on change de sujet. On va parler de la sensibilité de notre contour de l'œil en compagnie d'Isabelle Donignaz et de notre spécialiste, Muriel Crestet.
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2: On va parler des maquillages avec une zone hypersensible et une peau très fine, Muriel.
3: Le démaquillage des yeux. Oui, parce qu'on a fait déjà tellement de chroniques sur la façon de prendre soin de la peau, mais je me suis dit, peut-être, on a oublié les yeux. Très, très sensibles. La moindre chose qui arrive à l'intérieur de l'œil peut se mettre à piquer. Ou alors, on a un voile graisseux qui est absolument désagréable, ça pleure, on ne sait plus s'en débarrasser, puis on ne voit rien. Les yeux, c'est très important, aussi parce que la paupière en dessous et au-dessus font partie des peaux les plus fines de votre corps. Tout ce que vous mettez là va finir par passer à l'intérieur. Donc, on va utiliser des choses les plus simples possibles. Évitez évidemment les produits avec des parfums pour les yeux. Évitez les produits avec des tensioactifs agressif ou évidemment qui pique. Mais ceci dit, vous n'êtes pas obligé d'avoir plusieurs produits. Si vous utilisez un produit peau sensible sur votre peau et qui ne mousse pas, alors vous pouvez aussi l'utiliser sur les yeux à partir du moment où il contient un petit peu d'huile. Mon conseil est de ne jamais mouiller votre coton, qu'il soit à jeter ou réutilisable, parce que l'eau va favoriser la capillarité des produits, les matières premières de votre produit, dans l'œil. Donc on part sur un coton sec et on va venir frotter, mais tout en douceur, les cils du haut vers le bas. Effet panda, il n'y a pas de problème, parce que juste après, avec un coton propre, vous allez enlever tout ça.
2: Pas d'eau micellaire, Muriel?
3: Alors, l'eau micellaire sur les yeux, moi, j'aime pas trop, parce que ça contient quand même des tensioactifs qui sont faits pour laver. Donc, ça, c'est un peu agressif dans la sphère de l'œil. On va faire très attention aussi à la qualité des eaux qu'on va utiliser. Évitez de faire des choses maison pour vos yeux, parce que le risque de contamination bactériologique est quand même très fort sur les yeux. On peut se permettre d'aller sur les mains, sur les pieds, sur le corps, mais autour des yeux, c'est une zone tellement sensible.
0: Et oui, bon pied, bon œil. Merci à Muriel et à Isabelle. On les retrouve dans la semaine pour d'autres conseils beauté. Le feu, Kenji Girac, Vianney.
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1: Ce soir, on accueille avec plaisir toujours une très belle voix, Fabienne Marcangeli, avec nous, chanteuse de jazz. Fabienne, bonsoir.
2: Oui, bonsoir. Bonsoir Valérie.
1: On s'approche du festival Jazz in Calvi qui revient pour notre plus grand plaisir cette année. Édition 2026 de Jazz in Calvi qui va débuter bientôt, les 23 et 26 juin prochains.
2: Oui, c'est ça. Alors, vous savez que je participe activement à ce festival depuis de nombreuses années. Et Franck Maranin, qui est le nouveau président et l'instigateur de cette reprise depuis 4 ans du festival, dit que je suis la petite fiancée du festival.
1: C'est vrai.
2: Ça me fait beaucoup rire.
1: Vous y étiez au tout début.
2: Quasiment, oui. Pas la première année, mais la troisième, je crois. Voilà. Et depuis, je n'avais pas manqué une seule édition jusqu'à la fin du festival, du Calvi Jazz Festival, qui est l'ancien terme de l'ancien festival. Et maintenant, ça s'appelle Jazz in Calvi.
1: Oui, avec voilà. René Commer à l'époque, avec des grands noms. On se souvient de Didier Locoud, on se souvient de Zanini, qui était venu aussi, des interprètes fabuleux, j'imagine.
2: Mais oui, en fait, Jazz in Calvi et l'ancien festival aussi, surtout, crée des rencontres uniques et entre musiciens, et donc on se rappelle le duo Lockwood Petrucciani, ou alors des musiciens italiens qui sont maintenant des pointures internationales qu'on a fait venir, et ça fédère les habitants, les visiteurs, les partenaires autour de valeurs communes, l'excellence artistique, le partage, la transmission, et puis aussi une part importante des musiciens locaux, puisque Franck et son équipe y tiennent beaucoup. Cette année, nous avons l'intention aussi de rendre hommage à un certain guitariste de jazz qui est bien connu de festival, qui est Lucien Ferrer, qui est disparu cet hiver.
1: Bien sûr, grand musicien.
2: Voilà, et toujours pareil, effectivement, aussi l'hommage à notre René Pommer qui a fondé ce festival.

0: Avec nous ce soir, Fabienne Marcangeli, l'édition 2026 du festival Jazz in Calvi qui débute le 23 juin dans la salle de spectacle de Calvi. Je vais donner le programme et puis bien sûr on va parler de votre formation puisque vous débutez justement, vous ouvrez le festival. Tout d'abord Luca Ornano, Fabienne Marcangeli, c'est Bia Jazz. Juste après ce sera Pedro Teixeira, Elvis Meets Jazz. Vous faites l'ouverture Fabienne?
1: Oui, en fait, si vous voulez, donc je présente mon programme qui est un spectacle musical, qui n'est pas seulement un concert, qui s'appelle Bia Jazz, qui est un hommage aux Corses voyageurs,
0: oui.
1: notamment ceux qui sont partis dans les Amériques. Donc il y aura de la poésie, des narrations, évidemment la musique, puisque nous sommes en trio avec Greg Solinas à la guitare, et Philippe Léba à la contrebasse, ainsi qu'un invité de marque, Jérémy Loyer, à l'accordéon.
0: Ah, c'est joli dans la formation, l'accordéon, oui, qui vous rejoint, donc.
1: Voilà, tout à fait. Et pour vous dire aussi que tout ne se passera pas à Calvi, mais aussi à Lumio, à l'espace Laetitia, le Spatio, Laetitia Cast.
0: Le 24 juin, oui, du côté de Lumio.
1: Le 24 juin, voilà.
0: Avec le big band BB13 qui invite Taubi of George Sanchez le 24.
1: Tout à fait. Donc un big band qui nous vient de Marseille, donc une trentaine de musiciens. Et là, on va entendre des standards. Ils revisitent le style des standards et ils inviteront effectivement notre ami Taubi, Kerefov, le prince des Micalvez.
0: Vivez heureux aujourd'hui car demain il sera trop tard. C'est l'emblème chez Tao. Le 25, alors on part dans les vignes à l'Enclos des Anges le 25 juin.
1: Oui, c'est ça, à l'Enclos des Anges l'après-midi avec une conférence avec le docteur Thierry Dufour, neurochirurgien. Donc c'est très, très intéressant de voir le rapport de notre cerveau et de la musique, donc du côté des neurosciences, quoi. Voilà, et le soir, on revient à la salle de spectacle de Calvi avec le Couleurteur Trio, qui est un trio métissé, avec donc Monsieur Jean-Richard Kodja aux percussions, Miguel Romero aux basses voix contre-ténor, Jean-Claude Meurice, Corse, Normandie. Et là, on va avoir un peu des identités vocales mélangées avec Venezuela, Bénin, Corse et Normandie. Voilà, en première partie, donc.
0: Et Doris Jeff et Hoffman, un quartet of Ninisette, Time Travel, Fabienne, voilà, pour cette séquence du côté de Calvi, hein. Ce sera cette fois-ci le 25 juin. Alors c'est vraiment, c'est multiple, c'est coloré comme toujours dans le jazz. Et puis
1: Time Travel, c'est le spectacle ce sera à l'entracte, c'est Anaïs. Et Pedro Teixeira, hein.
0: D'accord. Alors, on continue, on donne pour terminer notre émission.
1: Oui,
0: le programme du 26 donc, juin à Lumio, au Spazio, Laetitia Cass.
1: Oui, on a oublié juste Dani Doritz en deuxième partie, vibraphoniste.
0: D'accord.
1: Très connu français.
0: Uh-huh.
1: Et le 26, on aura un duo piano-trompette, une rencontre élégante entre trompette et piano, avec la tradition du jazz intimiste. Et ensuite, le William Chabé Quartet. William Chabé, qui est déjà venu depuis plusieurs années. Nous avons fait ensemble un spectacle en 2018. Et il a continué à venir jouer en Corse avec Mourad Benamou batterie, Guillaume No orgue et Gilles Barikowski saxophone. Voilà, et puis nous espérons en clôture une jam session pour tous les invités présents. Et on remercie tous les partenaires.
0: Bien sûr. Je vous remercie Fabienne d'être venue jusqu'à nous ce soir. Le mieux, c'est de venir vous retrouver sur scène. Jazz in Calvi Festival du 23 au 26 juin prochain. Chers auditeurs, allez sur le site, allez vraiment, vous allez vous régaler, parce que le jazz, c'est magnifique quand on aime.
1: Jazzicalvi.net, et vous pouvez réserver les billets directement par rapport au site, avec des liens sur les sites pour réserver, www.agendaculturel.com et www.calvisaintspirit.com.
0: Voilà, tout est dit, merci à vous Fabienne.
1: On vous attend.
0: Le public sera nombreux et on viendra vous voir le 23 juin. À bientôt sur ICI RCFM.
1: Merci Valérie, et merci à toute l'équipe.
0: Bonne soirée, au revoir.

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Da Boy, Caldani, la Diana Dilal, ben voilà, et puis merci à Fabienne Marcangeli pour notre voyage musical, allez-y vraiment, au festival de jazz de Calvi qui revient, magnifique festival, vous pouvez bien sûr aller sur leur site. Dans quelques minutes, l'essentiel de l'actualité, Bonazerade, les dents du bonheur, Cinequillano, Jean-Charles Santini, avec nous sur ICI RCFM.

0: Alors que les environs d'Évian sont en alerte à quelques heures du début du G7 en Haute-Savoie, un gendarme à moto est mort dans une collision aujourd'hui avec une voiture. Environ 16 000 policiers, gendarmes et militaires, pompiers et gardes frontières sont mobilisés pendant le G7 pour sécuriser cet important sommet de chefs d'État. Les circonstances de cet accident sont encore floues, Léopold Picot.
1: 8 gendarmes à moto roulent sur la départementale 903 au niveau de la commune de Fessy, à moins de 30 minutes d'Évian-les-Bains, quand, d'après le maire de Fessy, contacté par ICI Pays de Savoie, une voiture se décale et percute le convoi. Un motard est tué dans l'accident, 2 autres militaires sont blessés, une enquête est ouverte pour comprendre exactement ce qu'il s'est passé. Les gendarmes sont nombreux en ce moment sur les routes de Haute-Savoie. Le sommet international du G7 doit s'ouvrir dans 2 jours à Évian-les-Bains lundi, avec de nombreux chefs d'État, dont le président de la République Emmanuel Macron et le président américain Donald Trump. Alors, pour assurer leur sécurité, 16 000 policiers, gendarmes, militaires, pompiers et gardes frontières sont mobilisés.
0: Emmanuel Macron, qui officialise de son côté le dîner donné en l'honneur du 250e anniversaire de l'indépendance des États-Unis d'Amérique avec Donald Trump à Versailles à la fin du G7. Ça sera mercredi prochain, le président des États-Unis qui aura les honneurs d'un dîner d'État et du spectacle des grandes eaux du château de Versailles. Donald Trump qui vient de publier un message sur son réseau social Truth Social dans lequel il affirme qu'un accord avec l'Iran est prévu dès demain et qu'en cas d'accord, eh bien, le détroit d'Ormuz sera ouvert immédiatement. On apprend également à l'instant que 2 alpinistes français sont morts dans le massif du Mont Blanc ce matin. Une information que nous rapporte ICI Pays de Savoie. À Metz, au rythme de la techno, plusieurs milliers de personnes sont réunies pour une marche des fiertés LGBT bien particulière, puisque fin mai, un jeune homme de 19 ans a été violemment agressé. Il s'appelait Noam, un meurtre probablement homophobe dénoncé par ses Mosellans. D'autant que ce motif a mis du temps à être pris en compte par les autorités. Le reportage ICI Lorraine d'Emma Vogli-Maxi.
2: Sous la chaleur écrasante, Mordred se rafraîchit avec un éventail aux couleurs du drapeau LGBT. Dans son autre main, une pancarte avec écrit « Justice pour Noam ».
3: C'est une pancarte pour Noam, qui malheureusement a été assassiné à quelques mètres de là. Ça fait quelque chose d'étrange parce que c'est un endroit où on passe tous les jours. Et maintenant qu'on y passe, on pense à lui.
2: Depuis la mort du jeune homme de 19 ans, Mordred, lui aussi homosexuel, se sent mal dans sa ville.
3: Je suis ici, je suis fier d'être là. Mais dès que la presse sera terminée et que j'entrerai chez moi, je commencerai à reboutonner ma chemise. Là, j'ai pas eu de maquillage, mais les autres années, j'en mettais. Je commençais déjà à l'enlever.
2: À côté des chars, Hortense danse sur de la musique pop. Mais derrière cette joie, il y a de l'inquiétude.
4: Le climat, il est hyper lourd à Metz, surtout le soir.
2: Sur ses yeux, des paillettes bleues et violettes, les couleurs de la bisexualité.
4: J'ai vu une super pancarte, il y avait marqué derrière les paillettes. La Pride est en deuil et c'est vraiment ça. On est là, on fait la fête, on est content, mais je pense qu'on est tous à fleur de peau vis-à-vis de ça.
2: Hortense a un sentiment d'impuissance.
4: Tu te dis tous les soirs quand tu rentres, on aurait pu être là, on aurait pu l'aider. Et en fait, tu peux rien faire quoi.
2: Sur sa pancarte, un slogan, marcher partout, se sentir en sécurité nulle part. Un message politique car elle veut rappeler qu'en France, on meurt encore à cause de sa sexualité.
0: Le décret limitant la durée des arrêts de travail à 1 mois pour une première prescription et à 2 mois pour une prolongation vient d'être publié aujourd'hui au Journal officiel. La CGT réagit et estime que cette mesure sert à empêcher les gens de prendre des arrêts maladie et de se soigner. On passe au sport, déjà beaucoup de spectacles aux 24 heures du Mans, la mythique course automobile qui attire les foules dans la Sarthe. Elle est partie depuis 16 heures. Yann Lastanev, vous êtes sur place pour ici. Bonsoir.
5: Bonsoir.
0: Il fait chaud, le public est présent en nombre et la course est déjà bien animée.
5: Oui, effectivement, une trentaine de degrés, 300 000 spectateurs sur la semaine et la bataille entre les grands constructeurs a bien lieu. C'est BMW qui est en tête devant une Cadillac et une Ferrari qui rentre au stand. Et bien malin, qui peut dire qui gagnera cette 94e édition des 24 heures du Mans. Il y a déjà eu plusieurs changements de leader depuis le début de la course. Toyota, BMW et Cadillac sont clairement dans le match, plus que Ferrari, pourtant triple tenant du titre, mais dont les 3 bolides sont moins véloces cette année que la concurrence. Côté français, Alpine, qui participe pour la dernière fois aux 24 heures du Mans, occupe la 4e place provisoire. En revanche, c'est plus compliqué pour Peugeot, relégué au fond du classement des hypercars. Les 2 Lyon accusent un retard de 3 secondes au tour et font clairement de la figuration cette année. Peugeot, qui est le dernier constructeur français à avoir gagné les 24 heures, c'était en 2009. Une course qui se déroule sous le regard d'un certain Jean Alési, ancien pilote de Formule 1, qui est venu soutenir son fils Giuliano, qui pilote une GT. Passation de pouvoir, on va dire, puisque en 2010, c'était le papa qui était sur la piste et le fils dans les stands.
0: Merci Yann, on vous souhaite une bonne nuit. Et ici Mène qui vous fait vivre l'ambiance et la course en direct avec une émission spéciale jusque 23h.
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0: Un petit point météo avec du beau temps sur une majeure partie du pays. Évidemment, vous l'avez remarqué, votre soirée va être douce. Il a fait jusque 34 degrés aujourd'hui, 29 degrés dans le nord. Ce soir, c'est grand beau temps avec une soirée donc chaude au sud et douce sur les régions du nord. Demain matin, beau temps avec quelques bancs de brume dans les campagnes et au nord de la Seine. Fraîcheur toute relative au lever du jour, 11 degrés à Rouen, mais il fera presque 20 degrés déjà au réveil à Montpellier.
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7: Et vous le savez, toutes les 15 minutes, on fait un point sur le trafic en temps réel, vos conditions de circulation. En ce moment, sur le périph, c'est saturé au sud de la porte d'Ivry, direction la porte Dorée, puis à l'est de la porte de Vincennes.
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0: Christian Light, c'était Imagination.
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0: De la musique pour danser, des lumières pour briller, c'est la recette gagnante du groupe Imagination. Avec ce tube mondial, c'était en 1982. Alors pour la suite, j'ai choisi le tube qui confirme en 1988 que dorénavant et pour longtemps, il faudra compter sur Vanessa Paradis. Un an après le triomphe mondial de Jolt Taxi, le second single Marilyn & John sort en France, mais aussi dans toute l'Europe, au Japon, en Argentine, au Canada. La version anglaise figure sur l'album M et G et c'est un succès partout.
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0: Quincy Jones avec I Know Corrida. Eh oui, Quincy Jones n'est pas que le producteur de Michael Jackson. Il a commencé sa carrière dans le jazz en tant que trompettiste de renom. Puis il est devenu le plus grand producteur d'artistes, mais il a aussi sorti des albums. Sur l'un d'entre eux figure ce I Know Corrida, une reprise devenue un tube en 81. Et dans un instant, on va avancer de 5 ans, 1986, l'année d'une reprise aussi. Don't Leave Me This Way, les Communards.
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1: Et pour la suite, j'ai choisi une chanson qui va peut-être vous rappeler un film que vous avez adoré en 1984, ou bien après aussi, hein, bien sûr, The Never Ending Story, et la chanson du film L'Histoire sans fin. Souvenez-vous, Falcor, le dragon blanc volant qui transporte Bastien, qui doit sauver le monde. Bon, si ça revient pas, c'est pas grave. C'est Limahl, le chanteur de Kajagoogoo, qui interprète ce titre, et ce fut un énorme succès dans le monde entier. Et voilà ce que ça donne.
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0: Question d'équilibre, c'était Francis Cabrel. Sur l'album Quelqu'un de l'intérieur, sorti en 1983. Dans un instant, comme tous les samedis, vous avez rendez-vous à 20h avec Émilie Mazoyer, son invité, qui a composé la programmation musicale. Ce sont ses chansons préférées, ses souvenirs. Mais avant cela, on reste dans les années 80 avec entre autres Paul Young, Every Time You Go Away. Juste après ça, je vous souhaite une excellente soirée.
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1: Il est 20h sur votre radio locale ici. Merci de nous avoir choisis.
2: Et sur votre radio ici, à 20h, c'est Décibel, avec ce soir les chansons préférées de la présidente de la Fondation des Femmes, Anne-Cécile Maillefert. La preuve vivante qu'on peut lutter pour les droits des femmes et contre les violences qui leur sont faites à elles et leurs enfants. Oui, mais dans la joie et en écoutant de la bonne musique.

0: Je vous donne dès le début de l'émission le site incontournable fondationdesfemmes.org. Vous y trouverez tout un tas de chiffres et d'informations intéressantes et les chansons préférées d'Anne-Cécile Maillefer à découvrir sur votre radio ici jusqu'à 21h.
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0: Oh, depuis le temps maintenant les amis, on se connaît. Vous savez que Décibel c'est tous les soirs sur votre radio ici, l'actualité musicale du lundi au vendredi, les chansons préférées des auditeurs le dimanche et le samedi, eh bien c'est la chanson préférée d'un ou une invitée, ça peut être un artiste ou pas. Et ce soir, c'est une femme qui fait bouger les lignes, la société, depuis plus de 10 ans maintenant avec la Fondation des Femmes. Vous le savez, j'en parle régulièrement. C'est un combat de tous les jours, un combat aussi avec de grands moments comme la Nuit des Relais ou encore le concert Nos Voix pour Toutes. Parce que oui, la musique et la lutte pour les droits des femmes, en fait, elles se tiennent la main depuis le début. Alors Anne-Cécile Maillefer, soyez la bienvenue dans Décibel. Madame la Présidente, comment ça va?
3: Ça va bien, merci beaucoup pour l'invitation.
0: Avec joie. Alors déjà parce que moi, franchement, si je m'écoutais, je vous inviterais toutes les semaines, tellement j'adore vous entendre parler justement des droits des femmes et de tout ce qu'on peut faire chacun et chacune pour les faire avancer, mais aussi parce que vous avez des idées géniales avec la Fondation des Femmes. L'idée étant, comme toute fondation, hein, de récolter de l'argent pour ensuite financer des projets d'associations de terrain. Ben parfois, pour récolter de l'argent, c'est sympa de organiser un grand concert ou des choses comme ça. Donc la musique, en fait, elle fait vraiment partie de votre boulot.
3: Oui, aujourd'hui, oui, c'est vrai, depuis qu'on organise ce concert Nos Voix pour Toutes, qui nous permet de sensibiliser et aussi de récolter des fonds, eh ben oui, on devient voilà, organisatrice de spectacles. C'est vrai que je ne m'y attendais pas en étant féministe, mais en même temps, il y a un peu, il y a quelque chose qui fait sens, parce que on parle souvent, vous avez entendu ce mot culture du viol, mais moi je pense qu'il y a aussi une culture féministe dans notre répertoire, qu'il soit national ou international, et en vrai, depuis très longtemps, quand on remonte, et on a toutes, en fait, au cours de notre vie, eu des chansons comme ça, qui nous ont donné envie de, qui ont fait un écho en fait avec ce qu'on vivait en tant que femme, qui nous ont donné envie soit de pleurer, soit au contraire de se mobiliser. Dans toutes les manifs, il y a toujours les manifestations, il y a toujours des chansons.
0: Ah oui, ça chante fort, hein, les manifestantes.
3: Et ça, super fort. Et ça nous aide en fait énormément à nous rassembler, à nous donner de l'énergie et dans notre quotidien individuellement et aussi collectivement pour faire avancer nos droits.
0: Et alors, à titre personnel, Anne-Cécile Maillefer, la musique, elle a quelle place dans votre vie? Vous vous levez avec, vous chantez sous la douche, on est comment avec la musique? Dans la voiture, peut-être?
3: Oui, on est pas mal avec la musique, j'avoue, surtout qu'avec mon compagnon, il écoute aussi énormément de musique, et mes enfants, ils s'y sont mis. Mon fils, il joue du violon, là, en ce moment.
0: Oh, waouh, il a quel âge?
3: Ils adorent chanter, il a 8 ans.
0: Oh.
3: Et les deux adorent, les enfants, ils adorent chanter, et alors, c'est à mourir de rire, quoi.
0: Ouais.
3: Et c'est vraiment quelque chose qui est très compartimenté. Partage beaucoup, même dans les réunions de famille par exemple, on finit toujours tous ensemble par mettre de la musique et chanter et danser. C'est comme ça que ça se passe les repas de famille chez nous.
0: Et c'est comme ça que ça va se passer pendant une heure sur votre radio ici. Décibel a la joie d'accueillir Anne-Cécile Maillefer. Une playlist, oui, très féminine, mais pas que. Très féministe, évidemment, et qui commence avec un incontournable, c'est Résiste de France Gall.
3: Ouais.
0: Celle-là, elle est, oui, de toutes les manifs.
3: Elle est de toutes les manifs, je pense. Et moi, ce que j'adore, c'est « Résiste, prouve que tu existes ». Parce qu'en fait, pour moi, c'est essentiel quand on est une femme. En fait, si on ne résiste pas un minimum, on est tellement objectivé toute la journée. On nous refuse tellement un peu d'être considérées comme des humaines d'égale dignité que pour exister en tant que femme, qu'on soit féministe ou pas, qu'on l'assume ou pas, en fait, en vrai, on doit toujours un peu résister parce que sinon, on est écrabouillé. Et donc, il y a ce vraiment « Résiste, prouve que tu existes ». C'est que, voilà, c'est vraiment pour moi, quand on est une femme, on n'a pas tellement le choix que de résister. Et puis aussi parce que moi, résister, ça donne beaucoup de joie dans ma vie. J'ai de la chance, en fait, d'avoir réalisé qu'en fait, la cause des femmes était à défendre parce que je sais pourquoi je me lève le matin et ça me permet d'exister.
0: Résiste, prouve que tu existes. C'est ce que chantait France Gall en 1980.

0: paroles et musique de Michel Berger, Résiste. C'était France Gall. On commence donc sur les chapeaux de roue cette soirée avec Anne-Cécile Malfer, la présidente de la Fondation des Femmes. C'est pas anodin de dire que paroles et musique sont signées d'un homme, en l'occurrence un grand homme, un artiste qu'on adorait, Michel Berger, parce que on va mettre tout le monde à l'aise ce soir. Oui, bien sûr que forcément cette émission prendra une tournure féministe et militante, mais les gars sont invités en fait, Anne-Cécile, hein, dans votre combat.
1: Absolument.
0: Dans le combat,
1: oui,
0: de la Fondation.
1: De toute façon, les violences faites aux femmes ne sont pas qu'un problème de femmes. C'est pas que l'affaire des femmes. Les violences faites aux femmes sont quand même commises dans l'immense majorité par des hommes. Et donc, il y a aussi des messages à envoyer aux hommes. Il faut qu'ils nous rejoignent dans ce combat. Et quand ils s'adressent, il faut aussi qu'ils puissent s'adresser aux autres hommes. C'est vraiment quelque chose qu'on les incite à faire. C'est-à-dire en disant, voilà, vous êtes sensible à cette cause, super. Maintenant, allez parler à vos amis, parlez à vos fils, parlez, voilà, expliquez en fait qu'on peut être un homme différemment.
0: Et il y en a un qui a bien compris ça, c'est Eddie de Préto. Eddie de Préto, il est venu, je me souviens, chanter au gala de la Fondation des Femmes, parce que ça fait partie des événements.
2: Des manières de lever les fonds, très clairement.
0: De lever les fonds. Alors, un gala, comme vous pouvez l'imaginer, c'est comme le gala pour la Fondation Alzheimer, etc. Donc, c'est des tables, un dîner très chic, etc. Et des entreprises, en fait, qui achètent des tables et tout. Donc, c'est chouette aussi, cette variété d'événements. Il y a à la fois des concerts où on paye sa place 25 ou 30 euros, et après des trucs très chics, etc. En fait, il faut s'adapter, au public.
1: Oui, ça fait partie des collectes. On fait aussi des collectes dans la rue. On vous propose de faire des dons réguliers. On fait aussi. On a vraiment toute la panoplie en fait des outils, comme le fait toutes les grandes causes, que ce soit sur le site d'action, le Téléthon. Ouais. Nous aussi, on fait ce genre de choses pour les droits des femmes et contre les violences. Donc tout l'argent est redistribué aux associations qui tous les jours accompagnent, héberge, conseille les femmes victimes de violences. Et Eddie de Préto, effectivement, était venu chanter. Et c'est vrai que c'est important. Le message qu'il délivre dans cette chanson, Kid, c'est vraiment un message qui est essentiel, parce qu'en fait, il nous fait comprendre que finalement, le problème, c'est pas les hommes génétiquement, c'est la virilité. Ouais. C'est-à-dire, c'est la manière dont on a éduqué les hommes depuis petits, et ça fait des siècles et des siècles que ça dure. Et en fait, il invite à sortir de ça. Il explique en fait, lui, on l'a un peu intimidé. Son père, en l'occurrence, lui disait qu'il fallait qu'il soit viril. Ouais. Et du coup, viril, ça veut dire qu'il ait un gros sexe, qu'il soit fort, qu'il soit puissant, qu'il pleure pas.
0: Soit violent, même.
1: Qu'il soit violent, exactement. Mais il y a ça, dans la virilité. Il y a vraiment quelque chose qui est, pour prouver que tu es viril, il faut aussi que tu prouves que tu as réussi un peu à écrabouiller les femmes et les hommes aussi plus faibles que toi. Et donc il invite à sortir de ça grâce à cette chanson. Et ça, c'est vraiment, pour moi, c'est vraiment, s'il y a un truc que les hommes, quand ils veulent nous aider, s'il y a un truc qu'ils peuvent faire, c'est ça. C'est-à-dire que c'est inventer une autre masculinité, une autre virilité, et puis en parler autour d'eux et convaincre les autres hommes de les suivre.
0: Voilà, Kid, c'est une chanson, Anne-Cécile Maillefer, sachez-le, que vous avez en commun dans vos chansons préférées avec l'écrivain Éric Emmanuel Schmitt, qui était avec nous il y a quelques semaines et qui l'a choisi exactement pour les mêmes raisons. Eddie de Préto, parce qu'on ne l'écoutera jamais assez. La chanson s'appelle Kid, sur votre radio, ici. Tu sais.

0: La voix du père au début tellement angoissante et la voix du fils à la fin si libératrice. Eddie de Préto et Kid, très beau choix d'Anne-Cécile Maillefer, la présidente de la Fondation des Femmes, qui est notre invitée ce soir et qui partage avec nous ses chansons préférées qui sont toujours un peu des chansons de lutte, des chansons qui donnent de l'élan et il en faut pour mener votre combat, je le rappelle, pour les droits des femmes et contre les violences faites aux femmes et à leurs enfants. Alors, il y a un événement qui arrive bientôt, oui. Anne-Cécile, oui. Et on s'y retrouvera et vous y serez aussi, chers amis qui avaient la gentillesse de nous écouter dans Décibel. C'est le festival Sœurs Jumelles, oui. Organisé par Julie Gaillet, actrice et productrice, qui est très très souvent aux côtés de la Fondation des Femmes.
1: Et ambassadrice de la Fondation des Femmes, on a beaucoup beaucoup de chance de l'avoir avec nous.
0: Ah voilà, vraiment, elle porte haut et fort vos couleurs et vos paroles. Et donc, dans son festival Sœurs Jumelles, qui se tient à Rochefort tous les ans, le vendredi soir, le vendredi 26 juin, Décibel sera en direct du festival et c'est une soirée qui est dédiée à la Fondation des Femmes et à votre événement Nos Voix pour Toutes. C'était un concert parisien, mais il n'y a pas de raison que ça se passe qu'à Paris.
1: Exactement, en 2026, on a décidé de partir en tournée.
0: C'est super.
1: Après deux éditions parisiennes et une retransmission sur TMC, c'était vraiment un très très beau concert. C'est une salle énorme, la Adidas Arena, où on a fait résonner des tas de chansons. Il y en avait plus d'une trentaine d'artistes qui défilaient sur scène pour chanter justement toutes ces chansons-là, à plusieurs ou en chœur. Et là, ça va être donc première étape de cette tournée. On va être au festival Sœurs Jumelles. Et effectivement, Julie Gaillet nous fait cet immense honneur et cet immense cadeau de pouvoir organiser non seulement la soirée, mais aussi toute la journée. Il y aura le vendredi 26 juin à Sœurs Jumelles des événements, des concerts, des conférences en lien avec le sujet aussi de la présence des femmes dans la musique, des conférences sur les femmes compositrices et des concerts aussi. Et puis, il y aura un moment un peu dédié, Nos Voix pour Toutes, où on va pouvoir aussi expliquer un petit peu le sujet des violences faites aux femmes quand même, prendre quelques minutes pour donner quelques pistes de comment réagir, par exemple, face à un harcèlement de rue. Puis après, on passera sur une soirée de musique magnifique avec, entre autres, Charlotte Cardin. Et donc, c'est vraiment, nous, on adore faire ça, lier le combat à des événements joyeux, populaires, ouverts, partout en France, pour montrer que le féminisme, il est accessible et il est pour tout le monde.
0: Voilà, Rochefort au festival Sœurs Jumelles, dont ici est la Fière Radio partenaire. Décibel sera en direct, au pied de la grande scène. On pourra pas se rater, Anne-Cécile. Nous, on y sera dès le mercredi 24 juin, jeudi 25 et vendredi 26, donc avec évidemment un plateau qui sera consacré à Nos Voix pour Toutes. Vous y croiserez notamment la délicieuse Mentissa, il y aura aussi PR2B, Vanille, et donc oui, Charlotte Cardin, ça va être un très très grand moment. Alors, sur la route pour aller à Rochefort, ou dans le TGV d'ailleurs, je sais pas comment on fait, on va se mettre de la bonne musique, hein, c'est le principe. Ma chère Anne-Cécile, voici une chanson de Amel Bent qui s'appelle Ma philosophie. Et il me semble vous avoir déjà entendu chanter cette chanson très fort et très faux. Est-ce que c'est possible?
1: C'est tout à fait possible. C'est tout à fait possible. J'avoue qu'il n'y a pas un karaoké où je ne la mets pas. C'est devenu la chanson préférée de ma fille, je pense aussi. Oh. Et donc c'est trop mignon de la. Voilà, un petit bout de 5 ans là qui nous dit Vigée la lune. Voilà.
0: Et son frère qui fait du violon et avec. Voilà, non, mais il faut monter une tournée, Anne-Cécile.
1: Je pense. On pourra peut-être récolter des fonds comme ça.
0: Amel Bent, ma philosophie. Et évidemment, ce petit bout de phrase qui change tout. Toujours le point levé.
1: Toujours le point levé.
0: C'est ça. Mais vous ne levez pas le point, non. Prenez plutôt vos petits doigts pour aller taper fondationdesfemmes.org sur vos ordinateurs et autres tablettes et téléphones pendant qu'on écoute la chanson. N'hésitez pas, c'est toujours le bon moment pour faire un don.

0: Amel Bent, ma philosophie. Ouais, franchement, merci Anne-Cécile Maïfa. On avait besoin d'écouter cette chanson, mais oui, hyper important. Amel Bent, qui a fait, vous avez sans doute vu passer quelques vidéos sur les réseaux sociaux, ou alors encore mieux, vous faites partie des vénards qui étaient dans la salle. Elle a fait son premier Bercy. C'était absolument magnifique. Les jeunes disent Accor Arena, mais c'est Bercy, hein, qu'on est tous d'accord là-dessus. Et donc, elle continue sa grande tournée Amel Bent. Vous pourrez la voir cet été sur les festivals, notamment aux Éclectiques, ça sera le 30 juillet, ou encore à la Tranche-sur-Mer le 6 août, et les Francophonides, qui ne sont pas les Francopholies, c'est pas très loin de Lyon, et ça sera le 12 septembre à Melbourne, qui ensuite, au mois de novembre, repartira sur les routes les 26, 27 et 28 novembre à Paris, à la salle Pleyel. À tout de suite, Décibel revient. 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
0: Et quand l'invité, c'est Anne-Cécile Maïfer, la présidente de la Fondation des Femmes, on sait qu'on va chanter, qu'on va danser, mais qu'on va aussi parler de choses extrêmement importantes. La Fondation des Femmes, donc on explique en gros, une fondation, c'est une structure qui va récolter de l'argent pour ensuite le redistribuer. Oui. La Fondation des Femmes, donc depuis 10 ans maintenant, a récolté énormément d'argent, a pu énormément d'assauts, malheureusement pas assez,
2: bien sûr, surtout si on compare à d'autres causes. Oui. Voilà, puisqu'on est les premières à le faire, donc c'est vrai que les gens nous connaissent pas encore tout à fait, mais en tout cas quand ils nous connaissent, ils nous font des dons et ça nous a permis de reverser 20 millions d'euros, ce qui a permis d'aider concrètement plus de 600 000 femmes victimes de violences depuis 10 ans. Donc c'est à la fois incroyablement bien et en même temps c'est vrai que ça fait quand même 600 000 femmes qui ont été victimes de violences et donc c'est vrai que ça fait réfléchir aussi. Mais en tout cas moi c'est vrai que j'ai, grâce à la Fondation des Femmes, ça nous permet vraiment d'agir en fait et de transformer cette indignation qu'on peut avoir parfois, cette colère.
0: Oui, quand on voit les féminicides ou les choses comme ça.
2: On se dit mais en fait ça s'arrêtera jamais.
0: On peut faire des choses.
2: On peut faire des choses. Et un truc tout simple, c'est faire un don. On prend sa carte bleue, on prend son ordinateur ou son téléphone et on peut faire un don et l'argent va directement aux associations qui sont par exemple des centres d'hébergement, des numéros d'écoute, des psys ou des avocats qui peuvent, des conseillers juridiques qui vont venir aider accompagner les femmes victimes de violences. Et par ailleurs, évidemment, la Fondation des Femmes fait tout ce travail aussi de sensibilisation du plus grand nombre, parce qu'on ne peut pas juste réparer, il faut aussi prévenir. Et on permet aussi de travailler avec les pouvoirs publics pour essayer d'améliorer les lois. Donc on s'est beaucoup battu, par exemple, pour l'IVG dans la Constitution, entre autres choses.
0: Ou même des choses du quotidien, le fait qu'on dise le mot féminicide, il y a encore quelques années, ça n'existait pas.
2: Ça n'existait pas.
0: On n'en parlait pas. Enfin, c'était pas un crime particulier, en fait, de tuer sa femme ou son ex-femme.
2: Ou alors encore, c'était même pas un crime tout court. On disait, voilà, c'est un crime passionnel. Le pauvre, il était trop amoureux, quoi.
0: Voilà. Et c'est des lignes qu'il faut faire bouger. Et puis, vous posez les bonnes questions aussi chaque année avec des campagnes qui sont très marquantes. Je me souviens, par exemple, d'une campagne de la Fondation des Femmes qui posait une question qui était dingue, qui disait, mais partir, oui, mais pour aller où et comment on part? Et donc, vous expliquez dans cette campagne que, en fait, une femme peut s'échapper avec ses enfants quand elle est dans le cadre de violence conjugale, mais qu'il faut bien avoir un endroit où s'échapper et comment on fait et à quelle heure, etc. Et ça, c'est le genre de choses qu'on peut justement organiser avec des assos. Et pour ça, elles ont besoin d'argent. Parce qu'il faut aller dormir à l'hôtel ou dans un appart ou que ne sais-je. Et c'est pour ça, il faut très concrètement de l'argent, en fait, pour la Fondation des Femmes. Donc voilà, fondationdesfemmes.org, les amis. On compte évidemment sur vous, sur votre écoute. Et sur le fait que après avoir parlé de tous ces sujets difficiles, et ben à la Fondation des Femmes, on met la musique très fort, on chante et on danse. Et les Spice Girls, alors que viennent-elles faire dans cette histoire?
2: Écoute, c'est carrément lié parce que pour moi, les Spice Girls, tu vois, c'est cette bande de femmes, c'est le tube de 1996.
0: Oui.
2: Moi, en 1996, j'ai 12 ans et en fait, tu vois, je suis toute jeune adolescente et je vois cette bande de jeunes femmes là qui débarquent avec cette énergie, des femmes toutes différentes et en même temps toutes solidaires. Et je pense que le féminisme, c'est un peu ça. Il y a un côté aussi, tu prends ta place, tu viens, tu affirmes ton truc avec une chanson qui défonce tout, quoi. Et tout le monde danse dessus. Et franchement, tu le mets encore aujourd'hui, tout le monde chante à tue-tête, quoi. C'est vraiment un tube qui ne se démode pas, je pense. Et puis c'est surtout, ce tube, il est aussi sur l'amitié. C'est Friendship Never Ends. Donc il y a vraiment ce truc de se dire, en fait, il y a quelque chose de très important dans l'amitié entre femmes. Alors nous, on appelle ça aussi la sororité. Et moi, je pense que si on réussit à se rendre compte qu'on est toutes interdépendantes, les femmes, et que ce qui arrive à l'une d'entre nous arrive en réalité, doit toutes nous toucher, et qu'il faut qu'on se serre les coudes, et c'est comme ça qu'on arrivera à faire changer les choses et améliorer et faire en sorte que la vie de chaque femme compte, ce sera gagné. Donc la sororité, Friendship Never Ends, oui, serrons-nous les coudes et en musique et en dansant, c'est encore mieux.
0: Et voici les Spice Girls. Yo!

0: après ce test grandeur nature sur votre radio ici, je suis en mesure d'affirmer que oui, ce tube de 1996 déjà ne fait pas ses 30 ans. Et aussi, bien sûr qu'on le connaît encore par cœur.
1: Il a 30 ans, oh là là.
0: Oui, ça s'appelle un coup de pelle. Bienvenue Anne-Cécile Maillefer, la présidente de la Fondation des Femmes, qui vient gentiment partager avec vous sa playlist en ce samedi soir, des chansons qui donnent de l'élan, qui donnent le sourire et qui donnent de la force pour aller au combat. Alors il y a un combat qui est très très important en ce moment pour la Fondation des Femmes, et c'est un combat qui se joue au niveau de la loi. Est-ce qu'il faut changer la loi? Est-ce qu'il faut une nouvelle loi? Qu'est-ce qu'on veut exactement? Qu'est-ce que veut la Fondation des Femmes?
1: Alors nous, ce qu'on aimerait, c'est que 8 ans après MeToo, 9 ans, on puisse enfin avoir la justice. Parce qu'on nous a dit, après MeToo, toutes ces femmes qui disaient, voilà, moi j'ai été victime, etc., pour la première fois pour beaucoup d'entre elles, on leur a dit, arrêtez avec Twitter, arrêtez avec les réseaux sociaux, ce tribunal médiatique, portez plainte.
0: Laissez la justice faire son travail.
1: Laissez la justice faire son travail. Et du coup, elles ont été 3 fois plus nombreuses à porter plainte, ce qui est extraordinaire. C'est-à-dire qu'en 15 ans de féminisme, j'avais jamais réussi à faire en sorte que ça augmente vraiment beaucoup. Et là, tout d'un coup, les femmes, elles font « Ok, j'y vais, je porte plainte, je fais confiance, je fais comme on m'a dit, je vais porter plainte bien sagement », ce qu'elles ont fait. Et là, elles se sont pris le mur de la justice. Hein, 96% de ces plaintes ont été classées sans suite, parfois parce qu'il n'y avait même pas d'enquête. Et donc, en fait, on est face à une sorte d'immobilisme qui freine cet élan des femmes et qui ne répond pas à leur exigence, qui est tout à fait légitime, de justice et d'égalité. Et donc face à ça, nous on demande une loi intégrale contre les violences sexuelles, c'est-à-dire on demande enfin un texte, parce que depuis 8-9 ans, il ne s'est rien passé sur le sujet des violences sexuelles. Enfin un texte, mais qui soit global, c'est-à-dire que nous on en a marre, de la petite rustine, changer un mot dans le code pénal, faire un truc à droite, un truc à gauche, c'est pas comme ça qu'on change la société. La société, elle a énormément bougé grâce à MeToo. C'est plus la même chose en fait. En 2026, c'est plus comme avant 2017.
0: On peut prendre l'exemple de Patrick Bruel.
1: On avait
0: eu déjà des témoignages en 2019, il ne s'était rien passé. Aujourd'hui, en 2026, il se passe des choses.
1: Voilà, il se passe enfin des choses. Donc il faut aussi que la loi, que le système, que la France en fait change. Pas seulement du point de vue de la loi et du point de vue de ce qui se passe dans les tribunaux, donc il faut le faire, mais on dit loi intégrale parce que nous on veut aussi qu'il y ait des mesures pour prévenir les violences et aussi des mesures pour réparer les victimes. Et donc on veut une loi intégrale parce qu'on veut que ça comprenne tout ça, et en plus on veut des sous pour être sûr que ce soit bien mis en place, que dans les commissariats ça se passe mieux, dans les tribunaux ça se passe mieux, et à nouveau pour les victimes aussi se réparer, parce que ça on le dit pas assez, mais c'est possible d'aller bien, c'est possible d'aller mieux. Mais pour ça, il faut aussi des moyens pour l'accompagnement des femmes qui ont été victimes de ces violences, qui sont des flagrations dans la vie des femmes.
0: Il y a une pétition qui est en ligne et qui a déjà recueilli plus de 115 000 signatures pour cette loi intégrale qui est demandée par la Fondation des Femmes. Donc si vous voulez apporter votre soutien déjà en signant cette pétition, et puis en en parlant autour de vous aussi, ça c'est important. Suzanne, elle, a fait une chanson sur le sujet de la justice en France, justement quand il s'agit de violences sexuelles, de violences faites aux femmes, à leurs enfants. Ça s'appelle « Je t'accuse ». Ouais. En fait, elle s'adresse à la justice.
1: Exactement.
0: C'est une chanson qui vous a vachement touchée.
1: C'est une chanson hyper forte. Alors, pour la petite histoire, Suzanne, qu'on aimait déjà beaucoup à la base, nous contacte en 2025 et dit, voilà, je vais sortir une chanson et j'aimerais que les droits vous soient entièrement reversés. Donc, que vous le sachiez, voilà, tous les droits de cette chanson, qui est un carton, qui est un tube, vont nous être reversés. Et donc, c'est déjà très, très gentil de sa part. Et donc j'écoute la chanson et là j'ai les poils. Parce que je me dis, mais c'est fou comment elle arrive à dire exactement en chanson ce que nous, on n'arrête pas d'essayer de faire comprendre au pouvoir public. C'est oui, on a un problème avec la justice. Je t'accuse, la justice. En fait, la justice nous classe sans suite. La justice ne nous traite pas comme il faudrait. Et ce clip en plus qui est superbe, qu'elle a sorti par la suite, qui est fait par Andréa Bescon, qui est aussi une grande militante de la lutte contre les violences sexuelles. Et dans ce clip, on a Charlotte Arnoux, qui a été une victime aussi, Muriel Robin, Catherine Ringer. Donc c'est le travail de Suzanne, il est extraordinaire sur cette chanson. Elle aussi, d'ailleurs, elle explique qu'elle a été aussi victime de viol. Donc on sent qu'en fait, il y a aussi une énergie qui est hyper, hyper forte et quelque chose de très déterminé dans l'envie de changer le système. Et c'est vraiment ça aussi pour la raison pour laquelle on se bat à la Fondation des Femmes.
0: Alors écoutez bien les paroles et je pense qu'après vous signerez la pétition pour la loi intégrale contre les violences sexuelles. Suzanne, dans Décibels, je t'accuse.

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1: Elle s'appelle Suzanne, avec un seul N, et elle est en tournée. Allez l'applaudir, vous passerez un moment génial, c'est sûr. Anne-Cécile Maillefer, présidente de la Fondation des Femmes, qui écoute Stromae, Papa Outé. On s'ambiance là-dessus. Je suis sûre qu'il y a un petit message encore dans le choix de cette chanson, Anne-Cécile. C'est quoi, c'est la place des pères qui est importante?
2: La place des pères, et ouais. Puis aussi parler pour les femmes chefs de famille monoparentales.
1: Exact.
2: Puisqu'il en parle aussi dans cette chanson, et c'est vrai que ça concerne plus de 2 millions de foyers, et c'est des familles dans lesquelles c'est pas simple. On a sorti justement un rapport à la Fondation des Femmes sur les conditions de vie de ces familles qui, pour la plupart d'entre elles, sont presque à la limite, voire carrément dans la précarité. Hein. Une femme chef de famille monoparentale sur 5 dort dans le salon. Donc ouais. Ça, c'est des choses qu'il faut savoir. Et du coup, Papa Outé, et puis il parle aussi du coup de la pension alimentaire, de tout ça. Donc c'est une chanson qui parle de ces sujets et qui parle aussi du coup de ces mères et de la maternité. C'est un sujet qui me préoccupe beaucoup cette année. Il y a aussi cette exposition Bonne Mère à Marseille au MUCEM, ouais. Qui est vraiment une exposition magnifique.
1: Oh, je l'ai découverte il y a quelques semaines. Elle est incroyable. Ouais. C'est vraiment toutes les mères dans toute leur diversité. Celles qui sont pas mères, celles qui voudraient bien l'être, celles qui ont pas du tout envie de l'être. Enfin, c'est une expo magnifique au MUCEM. Ouais.
2: C'est 250 œuvres d'art, et donc je suis co-commissaire de cette exposition. Ça a été un travail superbe avec Caroline Chenu. Et voilà, ça fait partie des messages aussi que j'ai envie envoyé cette année aux mères, et c'est vrai que je trouve que Stromae parle bien de la réalité de ses familles.
1: Papa Outé, Stromae dans Décibel. 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

0: belle grâce à Anne-Cécile Maillefer, la présidente de la Fondation des Femmes, qui partage avec nous ses chansons préférées ou des chansons qui ont du sens. Voilà, avec votre combat, avec le combat de cette fondation. Je redonne le site, tiens, fondationdesfemmes.org. Et même un petit don, et ben ça peut changer les choses pour une femme qui a besoin d'aide, que ce soit dans votre région ou un peu plus loin. Ou il y a, on l'a dit Anne-Cécile, des événements tout au long de l'année. Il y a la nuit des relais, notamment de la Fondation
1: des
0: Femmes.
1: Ça, c'est des courses solidaires, donc on les fait à Paris, ça vient de passer. Et puis on l'a fait aussi à Bordeaux et à Toulouse. Et c'est des courses solidaires, on rassemble. Là, c'est pareil, c'est une ambiance un peu faux folle, hein,
0: ouais,
1: parce
0: j'avoue.
1: Que voilà, vous êtes venus.
0: J'ai animé à Toulouse.
1: Mais à nouveau, à chaque fois qu'on fait des choses, on les fait dans la joie, la Fondation des Femmes, parce qu'on se bat aussi pour ça, en fait. On se bat pour que les femmes réussissent à et les moyens de sortir des violences et pour qu'elles retrouvent justement la joie, l'énergie.
0: Et toutes les équipes étaient tellement fières. Il y a des hommes et des femmes qui courent ensemble. Il y a des jeunes, il y a des moins jeunes. Il y en a qui ne sont vraiment pas taillés pour courir, mais qui y vont quand même. On se déguise aussi beaucoup. Voilà, par équipe. À Toulouse, je me souviens, il y en avait qui étaient déguisés en statue grecque. C'était incroyable.
1: Ah non, mais il y avait un niveau de déguisement qui était dingue. Les Toulousains, bravo.
0: Les Toulousaines,
1: franchement, vous assurez.
0: Donc voilà, surveillez la nuit des relais. Voilà. Si vous voyez que ça passe pas loin de chez vous, il faut monter une équipe avec des collègues ou des potes. Ensuite, vous tapez plein d'argent aux gens autour de vous pour qu'ils sponsorisent votre course. Et voilà, et on passe des soirées folles.
1: Et il y a de la musique
0: en plus pour la bonne cause,
1: d'ailleurs.
0: Et il y a de la musique. Et il y a notamment cette chanson-là qui est obligatoire. C'est Girls de Beyoncé.
1: Around the World, Girls.
0: Ouais.
1: Exactement. Ça c'est vraiment... c'est pareil, c'est un peu la base d'une playlist féministe.
0: Ouais.
1: Et c'est vrai que, qui dirige le monde, les femmes. Alors, évidemment, ça n'est pas le cas. Ça n'est malheureusement pas le cas. mais en tout cas, il y a quand même quelque chose qui est très fort. Et puis surtout, c'est une femme noire, en plus, qui dit ça. Et donc, il y a quelque chose de très... une autorisation aussi à assumer sa puissance.
0: Oui, c'est de la fierté aussi.
1: De la fierté, ouais. Et c'est vrai qu'on a besoin de dire que les femmes sont victimes de discrimination, parce que c'est comme ça qu'on réussit à changer les choses. Mais il faut aussi rappeler qu'on est extrêmement forte et qu'on est extrêmement puissante en réalité chacune, et qu'on est empêchée, mais qu'on n'est pas moins forte pour autant et qu'on n'est pas moins puissante pour autant. Donc voilà, who run the world, girls.

0: Comme le dit mon invitée Anne-Cécile Maillefer, ce ne sont pas les femmes qui sont fragiles.
1: Ce sont leurs droits.
0: Ce sont leurs droits. Anne-Cécile Maillefer, présidente de la Fondation des femmes, qui en plus de faire le bien et œuvrer pour les droits des femmes et contre les violences dont elles sont victimes, eh bien, ambiance votre soirée ce soir à la radio. Anne-Cécile, vous vous êtes levée pendant plusieurs saisons pour faire une chronique hebdomadaire dans la matinale de France Inter. C'était le réveil à quelle heure?
1: Je sais plus, c'était 5h du matin, ça va.
0: Il y a pire, hein. Il y a des matinaliers qui ont le réveil qui sonne à 3h.
1: Mais en vrai, ce qui est pire, c'est d'avoir les enfants en bas âge.
0: Oui.
1: J'ai un petit réveil à 5h, ça va. Mais le problème, c'est qu'en même temps, j'avais des enfants en bas âge qui me réveillaient la nuit tous les autres jours de la semaine.
0: C'est ça.
1: Donc, ouais, non, ça, c'était un peu épuisant. Mais c'était bien, j'aimais bien.
0: C'était super. Et toutes les chroniques sont encore disponibles, hein, sur l'appli Radio France, sur le site de France Inter. N'hésitez pas, parce que c'était des textes qui, pour certains, m'ont beaucoup marqué. Donc, je pense qu'on peut les réécouter. Et on peut aussi écouter Anne Sylvestre. Alors, là, on parle de classique de chez classique, une chanson qui s'appelle Non, tu n'as pas de nom. Mmh. Anne Sylvestre qui, ici, en s'adressant à l'embryon qui est dans son ventre, explique qu'elle ne considère pas comme un bébé et donc envisage la possibilité d'avorter.
1: Ouais. Alors ça, c'est une des chansons peut-être les plus importantes, hein, du répertoire féministe français, qui mérite justement d'être réécoutée et entendue, surtout aujourd'hui. Alors ça a été écrit en 1973, c'est l'année où le droit, où l'avortement est dépénalisé en France. Ouais. Et alors, on a réussi à faire progresser encore un peu les choses, puisqu'aujourd'hui, c'est constitutionnalisé en France depuis 2024. Mais on voit bien à quel point ces derniers temps, aux États-Unis, il y a ce recul incroyable, enfin complètement fou, quoi, sur le droit à l'avortement aux États-Unis, avec du coup des chiffres de plus de 50% de femmes qui meurent en couche quand même aujourd'hui aux États-Unis à cause de ces lois qui sont horribles et liberticides. Et puis en France, on sent bien avec ces petits refrains là autour de la natalité, des natalités. J'ai écrit un livre là-dessus qui s'appelle La panique démographique, une réponse féministe aux éditions Les Petits Matins, que j'ai sorti il y a pas longtemps, et j'explique à quel point en fait faut faire attention à ce discours sur la natalité qui vise à dire comment on fait pour faire plus d'enfants aux femmes, parce que quand même, il faut sauver la nation, il faut sauver les retraites, il faut sauver les droits. Et donc, à nouveau, on revient très, très vite. C'est fou à quel point on revient vite dans cette idée qu'il faut faire des enfants aux femmes. Alors que, moi, mon propos, c'est de dire, en fait, il faut s'intéresser aux conditions dans lesquelles la vie peut être accueillie convenablement. Donc, il faut déjà s'intéresser à savoir si toutes les familles ont de quoi manger, ont un toit sur la tête, s'il y a la paix, s'il y a la prospérité, s'il y a un environnement, un air qui est respirable. Occupez-vous de tout ça, mesdames et messieurs les politiques. Ouais. Et puis après, laissez-nous décider de ce qu'on fait de notre corps.
0: Mais on aura sans doute un peu plus envie d'en avoir, effectivement.
1: Et voilà. Oui. Avec, si on sait qu'il y a une santé publique, qu'il y a une éducation, etc., ça nous donnera beaucoup plus confiance dans l'avenir. Et donc, probablement, ça nous fera faire un petit peu plus d'enfants. Mais en tout cas, oui, cette chanson, elle est, c'est une belle chanson. Et à l'époque, elle est très forte, hein, parce qu'on est quand même à un moment où ça y est, ça commence à devenir légal et ça reste toujours un petit peu un tabou. Mais alors à l'époque, en 1973, ça va être encore plus.
0: Et puis, elle ne se cache pas. Enfin, je veux dire, il y a à peine un fond de musique, sa voix est très forte, on comprend chaque mot. Donc il faut vraiment qu'elle assume chaque mot qu'elle dit. Et elle le fait, hein, Anne Sylvestre.
1: Elle le fait, elle l'assume. Et c'est vrai que c'est fou, même aujourd'hui, de se dire quand même que dire voilà, je me pose la question d'avorter, que ça a pu être et que ça reste aussi quelque chose d'aussi révolutionnaire en quelque sorte, ça reste un tabou et ça vient aussi du fait que ça, auparavant, avant 1973, c'était quand même vraiment pénalisé. D'ailleurs, la Fondation des femmes a œuvré et il y a grâce à nous une loi qui a été votée il y a moins d'un an pour réhabiliter les femmes qui ont été condamnées pour avortement avant 1973 et dire à toutes ces femmes, mais peut-être que certaines nous écoutent, vous n'aviez rien fait de mal. Vous aviez le droit de choisir pour votre propre corps, même si la loi disait le contraire, vous n'avez rien fait de mal. Et donc, voilà, grâce à cette loi, elles sont officiellement réhabilitées.
0: Et vous, Anne-Cécile, merci de faire autant de bien avec la Fondation des femmes. Je vous remercie d'être venue. À très bientôt.
1: Merci.
0: Et on se retrouve au festival Sœurs Jumelles pour la journée Nos Voix pour Toutes avec l'équipe de la Fondation des femmes. Ça sera le vendredi 26 juin à Rochefort. Merci, Anne-Cécile.
1: Merci à toi. À bientôt. Non.

0: C'est certainement pas la chanson la plus joyeuse qu'on aura à écouter ce soir, mais qu'est-ce qu'elle est importante dans le répertoire en général et dans le répertoire féministe, évidemment, en particulier. Anne Sylvestre, et non, tu n'as pas de nom pour terminer ce décibel qui a donc été intégralement programmé par la présidente de la Fondation des Femmes, Anne-Cécile Maillefer. Merci à vous d'avoir écouté l'émission. Merci à Iris Guitoni, Fred Vigneault, Elodie Biancamaria, Sadika Raoult et Franck Moilier qui faisaient partie de l'équipe ce soir. Et restez dans le coin, la musique continue sur votre radio ici.
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0: On est samedi soir sur la Terre et j'espère que vous allez bien, les amis. Merci d'écouter ici. Il est 21h.
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0: C'est une histoire d'amitié, mais surtout de famille, qui se cache derrière le titre « Respire encore » de Clara Luciani.
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0: Ce morceau est un hommage à l'une des amies de la chanteuse, sortie d'une relation toxique. On y trouve un tout autre écho et un sens évident, une volonté de déconfinement. Dans ce contexte, une histoire de famille marque aussi Clara Luciani. La mort de son grand-père, touché par le Covid-19. Elle l'annonce sur Instagram quelques semaines avant la sortie de ce disque intitulé « Cœur ».

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0: Saviez-vous qu'un jeu de mots se cache dans le titre « Je danse le Mia » de Ayam ?
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0: Cette chanson sort en 1993. Pour s'offrir le sample très cher de George Benson avec le fameux « Give me the night », le groupe a dû faire un petit chantage à sa maison de disques. Payez les droits et on vous garantit le tube de l'année. Cette chanson cache un message subliminal. Mia est en fait l'anagramme de Ayam, une signature qui résonne dans le refrain.

0: version très rétro a été réalisée par Michel Gondry bien avant qu'il ne décroche un Oscar à Hollywood pour son film culte Eternal Sunshine. 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

compositrice, interprète, Domi a 28 ans. Elle est originaire d'Aime-la-Plagne et partage sa vie entre Montréal et la Savoie. Elle vient de sortir son premier single, Tout oublié, une chanson pop très solaire, et prépare un album pour 2026.